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1: 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Bonjour à tous. Landy et Télian sont nos invités d'Histoire Inspirante. Frères et sœurs âgés aujourd'hui de 13 ans, ils ont vécu une épreuve terrible à l'âge de 5 ans. Le 14 juillet 2016, ils se promènent en famille sur la promenade des Anglais à Nice. C'est la fête nationale et toute la ville se retrouve pour ces festivités et voir notamment les célèbres feux d'artifice tirés dans la baie et qui se reflètent sur la mer. Vers 22h30, un camion franchit alors les barrières de sécurité et fauche la foule sur son passage. Cette attaque terroriste fera 86 morts et 458 blessés, dont nos deux témoins de ce jour. Ils nous partagent leur histoire inspirante et comment Dieu les a guidés. Bonjour Landy.
2: Bonjour.
1: Et bonjour Télian.
2: Bonjour.
1: Je suis très content de vous accueillir dans ce studio ici à la Fédération. Vous nous venez d'assez loin quand même, puisque vous êtes d'où ? Alors dites-nous.
2: Oui, de Nice.
1: Vous êtes de Nice, oui. De Saint-Laurent-du-Var exactement.
2: Oui.
1: Et puis vous avez fait toute cette route pour venir nous partager votre témoignage.
2: Oui.
1: Un témoignage, un beau témoignage, un témoignage de votre vie, de votre très jeune vie. Alors peut-être, allez Landy, tu as quel âge ?
2: Là, j'ai 12 ans.
1: T'as 12 ans. Et Télian ?
3: 11 ans.
1: 11 ans. Eh bien, à vous deux, vous réunissez tout juste 22 ans,
2: oui.
1: Mais une expérience de vie extraordinaire que vous avez vécue avec le Seigneur aussi,
2: oui.
1: Et que vous allez nous partager. Alors, cette histoire, elle commence en plein été, au mois de juillet, c'est ça ?
2: Oui.
1: À quelle date exactement ?
2: En 2016.
1: Alors, ce 14 juillet, vous êtes au bord de la plage et puis vous n'êtes pas tout seul. Je crois que Télian, vous êtes en famille, c'est ça ?
2: Oui.
1: Il y avait qui avec vous ?
2: Il y avait mon petit frère, moi, Landy, ma mère, mon père et une tatie du côté de mon père.
1: D'accord. Et puis à ce moment-là, on connaît cette histoire parce qu'on l'a entendue dans les médias. Mais vous étiez là, sur cette promenade des Anglais. Et qu'est-ce qui s'est passé ? Il y a ce camion qui arrive tout d'un coup.
2: Oui.
1: Est-ce que vous vous rappelez de ce qui s'est passé à ce moment-là ?
2: Non, vu qu'on était tous dans la foule et vu que le camion il était derrière, on ne pouvait pas savoir.
1: Mmh.
2: Donc il nous a tous...
1: Renversé, fauché.
2: Oui.
1: Vous aviez quel âge à ce moment-là ?
2: 6 ans.
1: Et pour toi ?
2: 5 ans.
1: Et 5 ans. Ok, donc vous avez des vagues souvenirs. Alors il y a beaucoup de choses dont vous allez vous rappeler, mais
2: oui.
1: Qu'on va vous dire aussi une fois que vous avez grandi. Le camion passe à côté de vous, mais vous touche aussi, vous fauche, vous blesse quasiment toute la famille finalement.
2: Oui, toute la famille.
1: Alors toi, tu es touchée par ce camion ?
2: Oui, j'avais eu un enfoncement du crâne sur la tête et ma jambe cassée, du coup j'ai eu un plâtre.
1: Alors je crois que le plâtre tu l'as porté quelques mois,
2: oui.
1: De ça, hein, c'est ça ?
2: Oui.
1: Et tu es restée plusieurs semaines à l'hôpital ? Plusieurs mois,
2: oui.
1: T'es restée combien de temps ?
2: Un mois à l'hôpital.
1: D'accord. Et pour toi, Télian ?
3: Moi, j'ai eu une double fracture de la mandibule.
1: De la mâchoire, ouais.
3: La mâchoire. Et mon visage, il était tout abîmé.
1: Vous êtes touchés tous les deux dans votre corps. Votre papa aussi,
2: oui.
1: il est gravement touché.
2: Mmh.
1: Et à ce moment-là, vous retrouvez... la famille est éparpillée aussi. Parce que votre petit frère, à l'époque, il était un tout petit bébé, non ? Il avait quel âge ? Il avait 8 mois. Alors lui, il disparaît carrément, complètement.
2: Oui. En fait, notre père, il essayait de chercher Tiliane de partout. En fait, il avait retrouvé sa poussette, mais il n'était plus dedans.
1: Mm-hmm.
2: Donc, il a cherché dans les cadavres pour le chercher. Mais sauf qu'il n'était pas là. Et en fait, c'était un couple qu'il avait récupéré. Et pour se mettre à l'abri, ils sont allés chez une dame.
1: D'accord, donc c'est un couple de touristes allemands avec qui je crois que vous êtes toujours en relation, c'est ça ?
2: Oui.
1: Ils s'appellent comment ?
2: Catherine et Vio.
1: D'accord, vous êtes toujours en relation avec eux, vous vous voyez régulièrement ?
2: Oui.
1: Ok, donc ils ont mis votre petit frère à l'abri. Donc la famille a été séparée pendant combien de temps à peu près ?
2: Un jour, vu qu'après on a notre tati a envoyé des messages sur Facebook pour qu'on le retrouve,
1: mmh.
2: Et les gens, ils ont enregistré et envoyé à leurs contacts qu'ils ont eus. Et du coup, on a pu le retrouver comme ça.
1: Ok, ça s'est fait comment, ces retrouvailles? Vous êtes retrouvés où?
2: Je sais pas.
1: À l'hôpital, vous vous rappelez pas?
2: Non, je ne me rappelle pas.
1: D'accord. Vous, c'est une histoire aujourd'hui, quand vous en parlez, vous ressentez quoi de cette histoire, de cette période-là?
2: Je sais pas.
1: Quand on vous en reparle, on vous pose des questions. J'imagine qu'il y a plein de gens qui sont...
2: Ils sont
1: ce que vous avez vécu.
2: Oui, des fois, ils sont étonnés parce que des fois, ils ont quelques familles qui étaient là-bas, mais pas touchées. Mm-hmm. Et du coup, ils sont étonnés que nous, on y soyait, qu'on était touchés et tout. Donc, ça leur fait un peu de peine.
1: Ouais. Il y a quelques semaines, Tillian, vous êtes fait baptiser, enfin quelques mois, vous êtes fait baptiser. Pourquoi vous avez décidé de vous faire baptiser?
2: Parce que Dieu, il nous a sauvés et on a beaucoup de preuves que Dieu existe. Parce que aussi après l'attentat, je voulais une petite sœur depuis mes 2 ans. Et j'ai beaucoup prié et elle est arrivée.
1: Malgré les circonstances un peu particulières et tragiques que vous avez vécues. Ouais. Tillian, est-ce que tu peux nous raconter un peu votre cérémonie de baptême? Je sais que ça a été particulier. Alors, bien sûr, votre église de Nice était bien remplie.
2: Oui.
1: Mais au-delà de ça, vous aviez invité des gens particulièrement à cette cérémonie de baptême. Il y avait qui avec vous?
3: Il y avait des représentants du maire.
1: Mm-hmm.
3: Et il y avait une dame... Qui a formé une association, Une Voix des Enfants.
1: Mmh.
3: Et elle est très importante aussi, et donc elle était là.
1: D'accord. Mmh. Est-ce que ça vous a touché qu'ils viennent à votre baptême?
3: Oui.
1: Alors je vais poser la question à l'envers. Est-ce qu'eux, ils ont été touchés par votre baptême?
2: Oui, surtout sur nos témoignages qu'on a dit devant tout le monde, ils étaient beaucoup émus. Et ils ont lu aussi un petit passage de mon témoignage, donc ça m'a beaucoup plu.
1: Alors si j'ai les bonnes informations que vous m'aviez communiquées, je crois que même ils ont tellement été émus par votre témoignage qu'ils en ont même fait un petit rapport à la mairie. Il y a un article qui a été publié, c'est ça? Vous pouvez nous en dire plus?
2: Du coup, ils ont publié et ils ont un peu raconté notre témoignage sur Facebook. Et voilà.
1: D'accord. Ça a été un beau moment d'émotion, ce baptême. Mais, alors bien sûr, il y a le baptême et c'est une belle chose. Qu'est-ce qui, pour vous, a été le plus marquant dans ce que vous avez vécu alors que vous étiez tout petit, mais finalement que encore aujourd'hui, vous témoignez aujourd'hui déjà devant nous? Qu'est-ce qui vous a le plus touché finalement?
2: Que Dieu était toujours là pour nous et qu'il sera toujours là pour nous.
1: Il y a eu beaucoup de rencontres aussi, beaucoup de gens.
2: Qui sont venus des pays, des villes très loin, qui sont venus nous voir, donc c'était bien.
1: Ça a été, alors dans quelques temps, je pense qu'on écoutera aussi un témoignage de vos parents, de comment ils l'ont vécu, eux, en tant que parents, bien évidemment. Il y a peut-être des enfants qui nous écoutent aujourd'hui, et qu'est-ce que vous aimeriez leur dire à ceux qui ont votre âge, justement? Qu'est-ce que vous aimeriez leur dire? Ils n'ont pas tous vécu des choses comme vous, et tant mieux. Mais vous qui avez vécu ces moments difficiles, qu'est-ce que vous aimeriez leur laisser?
3: Que Dieu, il a toujours été là pour nous. Il a toujours été là pour nous. Et il restera là pour nous.
1: Dans ces moments difficiles, vous avez toujours senti la présence de Dieu?
3: Oui.
1: Ouais. Est-ce que vous pouvez nous dire de quelle manière, peut-être, vous avez senti cette présence de Dieu à vos côtés?
2: Quand les personnes ils venaient vers nous déjà pour voir comment on n'était jamais seul, et voilà.
1: Donc au travers du regard.

0: trouvant en Dieu. Et merci pour cette image et ce que vous nous laissez aujourd'hui. Alors, je sais que vous nous avez préparé un petit verset biblique aussi à laisser à tous nos auditeurs. C'est quel verset biblique ?
1: Psaume 46, verset 2.
0: Et il dit quoi, ce verset ?
1: Il dit qu'il sera toujours là dans nos difficultés.
0: Eh bien, merci beaucoup pour votre témoignage. Et je vous propose qu'on va écrire ce petit mot sur notre mur des témoignages.
1: Oui.
0: On y va ?
1: Ouais.

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0: Bonjour, bonjour, bienvenue à ce nouveau Boost Espoir. C'est parti pour une demi-heure de récits, une bonne demi-heure même, hein, de récits divers, de promesses, d'encouragement, d'action sur le thème choisi par notre invité du jour. Alors, je m'appelle Marilyn et pour réaliser ce boost, je suis accompagnée aujourd'hui par deux super chroniqueurs,
1: ouais.
0: Marina et Matt. Bonjour les chroniqueurs.
2: Salut Marilyn.
0: Ça fait plaisir de vous accueillir, plaisir. Et spécialement pour Matt qui nous rejoint pour cette émission aussi. Et ensemble, nous accueillons notre invité. Emmanuel Studer, bonjour.
3: Bonjour.
0: Nous t'avions accueilli l'année passée et tu nous rejoins pour deux séances de boost cette semaine et la semaine prochaine. Et nous réjouissons de t'entendre. Comment, pour ceux qui ne te connaissent pas, est-ce que tu pourrais te présenter en quelques mots?
3: Alors en deux mots, je suis une passionnée de la Bible. Je me définirais plus comme une bibliste que comme une théologienne. Et j'ai la chance aussi de pouvoir œuvrer au quotidien dans le cadre de ma paroisse. Mmh. Je suis présidente de paroisse.
0: D'accord. Et de quoi vas-tu nous parler du coup cette semaine?
3: Ah, d'un sujet quand même qui est assez intéressant parce qu'on le pratique, mais qu'on ne sait pas forcément les clés. Et c'est la prière. Comment prier? Que prier? Que demander?
0: Wow, ok, un grand
2: sujet. Ça va être du costaud là, c'est pas mal.
0: Plein de choses intéressantes à découvrir. On se réjouit de creuser ce thème avec toi. Et je demande à notre Dieu de venir spécialement nous rejoindre alors que nous voulons apprendre à mieux lui parler, puisque c'est ça la prière, et qu'il nous interpelle et nous conduise dans ses échanges selon les besoins de chacun. Matt, tu as l'honneur de nous partager un clin d'œil de Dieu que tu as repéré dans ton quotidien. Qu'as-tu découvert cette semaine et que tu souhaites nous partager?
4: Alors, j'ai voulu partager quelque chose de très récent, parce que souvent on partage des choses qui sont passées il y a des années. Mais j'aime bien faire une rétrospective sur ce qui se passe actuellement dans ma vie. Et pas plus tard qu'hier, en fait, il s'est passé une petite chose, c'est que... donc hier c'était l'anniversaire de ma femme et je suis assez doué pour oublier ce genre de choses. Pas la date, mais j'ai tellement de choses dans la tête que le jour même, j'oublie complètement. Donc ma femme, la veille, m'a fait bien comprendre que ça allait être son anniversaire.
2: Un petit signe, ouais.
3: Un appel du pied. Ouais.
4: On en a discuté auparavant qu'on n'allait pas faire de fête, rien de spécial parce que c'était pas un chiffre rond. Donc voilà, on allait faire un truc simple. Mais elle m'a fait comprendre d'une certaine manière qu'elle voulait que je la surprenne. Donc, ce qui s'est passé, c'est que j'avais une petite pression. Ceux qui sont en couple savent de quoi je parle. Du coup, ce que j'ai fait, c'est que j'ai prié, en fait. J'ai prié Dieu pour qu'il puisse me permettre de ne pas oublier son anniversaire. Et en même temps, qu'il puisse m'inspirer une idée, en fait, sur un cadeau que je pourrais lui faire. Je prie plusieurs fois avant de me coucher. Et dans la nuit, comme à son habitude, en fait, notre bébé nous réveille. Et en me réveillant en plein milieu de la nuit, je me rappelle que c'est son anniversaire. Donc là, un peu de façon ironique, je lui cède son anniversaire. Ça l'a fait rire et tout ça, mais bon, ça c'est l'entraînement.
2: Yes. Pas mal.
4: Du coup, voilà, j'ai montré même au beau milieu de la nuit que je me rappelais que c'était son anniversaire.
2: Oh, t'inquiète.
4: Ensuite, le matin vient et je me lève toujours plus tôt qu'elle. Et je vais pour entamer ma routine. Et tout de suite, Dieu me rappelle que c'est son anniversaire et que j'ai quelque chose à préparer. Et tout de suite, en fait, l'idée du cadeau me vient. Donc, je confectionne son cadeau, je le prépare. Et je mets en sorte que quand elle se lève, elle tombe directement dessus. Si elle tombe dessus, je vais l'entendre. Et du coup, là, je vais directement lui souhaiter. Donc, c'était parfait. Et grâce à Dieu, ça s'est passé exactement comme ça. Et c'était un cadeau qui lui a plu et je sais qu'il lui plaisait. Mais elle ne s'attendait pas à ça, elle s'attendait plus un type petit déj et tout ça. Donc pour vous dire ce que c'était une lettre. Parce que quand on a commencé notre relation, vu qu'on était à distance, on s'écrivait beaucoup de lettres. Et du coup, je lui ai écrit une lettre pour ses 29 ans. Et du coup, ça m'a permis, et surtout à elle, de passer une très bonne journée. En plus, on était à l'église, on était heureux et tout ça. Pas de dispute, au contraire. Donc elle, ça lui a permis aussi de passer une belle journée de sabbat, mais d'anniversaire. Donc, c'est un clin d'œil, c'est des petites choses que j'ai demandé à Dieu, parce que Dieu savait que pour notre couple, c'était important, c'est pas l'anniversaire en soi qui était très important, mais c'était l'attention sur laquelle en fait je voulais mettre dessus. Et Dieu a permis que tout se passe bien et que ça fortifie notre couple.
0: C'est voilà. Chouette. Comme quoi, on peut demander à Dieu d'être notre allié, même dans dans nos différentes circonstances de la vie. Quoi. C'est chouette. Merci beaucoup. Alors Marina, c'est toi qui es partie à la chasse au trésor de promesses cette semaine. Parce que chaque promesse est un trésor, non ?
2: Tout à fait.
0: Alors, laquelle nous proposes-tu aujourd'hui ?
2: Alors oui, c'est des trésors pour notre vie, des petits boosts, comme on le disait, pour notre quotidien. Et tu vas trouver cette promesse dans le Nouveau Testament, vers la fin de la Bible, dans 1 Jean chapitre 5, verset 14. Nous avons auprès de lui cette assurance, si nous demandons quelque chose selon sa volonté, il nous écoute. Il y a comme une petite formule mathématique là, hein. Demander plus la volonté de Dieu égale Dieu nous écoute. Eh bien, je suis absolument pas d'accord avec ça. Je ne veux froisser personne, hein, mais c'est quand même pas tout à fait exact. On traduit ici dans nos Bibles françaises par entendre. Mais il peut y avoir aussi cette signification d'exaucer, de répondre. Moi, je crois que Dieu nous écoute toujours. On n'a pas besoin de faire quelque chose pour que Dieu nous écoute. Alors, si une réponse positive à nos demandes n'est pas toujours acquise, ce qui est acquis en revanche, c'est que Dieu est à notre écoute en permanence. Tout le temps disponible, à toute occasion, Dieu est là, Dieu écoute chacun de tes cris, Dieu écoute chacune de tes prières. Et ça me fait tellement de bien de le savoir.
0: Wow. Merci pour cette promesse, ce rappel aussi, que Dieu, il entend nos cris, et même quand nous n'avons plus de mots, il entend même nos silences.

0: c'est parti maintenant pour la chronique C'est mon histoire. C'est une chronique dans laquelle on part à la rencontre de quelqu'un, de notre entourage ou de quelqu'un qu'on découvre et qui nous partage un bout de son histoire en lien avec notre chronique, notre thème du jour. Alors, qui est venu aujourd'hui ?
1: Alors aujourd'hui, je suis partie rencontrer Annie pour discuter, partager à propos de ses expériences de prière. C'est une femme pour qui la prière est très importante, elle fait partie importante de sa vie. Alors bonjour Annie, merci d'avoir accepté de partager un bout de ton histoire avec nous.
2: Bonjour ma chère, je suis très heureuse de pouvoir partager avec vous des expériences que j'ai faites avec Dieu par la prière. Il y a toutes sortes de prières, mais les expériences que je vais vous raconter ce soir sont des expériences où j'ai vraiment crié à Dieu. C'était vraiment urgent. Et la première expérience s'est passée au Canada. J'étais sur une route montagneuse avec mon mari. Nous roulions à plus de 100 à l'heure.

0: en hiver, avec moins 30 dehors. Et lorsqu'il y a un accident ou quoi que ce soit qui arrive avec des températures comme celle-ci, c'est toujours très dangereux. Nous sommes arrivés à plus de 100 à l'heure sur une plaque de glace. Et notre voiture a commencé à tourner comme une toupie. Et je vous assure que mon instinct, ça a été dire « Seigneur, viens à notre aide !» Qu'est-ce que nous allons faire? Viens à notre aide! C'est tout ce que j'ai pu dire, Seigneur! Et la voiture a continué à tourner. Et petit à petit, elle s'est arrêtée au bord de la route. Mes amis, au bord de la route, il y avait le ravin. Imaginez notre joie, notre soulagement, nos remerciements. Tout au long de la route après, nous n'avons fait que louer Dieu pour son amour et pour son intervention. Et puis, dans un autre domaine, il m'est arrivé aussi de prier et de crier à Dieu, parce que c'était vraiment très, très urgent. Et vous savez, Dieu, il est toujours là. Il nous entend, il veille sur nous, il a un œil sur nous. J'habitais une maison et mon mari était sur son lit de maladie à l'hôpital. Je m'apprêtais à lui rendre visite. Au moment de partir, je descends l'escalier chez moi jusqu'au rez-de-jardin et je tombe dans l'escalier. J'arrive au bas de l'escalier, j'entends mon coude qui casse comme un petit bois. J'étais là toute seule dans ma maison, mon mari à l'hôpital. J'ai dit, Seigneur, mais qu'est-ce que je vais faire? Je suis toute seule, j'ai besoin de toi, Seigneur. Viens à mon aide, qu'est-ce que je vais faire? Il faut que je remonte les escaliers, que je téléphone à une ambulance. Viens m'aider, Seigneur. S'il te plaît, pose ta main sur mon coude pour qu'il ne me fasse pas mal, pour que je puisse aller jusqu'à l'hôpital. Tant bien que mal, remonter l'escalier. En haut de l'escalier, je me suis évanouie, je ne sais pas combien de temps, mais finalement, j'ai appelé les secours. Je me retrouve à l'hôpital. L'infirmière me fait passer des radios. Elle me dit, oui, madame, votre coude est cassé en plusieurs endroits.
1: Aïe.
0: Vous devez avoir très mal. Mais non, je n'ai pas mal. Elle me dit, mais c'est pas possible, je n'ai jamais vu ça. J'ai dit, non, je n'ai pas mal du tout. Et là, j'ai dit, Seigneur, merci, je sais que c'est toi, c'est grâce à toi que tu as posé ta main sur mon coude et je n'ai pas eu mal jusque-là. Seigneur, que ferions-nous sans toi? La troisième expérience qui s'est passée là, il y a à peu près une dizaine de jours chez moi, dans mon appartement où j'habite seule, je suis tombée à la renverse. Et là, par terre, je me suis dit, bon, je vais me relever, il n'y a pas de problème. Mais je me suis aperçue que quand on arrive près de 90 ans, ce n'est pas la même chose que quand on en a 25. Impossible de me remettre debout, impossible. Et là, comme toujours, j'ai dit, Seigneur, tu vois tout. Tu sais que j'ai besoin de toi. Je suis toute seule, mais je sais que tu es là. Je ne suis pas inquiète, tu vas m'aider. Seigneur, merci, je sais que tu vas m'aider. Le Seigneur m'a aidé à me remettre debout. Je suis allée jusqu'à mon fauteuil. J'ai tremblé, je crois, pendant au moins une demi-heure. Mais le Seigneur m'a aidé. Et voilà, tout ça, la prière, le cri vers Dieu. Dieu entend, Dieu est merveilleux. Il a un amour incroyable pour nous.
1: Amen. Alors Emmanuel, c'est le moment de creuser le sujet. Avec toi, entrer dans le vif du sujet, aujourd'hui tu nous as proposé de parler de la prière, qu'est-ce qu'il faut prier, comment il faut prier, qu'est-ce qu'il faut dire, pas dire, enfin il faut qu'on découvre ça un petit peu plus. Alors peut-être on peut commencer par cette prière connue du Notre Père qui se trouve dans Matthieu 6 et puis pourquoi? Eh bien il nous propose dans cette prière, donne-nous notre pain de ce jour.
2: Alors, c'est une excellente question, d'autant plus que si on est un petit peu honnête, quand on étudie un texte, et là, ce texte se trouve dans le contexte du sermon dit sur la montagne, c'est Matthieu chapitre 5, 6 et 7, on se rend compte que donne-nous le pain de ce jour ou notre pain quotidien, eh bien excusez-moi, mais c'est du bidon. C'est du bidon pour deux raisons. Bah oui.
3: Ça commence bien, ça.
2: Ah, voilà. Alors, je ne vais pas réécrire le texte, hein, mais déjà parce que si on étudie le texte en grec, on se rend compte que ce mot traduit par quotidien n'existe pas. C'est-à-dire que c'est un mot qu'on trouve une seule fois dans le Nouveau Testament, dans le grec, justement, néo-testamentaire, c'est à cet endroit-là. Et à part ça, on ne sait pas du tout ce que ça veut dire. Si on cherche en grec ancien, ce mot n'existe pas non plus. Donc en fait, le texte dit « Donne-nous notre pain » et on ne sait pas. Voilà, et on ne sait pas. Ça, c'est quand même la réalité. Et ce que je trouve extraordinaire de la part de l'être humain, c'est de se dire « Voilà, très concrètement, il faut qu'on mange. Si on ne mange pas, ça ne le fait pas. » Donc on va dire « Quotidien, youpi, allons-y gaiement. » Et pourtant, on met ça dans un contexte qui dit exactement le contraire. Parce que si on termine ce chapitre 6 de Matthieu, Jésus commence à nous dire « Mais pourquoi vous vous inquiétez de ce que vous allez manger, de ce que vous allez boire, et pourquoi vous inquiétez pour le vêtement? Regardez les petits moineaux, Dieu s'en occupe absolument parfaitement. » Alors quand les disciples lui disent « Apprends-nous à prier », je vois mal le Seigneur dit dans sa prière d'apprentissage ou d'exemple « Seigneur, donne-moi à manger parce que j'en ai besoin », et juste après dire « Mais enfin, pourquoi vous préoccupez de ces trucs-là ? » Regardez les oiseaux, regardez les lys des champs, enfin Dieu s'en occupe, et ne pensez-vous pas que vous valez mieux qu'eux ? Alors c'est ça que je trouve génial dans les traductions et dans les inventions humaines, c'est qu'on est tellement terre à terre qu'on est prêt à dire n'importe quoi. Donc moi je dirais, donne-nous notre pain, après vous pouvez inventer ce que vous voulez, puisque de toute façon on ne sait pas ce que dit le mot, mais c'est évident que c'est spirituel. Et que Jésus lui-même se compare régulièrement au pain de vie. Donc le pain dont il est question là n'a rien à voir avec un club sandwich pour me remplir et pour me nourrir, puisque ça, eh bien même les petits moineaux sur les terrasses sont nourris et qu'il n'y a pas besoin de cette demande. Donc si on reprend cet exemple de demande, ce que je trouve d'intéressant pour faire vite, c'est que Jésus nous apprend d'abord à remettre les choses en place. Parce que trop souvent, ou très souvent, nous sommes dans la demande. J'aimerais ci, j'aimerais ça, fais ceci, fais cela. Et puis, je connais telle personne qui a un cancer, guéris-le. Enfin, de quel droit je donne des ordres à Dieu ? Bénis-le, oui, mais guéris-le. Enfin, c'est Dieu qui sait le plan qu'il a et le projet pour cette personne. Vous voyez ? Donc ça change déjà la donne de dire bénis-le, soit auprès de cette personne, plutôt que de donner un ordre à Dieu, voilà, guéris-le, parce que c'est mieux qu'il soit guéri. Mais enfin, voilà. Ça, c'est un petit peu la problématique qu'on a dans nos prières. Notre Père qui es aux cieux, que ton nom soit sanctifié. Et ça, c'est le début de cette prière. Et c'est pas anodin, parce que c'est commencer par une reconnaissance à qui je m'adresse. Et déjà, quand je reconnais à qui je m'adresse, ben je vais m'adresser autrement après. Je vais peut-être pas lui donner des ordres si je reconnais vraiment qui il est. Et ça me renvoie au Shema Israël, Adonai Eloheinu, Adonai Echad. C'est cette reconnaissance qui est là prière dans le judaïsme qui encore aujourd'hui a une énorme importance. Écoute Israël, l'Éternel notre Dieu, l'Éternel est le seul Éternel. Et par quoi ça continue ? Tu aimeras l'Éternel ton Dieu de tout ton cœur, de toute ton âme, de toute ta force. N'est-ce pas l'un des plus grands commandements que Jésus va citer lorsqu'il est interpellé, n'est-ce pas ? Et donc, ce Shema Israël, écoute Israël et le Notre Père ont ce côté en commun, c'est d'abord, quand je m'adresse à Dieu, c'est de reconnaître qui il est, ce qui va changer mon dire à son égard. Ensuite, justement, vient se donne-nous notre pain, mais notre pain spirituel, cette nourriture dont j'ai besoin pour avancer. Parce que la nourriture terrestre, Dieu me la donne. Et ensuite, il continue par quelque chose aussi d'assez merveilleux. Pardonne-moi mes offenses, comme moi aussi je pardonne à ceux qui m'ont offensé. Puis-je le dire avec toute sincérité ? Des fois, on a la niaque des fois, on est, hein, on n'a pas envie de tout ça. Et ça aussi, ça me renvoie à un texte du Lévitique que Jésus va citer d'ailleurs en même temps qu'il va citer cette première partie du Shema Israël, dans les plus grands commandements, c'est dans Lévitique 19-18, où Jésus citera la fin de ce verset, « Tu aimeras ton prochain comme toi-même », où il dit que les deux plus grands commandements, c'est ça. Et si on lit le début de ce verset 18, c'est très intéressant. « Tu ne te vengeras point, tu ne garderas point de rancune contre les enfants de ton peuple, tu aimeras ton prochain comme toi-même, je suis l'Éternel. » Ah, c'est intéressant. Donc on voit que Jésus, il connaît bien les textes et il va nous les redire à sa façon. Mais en fait, il redit ce qui existait déjà. Et c'est là où c'est extraordinaire. Me remettre sur un pied d'égalité avec mon prochain. Si je suis prêt à pardonner, c'est que je suis prêt à reconnaître que moi non plus, je ne suis pas toujours nette. Donc voilà cet apprentissage de prière. Après, en effet, une demande très personnelle, ne pas être induit en tentation, d'être délivré. Mais après, de nouveau, terminé par la reconnaissance, car c'est à toi qu'appartiennent dans tous les siècles le règne, la puissance et la gloire. Et c'est ça que je trouve extraordinaire dans cet apprentissage que Jésus nous fait. C'est de nous ramener à l'essentiel. Or, on a la fâcheuse tendance, d'abord un, à donner des ordres à Dieu, et deux, à croire qu'il est un peu Merlin l'Enchanteur. Hop, il sort sa baguette magique et tong, il répond. Et quand il ne le fait pas, « Oh, Dieu est affreux, il ne m'a pas écouté, il ne m'écoute pas, il ne me répond pas, enfin, qu'est-ce qui se passe ?» Et c'est lui, naturellement, le fautif, bien évidemment. Eh ben non, regardons un peu à soi-même. Qu'est-ce que je demande vraiment ? Et là où Dieu nous assure qu'il va toujours répondre à nos prières, eh bien, lisons justement la fin de ce chapitre 6 qui dit qu'on ne doit pas s'inquiéter. À chaque jour suffit sa peine. Mais ça se termine au verset 33. Cherchez premièrement le royaume et la justice de Dieu. Et toutes ces choses vous seront données en plus. Donc, si je demande toujours des bénédictions, de recevoir le Saint-Esprit en moi pour que l'Esprit de Dieu agissent par mon canal, Dieu, ça je peux vous mettre ma tête à couper, répondra toujours, toujours, toujours, toujours concrètement à ces prières-là. Maintenant, la liste à commission, c'est autre chose. Là, effectivement, ce n'est pas l'essentiel. Mais quand on demande l'essentiel, et c'est pour ça que je vous invite à réfléchir, quand on demande quelque chose pour quelqu'un, ne nous mettons pas à la place de Dieu pour dire, voilà, il doit être guéri, ou il doit ceci, ou il doit cela. Non, bénis-le. C'est déjà amplement suffisant. Demandez de bénir la personne. Après, on reconnaît par là que tout appartient à Dieu, que Dieu sait tout, et que Dieu sait ce qu'il y a de mieux pour nous. La preuve, il le dit, les petits oiseaux sont nourris, Dieu le sait que nous avons besoin de cela, et ne vous inquiétez pas, il gère.
1: Mais du coup, ce royaume de justice, le royaume et la justice, comment est-ce qu'on peut du coup prier ça ? Donc, c'est en demandant à Dieu de bénir les gens.
2: Pour moi, une demande de bénédiction, ça veut dire du bien de. Mm-hmm. C'est déjà amplement suffisant comme demande. Et puis, ça me permet aussi de prier pour mes ennemis, parce que là, on se dit, waouh, prier pour mes ennemis, alors non, jamais. Et pourtant, Dieu est un fin psychologue, parce que s'il me demande de prier pour mon ennemi, c'est pour me soigner, moi. L'ennemi, il ne sait même pas que je prie pour lui. Par contre, moi, pour retrouver cette paix vis-à-vis de la personne, rien que de dire, Seigneur, bénis X ou Y, que j'aime pas trop, parce qu'il m'a fait plein de mal et que c'est terrible, eh bien, c'est déjà une première étape vers la guérison personnelle et vers ce pardon. Pardonne-nous nos offenses comme nous aussi nous pardonnons. Et à force de demander des bénédictions sur son ennemi, tout à coup, on est en paix. Je l'ai expérimenté, c'est pour ça que je peux en parler. On en retrouve une très grande paix et tout à coup, on réalise que l'autre, ben, il est comme moi. Et qu'au final, il n'est pas si méchant que ça. Parce que honnêtement, on se rend compte aussi de nos difficultés à être bon en tout temps.
1: Merci.

0: Cher auditeur, tu occultes espoir et aujourd'hui nous avons échangé sur cette prière spéciale que Jésus nous a partagée dans le Nouveau Testament qu'on appelle le Notre Père et sur ces différentes choses qui nous enseignent, qui nous apprend à prier ou qui nous interpellent. Alors c'est le moment d'échanger à chaud avec nos chroniqueurs et notre invité Emmanuel. Alors les amis, qu'est-ce qui vous a interpellé, posé question, encouragé dans ce partage ?
1: Alors peut-être moi je peux commencer autour de ce qui m'interpelle beaucoup. J'ai beaucoup eu l'habitude dans ma vie de prière de faire des listes de commissions comme tu le proposes Emmanuel Schneider, t'es revenu en tout cas là-dessus. Et c'est vrai que là ça me parle tellement l'habitude d'exprimer à Dieu mes besoins, mes envies et presque parfois de commencer à lui expliquer le business plan qu'il va devoir suivre. Parce que j'ai déjà en tête une meilleure idée a priori que lui, quelque part. Quel manque d'humilité. Et en même temps, je me dis, mais il y a des étapes. Peut-être que on peut commencer comme ça en tant que chrétien. On ne sait pas tout à fait comment. Et là, tu nous as donné des belles clés. Mais il y a un bout où il faut être un peu mature spirituellement. C'est peut-être comme ça qu'on peut l'appeler. Mais où on va demander autre chose et peut-être moins demander, mais vivre une vraie relation. Et parfois, moi, j'oublie en fait que je suis en train de parler à un Dieu. J'ai parfois l'impression de parler à un serviteur. À lui dire ce qu'il doit faire et de repositionner peut-être ce début de ce texte du Notre Père, de reconnaître ce que tu disais, la présence d'un Dieu qui est au-delà de moi, qui est tout puissant. Ça peut aussi peut-être me remettre en perspective ce que je suis en train de lui demander puis ce que je suis en train de faire quand je prie mon Dieu.
0: D'ailleurs, c'est intéressant que j'avais jamais fait attention à cet écho entre le Nouveau Testament et l'Ancien Testament, que Jésus en fait reprend des mots qui sont déjà transmis dans l'Ancien Testament avec ce « Écoute Israël », parce qu'au final, c'est intéressant quand même qu'il fasse cet écho à « Écoute, n'oublie pas, moi je suis ton Dieu, celui qui est grand et au-dessus et que je t'invite à m'aimer ».
2: Pour aller dans le sens de Marina, souvent en fait on a tendance à considérer Dieu un peu comme un frigo, c'est-à-dire on a besoin de quelque chose, on l'ouvre, on se sert et on s'en va. Et du coup ça enlève la relation que Dieu attend de nous en fait, avec nous. Et c'est un problème parce que à force de le faire on se rend même plus compte, et comme tu parlais de à qui on s'adresse, si on regarde par exemple David dans ses psaumes, lorsqu'il s'adresse à Dieu, il y a toujours un petit temps d'adoration au début. C'est-à-dire qu'en fait, il va reconnaître qui est Dieu, ce qu'il a fait, qui il est par rapport à lui. Et ensuite, il va faire part de justement ses peurs, ses joies, ses troubles, peu importe. Et nous, en fait, on a tendance à oublier cette relation que Dieu veut entre lui, notre Père, justement, et nous, en tant qu'enfants, les besoins qu'on peut avoir, mais de reconnaître qui on est, qui il est, pardon. Et du coup, ça devient vraiment un frigo. C'est comme si on s'adressait à quelqu'un sans vraiment savoir à qui. On oublie qui il est. Juste, voilà, on a un besoin, on va le voir, on repart. Malheureusement, ça, j'ai envie de dire, ça déshumanise Dieu. Mais on ne va pas dire comme ça parce qu'il n'est pas humain. Mais vous avez compris ce que je veux dire.
1: C'est un peu une entreprise de service. Moi, je peux venir avec des demandes chez mon médecin. Voilà, j'ai besoin d'une ordonnance, il me faut ceci, ceci, cela. Je suis pas en relation avec mon médecin, finalement. Qu'est-ce que j'ai envie de créer avec Dieu comme type de relation?
0: C'est beau qu'il nous invite aussi, comme tu parlais au début, à au final rechercher qu'est-ce que Dieu a pour moi aujourd'hui, puisque c'est pas forcément... tu nous disais que c'était pas spécialement le pain quotidien à manger de la boulangerie, mais... je le comprends comme ça, en fait. Seigneur, qu'est-ce que tu as envie de me partager aujourd'hui à ton sujet? Qu'est-ce que tu as à m'apprendre? Qu'est-ce que j'ai besoin? Et comme on sait que, il est Dieu au-dessus, il sait ce dont j'ai besoin et peut-être qu'il sait aussi, il sait aussi ce dont l'autre a besoin, celui pour lequel je prie. Et c'est beau. Du coup, c'est plus dans cette relation de, en fait, je m'adresse à Dieu. Toi, tu sais ce dont j'ai besoin, je sais peut-être pas.
3: Et merci aussi d'avoir relevé le fait des psaumes. Les psaumes sont d'excellents exemples de prière parce que, contrairement à ce qu'on pense, le Nouveau Testament est écrit en grec, mais il a été dit en araméen et il est profondément juif. Et dans l'Ancien Testament, vous trouvez exactement toutes les mêmes structures et Jésus n'a rien réinventé parce que, en effet, David prend toujours la même structure. C'est d'abord comme celle du Notre Père, d'abord reconnaissance de la grandeur de l'être à qui il s'adresse, de Dieu. Ensuite, il y a toute sa prière qui, des fois, peut être des trucs affreux. Hein. « Venge-moi, Seigneur, tue mes ennemis », enfin, des demandes, voilà, mais ça lui fait du bien, il se défoule. Et puis, après, par contre, il conclut toujours systématiquement par des mots de remerciement, des mots de gloire à Dieu. Et ça aussi, quand on termine sa prière ainsi, psychologiquement, on est mieux après. Parce que si on termine tout simplement sur des demandes, fais ceci, cela, merci, amen, bon, on n'est pas très rempli non plus. Alors que si on prend la peine aussi de glorifier Dieu, de lui rendre gloire dans ce qu'il est, en conclusion de mon dialogue avec lui, mon état psychologique est aussi différent. Il ne faut pas oublier que Dieu est notre créateur et que c'est le plus grand des psychologues qui existe et que s'il nous demande certaines choses, c'est parce qu'il sait que ça nous fait du bien.
0: Voilà, une bonne conclusion de cet échange. Se rappeler que Dieu, il sait ce dont on a besoin et ce qui nous fait du bien. Est-ce que tu pourrais terminer ce moment qu'on a déjà évoquer le fait de parler avec Dieu avec un temps où on parle avec lui de ça?
3: Très volontiers. Seigneur éternel, bon Père céleste, nous voulons te rendre gloire parce que tu es notre créateur, tu es celui qui nous a désirés comme vis-à-vis, tu es celui qui nous a aimés au point de tout quitter, renoncer à ton propre statut pour te faire identique à nous et nous montrer que le chemin était possible, le chemin ici-bas, main dans la main, avec toi. Seigneur, je n'ai qu'une demande aujourd'hui, que les auditeurs qui sont avec nous maintenant, que les personnes autour de cette table puissent être remplies de ton esprit, ce consolateur que tu nous as promis et que tu nous offres gracieusement. Oui, Seigneur, remplis-nous de toi, afin que nous puissions te rendre gloire comme tu le mérites. Toi le Dieu éternel, toi le Père céleste, toi le Dieu des cieux et de la terre. Reviens bientôt, Seigneur Jésus. Amen.

0: parti pour la chronique surprise. Que nous as-tu trouvé, Marina?
1: Alors, je t'invite dans un petit extrait d'Alain Auderset, un bédéiste helvète. Et c'est un extrait qui est tiré de son livre « Rendez-vous dans la forêt ». Parce que c'est dans la forêt qu'Alain Auderset entretient, au cours de différentes promenades, une relation particulière avec Dieu, au travers notamment de la prière. Alors, je vous lis cet extrait. « Ce matin, je finis de me préparer pour sortir quand une petite voix derrière moi me retient. « Papa, je veux venir avec toi dans la forêt. » Je baisse mon regard et je découvre mon petit bout de chou qui, du haut de ses 5 ans, me regarde avec un regard plein d'espoir. « Mais Benjamin, ça va t'ennuyer, je ne vais pas pour y construire des cabanes, je vais juste parler à Dieu. » Et lui de répondre avec aplomb « Je sais, mais moi aussi j'ai des trucs à lui dire. » Intriguée, j'accepte, mais j'ai déjà ce petit sourire qu'ont les grands et qui veut dire « C'est ça mon petit gars, on verra bien. » Et effectivement, on n'a pas marché 100 mètres dans les bois que déjà mon Benjamin m'a parlé des différentes familles de Pokémon et de l'importance de leur évolution. Ah, j'en étais sûre. Mais je n'ai pas envie de casser son enthousiasme. Au contraire, je décide de rentrer dans son discours et d'y participer activement. J'essaie de comprendre ses centres d'intérêt, que je sais pourtant bien futiles, franchement, les Pokémon, quoi. Il y a pourtant, dans mon regard, toute la douceur et l'attention d'un père bienveillant pour son enfant. Et bien après tout, je pourrais retourner dans la forêt plus tard pour les choses sérieuses. Je suis tout émue de l'intérêt du petit Benjamin à vouloir vivre ce moment avec moi. Quand il prend ma main, d'un seul coup je comprends tout. Sentir la fragilité de sa main dans la mienne, entendre sa voix d'enfant, finit de fondre ma contrariété. Franchement, lorsque je m'échine à expliquer à mon créateur comment fonctionne la vie, que je lui prodigue gracieusement mes conseils marketing infaillibles, censés d'ailleurs nous conduire tout droit vers un succès immédiat et intersidéral, mon discours ne doit lui sembler guère plus crédible que les histoires de Pokémon de mon fils. Je réalise alors que rien d'autre ne compte plus que d'être là, avec mon petit bonhomme. Que j'aime plus que tout. Parler devient secondaire. C'est la plus grande leçon divine jamais reçue dans cette forêt. Et elle m'a été donnée par un petit enfant. Merci Benjamin. Passer du temps avec Dieu, parfois, juste nous taire, l'écouter, nous préoccuper de ses besoins, lui demander ses projets, lui demander son avis, lui demander ses perspectives. Et je suis d'ailleurs en ce moment assez bluffée par mon fils de 3 ans, parce que cette semaine, il a fait la même prière tous les soirs. « Merci Jésus, comment vas-tu? Comment s'est passée ta journée ?» Et le dernier jour, il a même ajouté « Tu pleures Jésus ?» Et je me suis dit « Tiens, mais sa prière semble finie, il se couche, hein, c'est terminé. » Il n'avait rien d'autre à dire que de poser quelques questions à Jésus. Intéressant. Et tiens, même ce « Jésus, est-ce que tu pleures ?» Mais c'est vrai ça, je me suis demandé, mais est-ce que tu pleures finalement Jésus ? Est-ce que je me suis déjà préoccupée des émotions de Dieu, des émotions de mon Jésus, des émotions qu'il pouvait traverser en regardant le monde ? Alors pour mon fils, sa prière était réglée en quelques secondes. Il s'est couché, basta, bonne journée à demain, content. Mais moi, alors entre l'histoire de Benjamin et les prières de mon fils, je vous assure que ça cogite.
0: Ouais, ça, c'est des belles illustrations. C'est beau comment c'est souvent des petits qui...
1: Ouais.
0: Enfin, souvent. En tout cas, dans cette situation, des petits qui nous interpellent. Mmh. Merci beaucoup. Alors c'est maintenant le moment de la chronique action. Et oui, parce que, chers auditeurs, nous ne voulons pas que nos échanges restent de la théorie, mais nous voulons t'inviter et nos invités aussi à mettre en pratique chaque semaine un aspect de ce que nous avons vu ensemble, avec des petits défis. Alors Matt, c'est toi qui nous proposes l'action de cette semaine.
1: On est prêts.
2: Alors cette semaine, je vais t'inviter à vraiment mettre Dieu à l'épreuve. C'est un mot bizarre pour Dieu parce que Dieu n'a pas vraiment d'épreuve. Mais le but étant que justement, on retrouve un peu cette relation avec Dieu. Et au-delà de ça, on a des promesses, on l'a lu tout à l'heure dans Matthieu 6, il y a des promesses que Dieu nous donne. Donc ce qu'on va faire, c'est que pendant 6 jours, on va chercher Dieu comme jamais auparavant. On va beaucoup prier, on va étudier, lire notre Bible. Et aussi, on peut louer Dieu à travers la louange. Mais il faut vraiment que ces temps soient significativement peut-être plus longs que d'habitude ou peut-être plus profonds avec Dieu. Pour vraiment être dans un moment où il n'y a que Dieu et nous, et pas seulement, comme on l'a vu tout à l'heure, faire des prières un peu liste de courses. Donc, dans ces moments, on va demander à Dieu aussi une chose, c'est de nous donner quelque chose dont on a besoin à cet instant. Dans l'instant, c'est-à-dire dans la semaine dans laquelle on est, Dieu a un besoin dans lequel il veut répondre. Nous, on ne le connaît pas forcément. On a des idées, mais Dieu connaît mieux que nous de ce dont on a besoin. Et le septième jour, justement, on verra ce que Dieu a pour nous. Donc ça peut être une mission, un présent, une rencontre, ou simplement en fait la paix intérieure. Donc je vous inviterai aussi à nous dire dans les commentaires ce que Dieu aura répondu par rapport à cette semaine de relation avec Dieu.
0: Joli. Merci beaucoup de cette invitation à chercher Dieu. Et voilà, le boost espoir de cette semaine se termine déjà. Merci Emmanuel de ce que tu nous as partagé. Merci Marina et Matt pour vos réflexions, vos travaux aussi sur ce sujet. Merci à toi, cher auditeur, de cette émission dans laquelle tu nous as accompagnés. Nous espérons que tu as pu être enrichi par l'un ou l'autre de ces partages et que tu as plein de force, de motivation pour continuer tout ça et continuer ta route. N'oublie pas de partager cette émission que tu écoutes en DAB+ ou en ligne sur Hope Radio ou depuis la chaîne YouTube Espoir Média. D'ailleurs, nous lisons avec plaisir, comme l'a dit Matt, tes commentaires sur YouTube. Et nous te donnons rendez-vous la semaine prochaine pour un boost, un nouveau boost avec Emmanuel. Et est-ce que tu sais déjà de quoi tu vas nous parler ?
3: Eh bien, vu qu'on parle, on parlera de la parole.
0: Ah ah, d'accord. Alors, suspense, on se réjouit déjà. Et en attendant, nous te souhaitons une excellente semaine et à la semaine prochaine.
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3: Bonjour et bienvenue dans la revue santé. Nous sommes avec le docteur Jean Lindsay. Bonjour.
4: Bonjour Oscar.
3: Alors nous faisons chaque semaine un tour d'horizon de l'actualité médicale, de nouvelles recherches, des découvertes surprenantes, mais aussi des questions de prévention au quotidien. L'objectif, c'est de rendre la science plus claire et utile pour chacun de nous. Alors eh bien, lançons-nous tout de suite dans cette nouvelle page de la revue santé. Et tout d'abord, nous parlerons de la perte des muscles, docteur Jean Lindsay. Est-ce que c'est quelque chose d'irrémédiable?
4: Ah voilà, ben non, c'est pas irrémédiable. Et c'est une étude d'un auteur qui s'appelle Chen, qui a fait une revue systématique avec méta-analyse de 12 essais contrôlés randomisés. Et dans le monde actuel, on a une augmentation de l'obésité et une augmentation de la sarcopénie, c'est-à-dire que les gens ont beaucoup moins de force musculaire.
3: Oui.
4: Et cette recherche systématique a montré que quand on avait de l'entraînement en résistance, en intensité, c'est-à-dire s'accroupir, se relever, faire des pompes, eh bien, on avait très rapidement une récupération de la force musculaire et donc une lutte contre la sarcopénie, contre la perte des fibres musculaires, la diminution de la force musculaire. C'est-à-dire qu'il faut non seulement avoir de l'activité physique, mais quand on vieillit, il faut avoir de l'exercice en intensité.
3: Faire de l'effort, vous voulez
4: dire. De l'effort. Il faut faire des exercices, c'est très simple, hein, il suffit de... il faut faire des exercices jusqu'à épuisement. De l'exercice et des pompes,
3: des exercices de force, vous voulez dire.
4: Des exercices de force. Uh-huh. Il faut de la force.
3: Uh-huh.
4: Et pas seulement de l'endurance sous-maximale.
3: Voilà. Et en faisant ça, on peut récupérer justement de la force.
4: Ah ben, on récupère très vite de la force, quel que soit l'âge. Et on a l'entraînement en résistance a été associé à une augmentation de la force, et surtout une réduction de la masse grasse. Ça fait maigrir. Et ça améliore tous les paramètres biologiques.
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3: Une autre question qu'on peut se poser, enfin que je vous pose, docteur Jean Lindsay, je ne sais pas si on se la pose habituellement, est-ce que vivre près d'un golf est sans danger?
4: Alors, c'est une étude publiée dans le JAMA Neurology, le journal des médecins américains, qui montre que vivre auprès d'un golf augmente le risque. Si vous vivez à moins d'un kilomètre 6 d'un golf, ça augmente de 126% le risque de Parkinson.
3: C'est énorme.
4: Ah ben oui, oui. Et de même, si vous vivez près d'une zone de distribution d'eau potable dans lesquelles se trouve un golf, ça augmente le Parkinson de 49%. On pense que c'est lié aux pesticides. Hein. L'auteur s'appelle Krzyzanowski et c'est publié dans le JAMA, comme je viens de le dire. C'est donc là, ça encore une raison de se méfier, pour se méfier des pesticides.
2: La revue santé.
3: Pour terminer, dernière question, est-ce qu'il vaut mieux vapoter que fumer quand on est enceinte?
4: Eh ben non, c'est pareil. Les risques pour l'enfant à naître sont les mêmes. Que vous fumiez ou que vous vapotiez.
3: Donc il y a une étude
4: c'est une
3: ça.
4: C'est une étude qui est publiée dans Women on Birth, portant sur 420 000 femmes enceintes. Et on a séparé en vapoteuses, fumeuses, et on a regardé les résultats, et on s'est aperçu qu'on avait un risque accru de 40% d'accouchement prématuré chez les vapoteuses et les fumeuses, de 49% de faible poids à la naissance chez les fumeuses et les vapoteuses. Donc, faut ni fumer ni vapoter.
3: Voilà, c'est mieux. Voilà, qui termine cette nouvelle revue santé avec le docteur Jean Lindsay. Comprendre, prévenir et agir, c'est le meilleur moyen de rester en bonne santé au quotidien. Merci de nous avoir écoutés.
4: Et de ne pas coûter d'argent à la sécurité sociale.
3: Merci donc de nous avoir écoutés. Et retrouvons-nous très bientôt pour un nouveau rendez-vous médical. Docteur Jean Lindsay, au revoir.
4: Au revoir, Oscar.
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1: Bienvenue chers amis auditeurs. Depuis sa première édition en 2014, 13 à table regroupe chaque année entre 10 et 15 nouvelles écrites par les plus grandes plumes françaises contemporaines qui offrent leur participation pour la bonne cause. En effet, pour chaque livre qui est vendu 5 euros, 4 repas sont distribués par les Restos du Cœur. Une belle initiative qui permet pour un tout petit prix de soutenir une œuvre utile tout en se faisant plaisir. Les nouvelles sont chaque année rassemblées autour d'un thème. L'édition 2021 propose une série d'histoires courtes sur le thème du premier amour. Parmi les sujets déjà abordés, on peut citer les fêtes d'anniversaire, l'amitié ou le voyage. Parmi les grands noms qui ont participé à l'aventure, on peut citer Leïla Slimani, Véronique Ovaldé, Maxime Chattam, Michel Bussy, Éric-Emmanuel Schmitt, Françoise Bourdin ou Éric Giacometti, et bien d'autres. Tous viennent d'horizons littéraires très différents et de maisons d'édition différentes. Chaque nouvelle est accompagnée d'une courte présentation de son auteur qui permet de mieux le connaître. Ces écrivains solidaires offrent leurs droits d'auteur, tout comme les illustrateurs qui ont réalisé les différentes couvertures. On peut citer Plantu, Jean-Charles de Castelbajac ou Riyad Satouf qui a mis en scène avec tendresse et humour son héroïne Esther pour les deux dernières éditions. En fait, tous les acteurs de la chaîne du livre, et ils sont nombreux, offrent bénévolement leur travail afin que le produit de la vente puisse aller au Resto du Cœur. En lisant ces nouvelles, vous passerez un très agréable moment, en compagnie d'auteurs que vous connaissez peut-être ou d'autres que vous ne connaissez pas. C'est un des avantages, découvrir un écrivain ou un genre littéraire que l'on n'a pas l'habitude de lire. Cela peut parfois réserver de très bonnes surprises. Car les lecteurs, et moi la première, ont tendance à revenir encore et toujours vers les mêmes thèmes, vers les mêmes auteurs, le même style. Et des recueils écrits par des plumes différentes sont vraiment très rarement publiés par les éditeurs. Vous pourrez trouver très facilement l'édition en cours du 13 à table de l'année dans tous vos lieux d'achat habituels, librairies, mais aussi grandes surfaces ou bureaux de tabac. 13 à table est édité chez Pocket, chaque année avant Noël. Pour 5 euros, vous offrez 4 repas distribués par les Restos du Cœur.
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1: Bonjour à tous. L'incendie continue de progresser en Gironde et se dirige désormais vers Bordeaux. Plusieurs communes de l'ouest de la métropole bordelaise ont été évacuées préventivement cette nuit. 110 000 personnes au total ont dû être mises à l'abri en 3 jours dans le département où les flammes ont parcouru 19 000 hectares. Un autre feu de forêt géant est également toujours en cours, un peu plus au sud dans les Landes, autour de Biscarrosse. Ici, ce sont 31 000 personnes qui ont dû être évacuées. Face à cette situation, le gouvernement mobilise de nouveaux moyens. 500 militaires supplémentaires vont être envoyés en appui des sapeurs-pompiers, annonce du Premier ministre Sébastien Lecornu hier soir à l'issue d'une cellule interministérielle de crise. 1,5 million de masques FFP2 devaient également être acheminés sur place dans la nuit, et ce pour protéger la population exposée aux fumées. Des incendies monstres qui n'épargnent pas non plus l'Espagne. Celui de la région de Madrid est au plus fort selon les autorités qui évoquent un feu impossible à éteindre. 63 000 personnes évacuées ou confinées au total autour de la capitale, dont un camping de 5 000 vacanciers. Dans le reste de l'actualité, ce drame en Guadeloupe, une explosion dans une distillerie a fait au moins un mort et 4 blessés graves hier à Petit-Bourg. 2 des victimes ont leur pronostic vital engagé. Une enquête a été ouverte pour homicide involontaire et blessures involontaires dans le cadre du travail. Une rencontre entre Donald Trump et Volodymyr Zelensky la semaine prochaine à Washington. Une tentative de relance du dialogue alors que les efforts menés par les États-Unis pour mettre fin à la guerre en Ukraine se sont enlisés ces derniers mois en raison du conflit avec l'Iran. Et puis Tadej Pogacar écœure encore la concurrence. Le maillot jaune s'est imposé hier au sommet de l'Alpe d'Huez à l'issue de la 19e étape du Tour de France. Place à la 20e ce samedi, l'avant-dernière à la veille de l'arrivée sur les Champs-Élysées. Cette dernière journée en montagne s'annonce comme l'étape reine de ce Tour 2026 avec une nouvelle ascension en vue de l'Alpe d'Huez, mais cette fois-ci via la Croix de Fer, le Télégraphe ou encore le Galibier. Voilà pour l'essentiel. Excellente matinée à tous.
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1: Non pardonné, parce qu'il ne s'est jamais excusé. Elle a gardé la bague que ma grand-mère voulait me donner. Il s'est moqué de moi quand j'ai été humilié par son insulte mesquine. Toutes ces raisons et bien d'autres nous empêchent de pardonner ou nous en dissuadent. Nous ressassons avec amertume l'histoire de notre blessure, creusant ainsi les fossés et entretenant nos querelles stériles. Bientôt, nous en venons à apprécier le goût amer de la rancœur, car la colère nous donne un sentiment de puissance, et c'est ce pouvoir que nous recherchons. Mais Jésus nous propose une autre voie, un chemin de grâce qui ne mesure ni les blessures, ni les griefs.
0: Aimez vos ennemis,
1: nous exhorte-t-il.
0: Faites du bien à ceux qui vous haïssent. Bénissez ceux qui vous maudissent. Priez pour ceux qui vous font du mal.
1: Une telle bonté semble impossible tant que nous n'avons pas pleinement conscience de l'immensité du pardon qui nous a été accordé. Notre bienveillance reste le signe le plus grand que nous avons compris notre véritable état, car
0: celui à qui on a peu pardonné ne montre que peu d'amour.
1: Si vous n'avez jamais besoin de pardon, alors laissez libre cours à votre colère et même votre fureur. Mais si votre histoire appelle à la grâce, acceptez le don opportun du Père et persévérez dans cette grâce.
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1: Bonjour à toutes et à tous, vous écoutez Aup Radio et c'est l'heure de votre agenda culturel. Et aujourd'hui, je vous ai déniché trois pépites à ne surtout pas rater dans les 15 prochains jours. Trois événements, trois ambiances, trois raisons de sortir de chez vous cet été. C'est parti! D'abord, direction Paris, et plus précisément les grilles de l'UNESCO, du 15 juillet au 31 août, elles deviennent une galerie d'art à ciel ouvert avec l'exposition Patrimoine en mouvement. Des artistes du monde entier y exposent des œuvres autour d'une question brûlante: comment protéger notre patrimoine? Photos géantes, installations immersives, même des performances en direct, et le tout gratuit, accessible jour et nuit. Petit plus, le vernissage a lieu le 14 juillet en soirée avec débat et animation spéciale. Parce que oui, même les monuments ont besoin de se mettre en scène. Plus d'infos sur le site de l'UNESCO. Je vous mets le lien en story sur l'Instagram de Aup Radio après l'émission. Ensuite, cap sur la Suisse. À Genève, du 20 au 22 juillet, le danseur espagnol Antonio Perrujo propose des ateliers de flamenco pour tous les niveaux. Oui, même si vous n'avez jamais fait de claquement de main de votre vie. Au programme, tango pour débutants, pour apprendre les pas de base et les rythmes, guarija avec éventail, un atelier un peu plus technique mais avec une ambiance super conviviale. Et cerise sur le gâteau, des pauses tapas pour se restaurer entre deux figures, parfait pour un week-end en famille ou entre amis. Les cours ont lieu au centre-ville et les inscriptions sont ouvertes sur le site d'Infomaniac. Enfin, un événement à ne pas manquer si vous êtes en Belgique ce week-end, les Nuits de la Citadelle à Liège du 10 au 12 juillet. Trois soirs de musique classique en plein air, dans un cadre historique à couper le souffle, la Citadelle de Liège, illuminée avec la Meuse en toile de fond. Au programme, l'Orchestre Royal de Liège qui joue Vivaldi et Dvorak sous les étoiles, des projections mapping sur les remparts et même des ateliers pour enfants pour diriger un orchestre en herbe. C'est un événement gratuit, familial et magique. Vous retrouverez plus d'infos sur le site routedesfestivals.com. Voilà, vous avez maintenant trois idées pour occuper vos prochains week-ends, que vous soyez plutôt exposition d'art, danse espagnole ou concert classique, il y en a pour tous les goûts. Et vous, quel est votre coup de cœur culturel de l'été? Dites-le moi en commentaire sur la page Insta de Aup Radio. On aime beaucoup lire vos retours. Ciao!
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1: Bonjour à tous, Emmanuel Macron appelle les armées à se mobiliser pour lutter contre les incendies dans le sud-ouest. 500 militaires supplémentaires seront déployés aujourd'hui dans les Landes et en Gironde où les deux feux géants sont toujours hors de contrôle. Le Premier ministre Sébastien Lecornu a convoqué hier soir une cellule interministérielle de crise. 1,5 million de masques FFP2 devaient être acheminés dans la nuit sur place pour protéger la population des fumées. Le plan blanc est activé dans les établissements de santé de la région. En Gironde, où de nouveaux habitants ont reçu l'ordre d'évacuer dans la nuit alors que le feu du Cap Ferret poursuit sa progression vers l'est et menace désormais la métropole bordelaise. Au total, ce sont plus de 140 000 personnes qui ont dû être mises à l'abri en 3 jours en Gironde et dans les Landes. Des évacuations également dans le Var à la suite de la reprise de l'incendie dans la montagne du Gros Bessillon. Dans ce contexte, prudence, si vous prenez la route, journée classée rouge sur toute la France en ce début de week-end de chassé-croisé. Bison Futé appelle d'ailleurs les automobilistes à éviter la Gironde et à laisser les routes libres pour les secours. Si vous devez vous rendre en Espagne, il est conseillé d'emprunter un itinéraire alternatif via l'autoroute A20 et l'autoroute A64. Dans le reste de l'actualité, le procureur général de la Cour pénale internationale, démis de ses fonctions, Karim Khan, est visé par des accusations d'agression sexuelle. Des accusations portées par une membre de son équipe et qu'il rejette. Une pièce inestimable volée dans un musée en Côte d'Or. Des malfaiteurs ont dérobé hier le torque de la Dame de Vix à Châtillon-sur-Seine. Un trésor datant du 5e siècle avant Jésus-Christ. Les suspects ont agi en pleine journée malgré la présence du public et du personnel. Le musée avait déjà été visé par 2 tentatives de vol. Une enquête est en cours. Et puis, un choix plutôt surprenant en NBA. LeBron James annonce qu'il rejoint les Philadelphia Sixers. À bientôt 42 ans, le King s'engage pour 2 saisons en faveur de la franchise de Pennsylvanie. Voilà pour l'essentiel. Excellente matinée à tous.
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0: 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Pourquoi cherchez-vous le vivant parmi les morts? Il n'est pas ici, il s'est réveillé. Luc 24, les versets 5 et 6.
1: Les disciples de Jésus sont déboussolés. Leur maître, qu'ils suivaient depuis 3 ans, est mort et enterré dans le tombeau creusé dans la roche, une grosse pierre bouchant l'entrée. Mon Dieu, comme il est difficile de comprendre que Jésus, l'envoyé de Dieu, soit mort. Seigneur, merci d'avoir endossé notre nature humaine, mortelle, pour lui redonner la vie.
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0: à Calais le samedi 25 juillet. La formation So Gospel poursuit sa tournée, emmenée par Michael, Dara, Laurence, Jean-Marc, entre autres. Retrouvez-les en concert à 21h le 25 juillet à Calais, église Saint-Pierre. Le 27, à l'Emballe Armor, à la collégiale Notre-Dame de Grande Puissance. Ils seront le 28 juillet à Ploubers, église Saint-Pierre-Saint-Paul. Le 29 juillet à Saint-Père-sur-Mer. Le 30 juillet à Pontivy, à la basilique Notre-Dame de la Joie. Et le 31 juillet à Cancale, église Saint-Méan. À Liège, en Belgique, le 31 juillet et le 1er août, le Harel Gospel Festival, un événement musical et culturel unique qui célèbre la richesse et la diversité du gospel. C'est à Liège Expo, au cœur de la ville de Liège. Cette première édition rassemble des artistes locaux et internationaux pour 2 jours de partage dans une atmosphère vibrante. À Paris, le samedi 1er août, la formation afro-antillaise Gospel Dream sera en concert à la cathédrale américaine à 20h30. Vous les retrouvez également le 8 août à la cathédrale américaine, le 6 août à l'église de la Madeleine et le 11 août à l'église Saint-Germain-des-Prés à Paris. À Concarneau, le lundi 3 août, la formation So Gospel poursuit sa tournée d'été et sera en concert à 21h à l'église Saint-Guénolé à Concarneau. Puis le 5 août, église Saint-Rémy à Camaret-sur-Mer, le 6 à Penmarche et le 8 à Morlaix. À Tours, vendredi 7 août, Gospel les grands classiques. Laissez-vous emporter par le Linda Lee Hopkins Quartet dans la ferveur et l'émotion du gospel traditionnel lors d'un concert intimiste et bouleversant à l'église Notre-Dame-la-Riche à 20h. C'est à Tours. Vous pourrez les retrouver le 8 août à Rennes, le 9 à La Baule, le 10 à Chaland. Ils seront le 11 à La Rochelle, puis le 12 à Saint-Martin-de-Ré. Vous les retrouvez également à Royan le 13 août, puis le 14 à Angoulême à la cathédrale Saint-Pierre. Retrouvez toutes les informations concerts sur le site opradio.live.
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1: Bonjour, bonjour à tous. Des feux XXL toujours hors de contrôle en Nouvelle-Aquitaine. L'incendie en Gironde qui a ravagé plus de 19 000 hectares au nord du bassin d'Arcachon se dirige désormais vers la métropole bordelaise. De nouvelles évacuations ont eu lieu dans la nuit. 7 communes aux portes de Bordeaux sont concernées. Le ministre de l'Intérieur, Laurent Nunez, était l'invité du 20h de TF1 hier soir. Il a notamment annoncé la mobilisation de moyens militaires.
2: Il faut bien comprendre qu'on est confronté à un phénomène qui est totalement inédit. C'est un feu convertif qui est avec un pyrocumulus, avec des phénomènes de projection de braises à des distances assez longues. Donc il nous faut absolument combattre ce feu par des moyens terrestres. Et donc j'ai proposé au Premier ministre qu'il a accepté de réquisitionner des moyens militaires qui vont venir renforcer nos sapeurs-pompiers qui font un travail admirable avec des tactiqueurs, des personnes qui allument des feux pour éviter que le feu progresse. Et on va déployer tout cela maintenant dans les minutes et dans les heures qui viennent. Le combat contre ce feu convertif totalement inédit continue.
1: 1000 militaires au total seront déployés aujourd'hui en Gironde ainsi que dans les Landes où l'incendie de Biscarrosse continue lui aussi de progresser. 1,5 million de masques FFP2 sont attendus pour protéger les personnes des fumées toxiques. L'annonce a été faite hier soir par le Premier ministre à l'issue d'une cellule interministérielle de crise. Dans ce contexte, Bison Futé appelle les automobilistes à éviter la Gironde et le secteur de Biscarrosse afin de laisser les routes libres pour les secours. Journée classée rouge sur toute la France en ce début de week-end de chasse et croisée. Attention pendant ce temps aux orages dans le sud-est. Deux départements sont placés en vigilance orange cet après-midi. Les Bouches-du-Rhône dès 14h, puis le Var à partir de 16h. Météo France alerte sur de possibles forts cumuls de pluie autour du golfe du Lion ainsi qu'une forte activité électrique et de la grêle. Et puis, l'étape reine du Tour de France cet après-midi. Les coureurs vont de nouveau gravir l'Alpe d'Huez à la veille de l'arrivée sur les Champs-Élysées. Hier, c'est le maillot jaune Tadej Pogacar qui s'est imposé au sommet. Et voilà pour l'essentiel. Excellente matinée à tous.
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6: Le temps change ce week-end en commençant aujourd'hui par la moitié sud avec de forts orages. Attention sur les Bouches-du-Rhône. Au nord, le vent vient de secteur nord-ouest. Il fait beau et du coup, ça se rafraîchit. Les températures varient aujourd'hui entre 23 à Brest et 32 à Perpignan. Belle journée avec nous sur Hop Radio.

0: Louis Orlano avec vous jusqu'à midi, c'est votre matinale le week-end.
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0: Les Dynamic Praise viennent de démarrer votre matinale et juste avant c'était les Sawatu Gospel Choir avec Rivers of Babylon.

C'est l'un des week-ends les plus chargés de l'année, fin juillet, début août. C'est le week-end où il y a les départs et les retours en même temps. Soyez très prudents, surtout que la météo est très orageuse dans le sud, surtout dans les Bouches-du-Rhône, du côté de l'Hérault, du Gard, des Bouches-du-Rhône. Attention au Var aussi. Voici tout de suite tout ce qu'il faut pour que votre matinée soit belle sur Europe Radio, vos plus beaux gospels.

Nawful Smoky sur Off Radio avec Dear God. Et juste avant, c'était les Jehovah Shalom a cappella qui nous ont interprété On the Jericho.

Les London Community Gospel Choir avec Praise the Lord. Merci d'avoir choisi Hope Radio pour passer ce samedi matin avec nous, voire même ce week-end et toute la semaine et tout l'été. En tout cas, nous sommes ensemble tout l'été. On vous accompagne avec vos plus beaux gospels. Votre chronique à propos tout de suite, présentée par Anna Orouz sur Hope Radio, le son gospel.

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1: À propos, saviez-vous que l'enfant peut apprendre à identifier son besoin ? Lorsqu'un besoin n'est pas satisfait, donc pris en compte, l'enfant ressent un déséquilibre. Et donc, son cerveau, instinctivement, le pousse à réagir pour rétablir l'équilibre. C'est ce qu'on a pris l'habitude d'appeler crise ou encore caprice. La solution face à cette irruption émotionnelle fort déplaisante, pour vous comme pour l'enfant d'ailleurs, consiste à comprendre quel besoin est en souffrance. Surtout, ne pas chercher à le faire pendant la crise. Il vaut mieux attendre que le calme soit revenu et que l'émotion soit passée. Premièrement, on peut inviter l'enfant à regarder à nouveau ce qui s'est passé, en l'aidant à formuler la situation dans les faits seulement. Il a fait ceci, j'ai dit cela, j'ai ressenti ça, j'ai pensé ceci. Dans un deuxième temps, quand les détails sont ainsi exposés, on peut alors lui demander pourquoi cela ne lui a pas plu. Il répondra peut-être, j'avais envie de faire ça et cela n'a pas fonctionné, ou j'aurais aimé vivre cela et j'ai vécu ceci. En troisième lieu, on peut chercher avec lui le besoin qui n'a pas alors été satisfait. Énumérer avec lui la liste des besoins peut l'aider. Est-ce qu'il y a un besoin vital comme boire ou manger ?

0: besoin. Pourquoi ne pas lui dire ? Il dira alors, j'aurais pu faire ceci ou cela. Du coup, je me serais senti mieux, comme si, ou moins comme ça. Si j'avais réagi ainsi, il se serait certainement passé ceci. Un tel accompagnement de la crise permet de ne pas se focaliser sur l'explosion en tant que telle, mais plutôt de comprendre ce qu'elle dit de l'enfant ou du jeune, et parfois de nous-mêmes, et ce faisant, d'en apprendre bien plus sur soi et sur l'autre.
1: C'était À propos, présenté par Anna Aurouz. 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

Très heureux de vous accompagner jusqu'à midi. C'est votre matinale week-end avec Louis Orlano. Linda Lee Hopkins sur Hop Radio qui nous a interprété Give It All To You. C'était à l'instant à suivre Serge Way sur Hop Radio suivi de Rhoda Scott. Bienvenue si vous nous rejoignez.

Les sons gospel, vos plus beaux gospels sur Op Radio, mais aussi vos réseaux sociaux tout le week-end, tout le temps, H24, 7 sur 7, Facebook, Instagram, YouTube, opradio.live, où vous pouvez nous laisser un message sur l'espace contact. Une chorale, une magnifique chorale à présent sur Op Radio, les Blockline Tabernacle.

vous l'avez bien évidemment reconnu, Karen Clarkshead vient de nous interpréter Sand in Down. Vous les reconnaissez ou si vous les connaissez, voici les Master Music avec Mira Maud qui vont nous interpréter.

Il est bientôt 9h sur Europe Radio, bienvenue si vous nous rejoignez. Nous allons attaquer votre deuxième heure avec Kara Childs, avec aussi Kirk Franklin, votre Flash Info dans un instant, ainsi que le Flash Météo. Je vous rappelle que vous nous écoutez en DAB+ sur les villes de Paris, Marseille, Saint-Tropez, Nice et Monaco, et sur toute la Suisse romande que nous saluons.

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1: Bonjour à tous, Bison Futé appelle les automobilistes à éviter la Gironde et Biscarrosse en cette journée classée rouge pour les départs en vacances. Les incendies géants dans les Landes et sur le nord du bassin d'Arcachon continuaient à progresser dans la nuit. En Gironde, les flammes poussées par le vent se dirigent vers l'est et se rapprochent de Bordeaux. 7 communes de l'agglomération bordelaise ont reçu ordre d'évacuer dans la nuit. Une réunion de crise interministérielle s'est tenue hier soir. Le Premier ministre Sébastien Lecornu a annoncé dans la soirée l'envoi de 500 militaires supplémentaires dans le sud-ouest ainsi que des masques FFP2. Des renforts européens sont également attendus. L'avion militaire A400M équipé d'un kit de lutte contre les incendies sera lui opérationnel à partir du 29 juillet. Des incendies monstres qui n'épargnent pas non plus l'Espagne. Celui de la région de Madrid est au plus fort selon les autorités qui évoquent un feu impossible à éteindre. 63 000 personnes évacuées ou confinées au total autour de la capitale, dont un camping de 5 000 vacanciers. Le Premier ministre espagnol Pedro Sanchez est attendu sur place dans la matinée. Dans le reste de l'actualité, une rencontre entre Donald Trump et Volodymyr Zelensky la semaine prochaine à Washington. Elle devrait avoir lieu mardi selon la Maison-Blanche. Kiev assure avoir des renseignements clairs, affirmant que Moscou prépare pour l'automne une nouvelle vague de mobilisation militaire. Donald Trump qui envisage d'intensifier les bombardements sur l'Iran. La presse américaine rapporte que le président des États-Unis se montrerait de plus en plus frustré par l'enlisement de la situation en Iran. En attendant, le conflit s'élargit dans la région. Ce matin, les rebelles houthis du Yémen revendiquent une attaque contre l'Arabie Saoudite au lendemain de frappes menées par Riyad sur des sites militaires houthis en mer Rouge. Et puis en foot, une légende italienne bientôt sur le banc de la Squadra Azzurra. Selon l'équipe, Andrea Pirlo a trouvé un accord avec la fédération italienne pour devenir le nouveau sélectionneur de l'Italie. Voilà pour l'essentiel. Excellente matinée à tous.
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1: Attention aux orages qui s'installent sur le sud du pays, surtout sur les Bouches-du-Rhône, sur le Languedoc, notamment l'Hérault, le Gard, mais aussi le Vaucluse, le Var. Soyez très prudents, ailleurs le temps est beau, le vent domine le secteur ouest, ça se rafraîchit. D'ailleurs, c'est un week-end avec un point de rafraîchissement que nous allons vivre et on va bien en profiter.

0: Juste avant, on a écouté Kara Child avec Better. Et là, à l'instant, c'était Kerr Franklin avec son rythme qu'on lui connaît très bien. Il était avec les New Nation Proof. Votre temps maintenant de littérature, c'est Cécile Masson qui va vous présenter un titre, 13 à table. C'est À chacun son livre sur Hope Radio.
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3: Bienvenue chers amis auditeurs. Depuis sa première édition en 2014, 13 à table regroupe chaque année entre 10 et 15 nouvelles écrites par les plus grandes plumes françaises contemporaines qui offrent leur participation pour la bonne cause. En effet, pour chaque livre qui est vendu 5 euros, 4 repas sont distribués par les Restos du Cœur. Une belle initiative qui permet pour un tout petit prix de soutenir une œuvre utile tout en se faisant plaisir. Les nouvelles sont chaque année rassemblées autour d'un thème. L'édition 2021 propose une série d'histoires courtes sur le thème du premier amour. Parmi les sujets déjà abordés, on peut citer les fêtes d'anniversaire, l'amitié ou le voyage. Parmi les grands noms qui ont participé à l'aventure, on peut citer Leïla Slimani, Véronique Ovaldé, Maxime Chattam, Michel Bussy, Éric-Emmanuel Schmitt, Françoise Bourdin ou Éric Giacometti, et bien d'autres. Tous viennent d'horizons littéraires très différents et de maisons d'édition différentes. Chaque nouvelle est accompagnée d'une courte présentation de son auteur qui permet de mieux le connaître. Ces écrivains solidaires offrent leurs droits d'auteur, tout comme les illustrateurs qui ont réalisé les différentes couvertures. On peut citer Plantu, Jean-Charles de Castelbajac ou Riyad Satouf qui a mis en scène avec tendresse et humour son héroïne Esther pour les deux dernières éditions. En fait, tous les acteurs de la chaîne du livre, et ils sont nombreux, offrent bénévolement leur travail afin que le produit de la vente puisse aller au Resto du Cœur. En lisant ces nouvelles, vous passerez un très agréable moment, en compagnie d'auteurs que vous connaissez peut-être ou d'autres que vous ne connaissez pas. C'est un des avantages, découvrir un écrivain ou un genre littéraire que l'on n'a pas l'habitude de lire. Cela peut parfois réserver de très bonnes surprises. Car les lecteurs, et moi la première, ont tendance à revenir encore et toujours vers les mêmes thèmes, vers les mêmes auteurs, le même style. Et des recueils écrits par des plumes différentes sont vraiment très rarement publiés par les éditeurs. Vous pourrez trouver très facilement l'édition en cours du 13 à table de l'année dans tous vos lieux d'achat habituels, librairies, mais aussi grandes surfaces ou bureaux de tabac. 13 à table est édité chez Pocket, chaque année avant Noël. Pour 5 euros, vous offrez 4 repas distribués par les Restos du Cœur.
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0: Belles vacances à vous d'été, très bon week-end avec nous sur Hope Radio, le son gospel.
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0: Trois gospels à la suite sur Hope Radio avec trois grands artistes. Liz Mycombe, suivi de The Winans et Ezekiel Walker sur Hope Radio. Belle matinée avec nous.

Holding On, c'est le titre que vient d'interpréter Ezekiel Walker sur Hope Radio. C'est l'heure à 9h30, comme tous les samedis, de votre temps de réflexion. C'est l'Instant Bible, présenté par Nafi Bonin. Et juste après, on se retrouve avec vos plus beaux gospels, bien évidemment. Vous nous rejoignez, vous êtes tellement les bienvenus. Bon week-end.

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2: Bonjour, bienvenue à ceux qui nous suivent. Alors aujourd'hui, on va se demander, est-ce qu'il y a un passeport pour accéder à l'éternité? Est-ce qu'il y a un billet? Est-ce qu'il y a un comportement? Est-ce qu'il y a quelque chose qu'il faut faire de précis pour accéder à cette éternité? Et nous allons aborder ce sujet avec le pasteur Élise Lazarus. J'espère que tu vas bien, Élise.
3: Mais je vais très bien, Nafi. Je suis très contente de te voir. Et puis je suis contente d'être avec tous ceux qui nous écoutent et qui nous suivent.
2: Merci. Et également avec le pasteur Camille Jethro. Alors, est-ce que tu vas bien?
4: Bonjour Nafi, content de te voir, je suis en pleine forme. Bonjour à tout le monde.
2: Et j'ai une question pour eux. Faut-il ce fameux sésame, pour accéder à cette éternité? Dans un premier temps, je vais vous lire un texte dans la Bible qui est 1 Thessaloniciens 5, verset 23. Je vous laisse prendre votre Bible, moi je l'ai déjà mis là pour aller un petit peu plus vite. Alors, nous vous en prions aussi, frères, avertissez ceux qui vivent dans le désordre, consolez ceux qui sont abattus, supportez les faibles, usez de patience envers tous. Prenez garde que personne ne rende à autrui le mal pour le mal, mais poursuivez toujours le bien, soit entre vous, soit envers tous. Soyez toujours joyeux, priez sans cesse. Rendez grâce en toutes choses, car c'est à votre égard la volonté de Dieu en Jésus-Christ. N'éteignez pas l'esprit, ne méprisez pas les prophéties, mais examinez toutes choses. Retenez ce qui est bon, abstenez-vous de toute espèce de mal. Que le Dieu de paix vous sanctifie lui-même tout entier, et que tout votre être, l'esprit, l'âme et le corps soient conservés irrépréhensibles lors de l'avènement de notre Seigneur Jésus-Christ. Celui qui vous a appelé est fidèle, et c'est lui qui le fera. Frères, priez pour nous, saluez tous les frères par un saint baiser. C'est très poignant, ça me met vraiment, ça m'émue, et il parle de désordre. Pouvez-vous nous expliquer qu'est-ce qu'une épître de Paul, déjà? Parce que peut-être qu'il y a des personnes qui nous suivent qui ne savent pas ce que c'est. L'un d'entre vous?
3: En fait, une épître, c'est un mot très compliqué pour dire quelque chose de très simple. C'est une lettre.
2: D'accord.
3: Si un jour, Nafi, je décide, je suis à la maison, je dis « Oh, j'ai envie de parler à ma copine, mais mon téléphone est éteint, je prends du papier, je t'écris, j'écris que c'est pour Nafi et que je l'envoie à ton adresse, je t'ai écrit une épître. » Dans la Bible, tu as plusieurs épîtres, donc plusieurs lettres de Paul et d'autres personnes qui ont été conservées. On considère que même s'ils ont écrit à des gens en particulier, il y a quelque

0: tombe dedans. Ce prénom, enfant, ça me faisait mourir de rire. Mais donc là, c'est à une personne en particulier. C'est important de s'en rappeler parce que si j'écris un texte où je veux que ce soit publié et que ça reste pour l'éternité auprès des gens, j'écris pas tout à fait pareil que si je pense à quelqu'un et où là, je vais donner des fois des conseils un peu plus
1: précis, spécifiques,
0: que j'écrirai pas peut-être pour tout le monde. Donc, ça ne veut pas dire que ce n'est pas important et que ce n'est pas beau ce qui est écrit. C'est juste, il faut toujours se rappeler dans un coin de sa tête, attention, là, il n'écrit pas pour l'univers, il écrit pour quelqu'un. Il n'empêche que Dieu est trop fort.
2: Ah oui.
0: Parce qu'il fait en sorte que ce texte qui a été écrit pour des gens en particulier, nous, encore aujourd'hui, on y trouve des choses incroyables pour notre vie.
1: D'ailleurs, c'est intéressant cette différence qu'il y a entre le style qu'on utilise quand on écrit à une église ou on écrit à un individu. Alors là, pour contextualiser un petit peu, Thessalonique, ça se trouve dans l'archipel grec. Et ça fait partie des premiers chrétiens. C'est des gens qui ont été persécutés, des gens qui étaient un petit peu, disons, maltraités, parce que c'est pas évident, quand on se convertit au christianisme, de changer de style de vie et d'être quand même accepté par son environnement.
0: Surtout à l'époque.
1: Surtout à l'époque. Et même encore aujourd'hui, dans certaines régions du monde, quand vous vous convertissez au christianisme, vous risquez votre peau. Hein. C'est pas compliqué. Et donc l'apôtre Paul va leur écrire de quoi les encourager, de quoi les édifier, les solidifier, si on veut, quoi, pour le dire en français courant. Et puis aussi, de quoi les remettre en face sur le droit chemin, parce que quand on débute, on a tendance peut-être à se disperser ou à commettre des erreurs, à ne pas se rendre compte que tel ou tel comportement n'est pas approprié ou n'est pas constructif. Et donc l'apôtre Paul écrit pour les encourager et puis pour leur permettre de voir un petit peu plus clair.
2: Alors Jethro, du coup, je vais t'interrompre. Du coup, tu parles que quand on vient de se convertir, on fait un peu les choses dans le désordre, on ne sait pas comment faire, hein, on n'a pas le GPS, on n'a pas le guide tout de suite, on ne le connaît pas. Et là, il y a une phrase qui m'a marquée, c'est tout au début, hein, il dit « Nous vous en prions aussi, frères, avertissez ceux qui vivent dans le désordre. » Déjà, il commence sa lettre par cette phrase, avec le mot désordre. Qu'est-ce que ça veut dire? Qu'est-ce qu'il veut dire? Pourquoi il appuie dessus?
1: Certainement, il y a des problèmes qui relèvent de la moralité ou de l'immoralité dans cette communauté de Thessalonique. Alors, peut-être pour prendre un exemple biblique, il y a des moments de la vie de n'importe qui, que ce soit un chrétien débutant, un chrétien confirmé, où on fait n'importe quoi. Prenons un exemple très connu, c'est l'exemple du roi David, qui quand même aime Dieu. Hein. Il voit une superbe femme qui se douche. En fait, c'est pas vraiment une douche. Elle se lave, disons, dans la rivière. Il n'y a pas de douche à l'époque. Et puis finalement, il va avoir des relations avec elle alors qu'elle est déjà mariée. Il va faire n'importe quoi. D'après ses pulsions, d'après son envie, c'est tout à fait logique et c'est tout à fait légitime d'aller de prendre ce qu'il veut. Et pourtant, cela va générer du désordre et même des catastrophes pour lui, pour le mari de cette femme qui s'appelait Uri, pour cette femme elle-même qui s'appelait Bathsheba, et pour leur enfant. Tout cela va avoir des conséquences que sur le moment ils ne percevaient pas. Et c'est là toute la difficulté pour nous, souvent, c'est de se rendre compte de la portée de nos actes et de l'impact réel de nos actes. Par exemple, pour être très concret, et je pense que ça t'est arrivé aussi, Élise, de temps en temps, il y a des personnes qui me convoquent comme pasteur des personnes âgées. Ils disent « Pasteur, bon, ben, j'arrive au bout du rouleau, il est temps qu'on fasse un bilan et que je me prépare à aller au ciel. » Bon, puisque c'est le thème du jour. Et je me souviens notamment d'un homme qui me disait « Mais j'ai passé toute ma vie à courir après l'argent. Je suis passé à côté de mes enfants. Je suis passé à côté de ma femme. Je suis passé à côté de moi-même. Je suis passé à côté de mon Dieu. Je suis passé à côté de ma vie. » Et en fait, en ayant une vie extrêmement structurée, déterminée, orienté sur la recherche du profit et du gain, c'est une forme d'ordre. N'empêche que dans l'absolu, dans son absolu à lui, il vivait dans le désordre. Et parfois, on a besoin de regards extérieurs pour se rendre compte de cela et reprendre un chemin qui soit quand même beaucoup plus en phase avec ce qu'on est ou ce qu'on souhaite au fond de soi-même.
0: Pour revenir aussi, puisque Jethro disait, Thessalonique, c'est une toute jeune église avec des gens qui viennent de découvrir Jésus, découvrir Dieu. Ils sont tout feu, tout flamme et... faut bien comprendre, encore aujourd'hui, le message de Jésus, il est incroyable. Il est extrêmement libérateur. Il est

0: déculpabilisant. Mais encore plus à cette époque-là où la lettre elle est écrite, c'était une société très très dure. Très très dure avec des cases pour tout le monde, et quand tu es dans cette case, tu n'en sors pas. Tu es un Romain, tu es un Grec, tu es un Juif, tu es un homme libre, tu es un esclave, tu es un homme mâle, tu es une femme. Quand tu es dans cette case-là, tu as des devoirs et parfois quelques droits si tu as de la chance, et tu ne peux pas en sortir. Et le message de Jésus arrive, et ces gens commencent à entendre, il n'y a plus ni homme ni femme, il n'y a plus ni juif ni grec, il n'y a plus d'homme libre et d'esclave. C'est incroyablement libérateur. Mais cette libération qui se vit, où on dit quand on est entre chrétiens, toi tu peux être super riche, toi tu peux être juste esclave, vous êtes frères en Jésus. Il n'y a plus de barrières, il n'y a plus de limites.
1: De hiérarchie.
0: Il n'y a plus de hiérarchie. Ce n'est pas acceptable pour la société. Et ça met aussi un peu le bazar, parce que ça peut être grisant, la liberté aussi, sur le coup. Et donc, sans jamais revenir sur ce qui a été dit, on continue à dire, il n'y a plus ni juif, ni grec, il n'y a plus ni homme, ni femme, il n'y a plus esclave et maître. Il dit, attention, ça n'est pas une excuse pour mettre du désordre dans sa vie. Si je reprends, moi, aujourd'hui, le fait de découvrir Jésus, ça m'a appris qu'il n'y a pas de gagnant et de perdant. Il n'y a pas de réussir à tout prix, sinon t'es nul. Il n'y a pas de gens beaux et importants et des gens qui ne vaudraient rien. Et ça, c'est extrêmement libérateur. Mais ça ne veut pas dire que je dois faire n'importe quoi avec mon corps en me laissant aller, en disant bah, « de toute façon, un jour, mon corps, il sera refait par Jésus au moment de la résurrection, donc celui de maintenant, je m'en fiche ». Ça ne veut pas dire que je dois glander toute la journée en disant « de toute façon, riche, pauvre, peu importe ». Non, je dois avoir une vie belle, remplie de bonnes choses, que je vis à fond, mais Dieu est un Dieu d'ordre. Mais un ordre bienfaisant, pas un ordre qui enfonce les gens ou qui les enferme.
2: Et il y a un verset qui m'a marqué. Ça m'a marqué énormément. Et toujours dans le même texte, hein, toujours dans 1 Thessaloniciens, veuillez m'excuser. Et il dit, prenez garde que personne ne rende à autrui le mal pour le mal. J'étais du genre très rancunière avant. Et j'ai appris à me dire, laisse tomber. Est-ce que aujourd'hui ça a de l'importance, soit, mais est-ce que demain matin ça aura de l'importance? Je ne suis pas sûre. Mais ce texte quand même est très important. Est-ce que vous pensez que la rancune, même si c'est quelque chose qui peut empêcher d'aboutir au ciel?
1: Mais alors, écoutez, moi j'ai grandi en regardant Bruce Lee. Alors, bon, chacun a les références culturelles qu'il peut. Certains, c'est Nietzsche, d'autres, c'est Marx, moi, c'est Bruce Lee. Bon. Bruce Lee a joué dans un certain nombre de films dans lesquels le scénario est tout le temps le même.
0: Oui,
1: il subit une offense quelconque ou une perte. On a tué son mari, son chien et son chien, sa plante. Enfin, choisissez ce que vous voulez. Et puis, il va y avoir tout un parcours où il va taper un tas de gens jusqu'à se retrouver enfin, extase finale, devant le grand méchant. Qu'il va rouer de coups et le tuer avec une grimace, un rictus de haine et de satisfaction mélangé. Voilà. Et puis, quelque part, le film est monté pour que toi, en tant que spectateur, tu suives ce cheminement-là et que tu arrives et que tu n'aies qu'une hâte, c'est de tabasser le méchant. En fait, j'ai entendu des gens qui ont eu l'occasion de se venger, notamment des gens qui avaient vécu le génocide rwandais. Et ceux qui ont eu l'occasion de se venger disent qu'après la vengeance, ils se sentent toujours vide, creux et insatisfait. Que on court après la vengeance jusqu'à ce qu'on l'obtienne, mais qu'en fait la vengeance, elle te servait à te tenir debout pendant un temps parce que tu avais peur de te retrouver face à ta souffrance, mais qu'en fait la vengeance ne t'apporte rien du tout. Et donc, il y a toute une déconstruction à faire, c'est la déconstruction de la rétribution. La rétribution, c'est le mot qui veut dire qu'on te donne ce que tu mérites, on te rétribue. On te donne ce que tu mérites. Et dans la tête de beaucoup, et moi j'ai été éduqué comme ça, tu fais une bêtise, tu mérites d'être châtié. Donc j'ai connu les fessées, les gifles, les choses comme ça. Bon. Et donc, bon, pas beaucoup, hein, mais quand même on s'en souvient encore. Mais en réalité, rendre le mal pour le mal, à aucun moment, ne peut apporter une satisfaction, même si c'est une tendance que je dirais d'un point de vue immédiat, d'un point de vue du réflexe. Voilà, si tu me donnes un grand coup de pied spontanément, soit je vais partir en courant, soit je vais te donner un grand coup de pied, l'un ou l'autre. Mais typiquement, je ne vais pas me mettre à penser, à analyser tout, je vais réagir. Mais au-delà du stade de la réaction, quand on rentre dans la culture de rendre le mal pour le mal, finalement, on se fait déjà du mal à soi-même. En premier, mais je laisse Élise le soin de continuer de développer la pensée.
0: Alors, je vais aller encore plus loin sur le rendre le mal pour le mal, parce que tu as la vengeance, encore faut-il réussir à le faire. Mais juste cette pensée, parce qu'il dit « essayer de rendre le mal pour le mal ». Il ne parle même pas d'y arriver. Je vais donner un exemple.
1: Essayer de rendre le bien pour le mal ?
0: Non, justement. Il te dit de chercher, dans le texte, il ne te dit pas chercher la vengeance, il te dit n'essayez pas de rendre le mal pour le mal.
1: N'essayez pas, oui.
0: N'essayez pas. Je vais donner un exemple, je suis désolée, dégoûtant, mais marquant. Si vous avez un bon gros bouton d'acné, les gros boutons blancs, là.
2: Qu'on ne se souhaite pas.
0: Non, ce qu'on ne souhaite à personne. On est tous passés par là. Enfin, moi, je suis passée par là, je connais. Il y a une tentation extrêmement forte qu'on a tous. C'est de le faire exploser. Et le moment où ça explose, ça a beau être dégoûtant, il y a une espèce de satisfaction immense à ce plop. Sauf que, bah, tout de suite après, on regrette. Parce qu'on sait que ça va faire une cicatrice et que la peau ne sera plus jamais pareille, et que ce qui aurait pu guérir si on l'avait laissé naturellement maturer et s'en aller, en le faisant exploser, on gardera une trace de ce bouton. Rendre le mal pour le mal, c'est comme un bouton d'acné. Sur le coup, ça fait du bien. Je suis désolée, hein, mais c'est vrai. Sur le coup, t'as mouché quelqu'un, t'as eu ta petite vengeance mesquine. Le moment où ça se passe, tu te sens bien, tu te sens fort, tu te sens puissant. Mais derrière, ça te marque pour la vie, ça te change pour la vie. Tu deviens un peu plus comme cette personne qui t'a fait du mal. Et quelque part, elle a presque gagné quand même, parce qu'elle t'a abîmé pour toujours. Et même sans aller jusqu'à réussir à le faire, quand t'es dans ton lit, en train de refaire une conversation parce que t'aurais voulu moucher la personne ou que t'es en train d'imaginer ton plan de vengeance, l'autre, il dort. Il en a rien à faire, il dort. C'est toi qui es dans ton lit en train d'avoir la boule au ventre, l'énervement et l'insomnie. C'est toi qui es blessé en premier par ça. Et je pense que si Dieu te dit « ne cherche pas à rendre le mal pour le mal », c'est même pas « sois un saint, tu es au-dessus de ça ». On n'est pas au-dessus de ça, c'est pas vrai. Par contre, Dieu te dit « écoute, ne rentre pas dans cette démarche-là parce que celui qui va en souffrir, c'est toi. Laisse derrière parce que tu seras plus heureux comme ça, tu arriveras à être plus heureux comme ça et tu ne seras pas abîmé. Et après, si tu arrives vraiment à avoir un grand cœur, tu peux arriver à dire « mais ça permet à l'autre peut-être d'évoluer, de changer, de demander pardon un jour, d'être un autre ». C'est en deuxième temps. Hein. La foi, c'est intéressant parce que dans ce que Dieu propose, il te propose d'abord du bien pour toi. Et ensuite, quand tu as compris qu'il t'aime et que ton cœur est rempli de son amour, t'arrives à mieux vivre avec les autres et à mieux te comporter avec les autres. Mais il ne te demande pas en premier tout de suite d'être un saint. D'abord, il te demande d'accepter qu'il veut prendre soin de toi.
1: Il y a un système mimétique dans le cerveau, le système des neurones miroirs. C'est ce système qui explique pourquoi, quand tu vois quelqu'un qui explose de rire, tu ne sais pas pourquoi il rit, mais tu as envie de rire aussi, quoi. Ou pourquoi... Ouais. Quand on voit quelqu'un qui est dans une situation de détresse profonde à la télévision, moi, ça m'arrive de verser ma petite larme sans pouvoir m'en empêcher. Et donc, quelque part, mon cerveau est configuré pour que je me reconnaisse dans l'autre et que je m'identifie à l'autre. Il y a une partie de mon cerveau dont c'est la fonction, d'ailleurs. Et quand je blesse l'autre, d'une certaine manière, quand je l'attaque, quand je le détruis, quand je lui fais du mal, d'une certaine manière, je me fais du mal à moi-même aussi. Et y a un beau verset de la Bible qui dit « Ne te détourne pas de celui qui est pauvre, qui te demande de l'aide. Ne te détourne pas de celui qui est ta propre image. » Et j'estime que la neurologie apporte dans ces neurones miroirs un élément concret qui explique pourquoi, effectivement, quand on aide quelqu'un qui est dans la misère ou qu'on pardonne à quelqu'un qui a fait du mal, pourquoi, quelque part, on se traite bien soi-même. Je pense que c'est même vrai avec les animaux domestiques, mais alors ça, c'est personnel. Quand tu traites bien un chien, que tu le caresses bien, tu te fais du bien à toi-même et tu le sens.
2: D'ailleurs, juste après, hein, il dit « mais poursuivez toujours par le bien ». Et c'est pour nous. Soit entre vous, soit envers tous. C'est très clair. Il dit aussi qu'il faut toujours être joyeux. Soyez toujours joyeux. Mais là, je vais avoir besoin de vos lumières. Il dit, priez sans cesse, rendez grâce en toutes choses. Rendez grâce en toutes choses. Personnellement, c'est très facile pour moi. Je sais que ce midi, je vais passer un très bon moment. Je peux rendre grâce pour ça. Mais quand il m'arrive quelque chose de compliqué ou de délicat ou un décès, rendre grâce pour ça, ça peut être difficile parfois, non ?
1: Rendez grâce en toutes choses. Alors, je n'ai pas vraiment d'explication technique ou théologique à donner, mais simplement un témoignage. Pour ma part, j'essaie au jour le jour de développer une culture de la gratitude. Parce que, tout d'abord, de manière objective, j'estime que j'ai énormément de raisons d'être satisfait, d'être content. J'ai un repas 2-3 fois par jour, je mange à ma faim, je prends des douches. J'ai de l'eau potable qui tourne du robinet. Je veux dire, du point de vue matériel, j'ai énormément de raisons d'être satisfait. Du point de vue culturel également, j'ai accès à une culture immense, comme la plupart des gens sur Terre maintenant. Au travers d'Internet, tu as accès à la musique, tu as accès à énormément de choses. Donc, mais au-delà de ce que j'ai, il y a tout ce que je n'ai pas et que je pourrais vouloir. Mais au-delà de tout cela, j'estime que, et je le vis comme ça, avoir une culture de la gratitude, c'est ce qu'il y a de plus bénéfique et de meilleur pour l'esprit humain. Et donc, j'essaie de partager ça avec mes enfants, parce que mes enfants, oui, alors j'ai pas eu assez de steak, ou bien j'ai pas eu ceci, ou mon copain il a plus de consoles de jeux vidéo que moi, etc. Je lui dis, mais écoute, de toute manière, ce que tu as, c'est ce que tu as, autant être heureux avec ce que tu as, parce que tu es ce que tu as, tu as pas plus. Donc autant être le plus heureux et d'optimiser ton bonheur. Et donc, cette culture de la prière et de rendre grâce, grâce et charisme, quoi, c'est le cadeau, dire merci pour le cadeau si on veut. Hein. C'est une culture qui fait un bien fou à l'esprit humain et je pense que c'est une culture ultra rationnelle. De ce point de vue-là, j'ai du mal à comprendre la mentalité d'un certain nombre de Français. Français qui râlent tout le temps, qui ne sont pas contents, qui râlent, qui font les grèves, etc. Pour avoir voyagé un petit peu en Afrique notamment, je peux vous dire qu'en France, on est bien.
0: Pour aller dans le sens de ce que tu dis, j'ai été très marquée, j'ai vu une étude il n'y a pas longtemps sur le taux de bonheur des gens. Et donc, l'étude montrait qu'en général, on a tous à peu près un taux de bonheur plutôt bas, en réalité. Peu importe ton niveau de vie, si tu es marié, heureux ou pas, il y a un taux à peu près équivalent, stable, avec des petits montées-descentes, mais voilà. Mais ce qui m'avait profondément marqué, c'est qu'il t'expliquait que si quelqu'un gagne l'auto, une grosse somme d'argent, son taux de bonheur monte. Ça me paraît relativement logique. On a beau dire l'argent ne fait pas le bonheur. Bon,
2: on contribue un peu.
0: Disons que dans une belle maison avec jacuzzi, voilà, mon bonheur va monter un peu. Sauf que, en effet, le bonheur monte, mais qu'au bout de 2 ans, leur taux de bonheur est retourné à ce qu'il était avant qu'ils aient gagné. 2 ans. Ils n'ont vu qu'une seule façon pour que le taux de bonheur augmente significativement et dans le temps, c'est les gens qui rentrent dans la démarche que j'ai trop dite, c'est être dans cette satisfaction de ce qu'on a et dans une option de gratitude.
1: Une culture de la gratitude.
0: Et là, il y a une vraie montée du bonheur et qui est dans la durée. Ça veut dire, même si je gagne au loto, si je ne suis pas dans l'attitude de gratitude, je ne vais pas être vraiment heureux. Les pubs m'auraient menti. Donc, autant faire ce qui marche pour être heureux. Enfin, moi, je veux bien avoir un taux de bonheur élevé. Ça me va.
1: Et ça me rappelle ce syndrome des enfants riches. J'ai oublié le nom de ces enfants riches, de ces enfants de riches qui ont tout, entre guillemets, à la naissance et qui tombent en dépression, qui ont un sentiment d'insatisfaction profonde et d'impossibilité de réaliser quoi que ce soit parce que tout a déjà été fait pour eux. Il y a un syndrome dont il y a un nom spécifique. J'ai oublié.
2: On va demander à ceux qui nous suivent de l'écrire ou d'appeler la radio, de nous dire exactement quel est ce syndrome. Ça pourra nous aider pour la prochaine
1: émission. Voilà, les enfants de milliardaires là, qui ne savent plus quoi faire d'eux-mêmes.
2: Mais, alors, le texte, du coup, me paraît beaucoup plus clair. J'ai quand même une question. À un moment donné, il dit « ne pas éteindre l'esprit, mépriser les prophéties ». Ça fait allusion à quoi ?
0: Alors ça, c'est un petit peu plus technique. Si ça te va, je parle de l'esprit, tu parles des prophéties.
1: Très bien.
0: Donc, l'esprit dans la Bible t'explique que Dieu, tu peux pas, tu vas pas aller lui serrer la main. Mmh. Jésus, il a vécu un moment sur la terre, mais là, maintenant, il est plus sur terre. Mmh. Tu peux pas non plus aller taper la discute avec lui. Mais Jésus, au moment où il sait qu'il va plus être sur la terre, dit « Je laisse avec vous l'esprit et vous êtes gagnants ». Alors, c'est un peu difficile à expliquer ce que c'est l'esprit, parce que, pareil, tu peux pas le toucher, tu peux pas... Il y a une jolie expression dans la Bible qui dit que l'esprit, tu peux pas le voir, mais c'est comme le vent. Tu peux pas voir le vent, tu sais pas d'où il vient, tu sais pas où il va, mais tu vois les effets. L'esprit a cette même idée. Tu peux pas le toucher, tu peux pas dire « Ah, il est là !» Non, mais tu sens son action dans ta vie. L'esprit, son action, c'est de... Certains disent que c'est la petite voix dans notre tête de temps en temps qui dit « Est-ce que tu fais là ?» C'est pas un bon plan. Tu vas avoir des, ça va te faire des problèmes. Voilà, certains appelleront ça la conscience peut-être, mais le fait de l'esprit, il t'aide à voir qu'il y a certaines choses qui sont mal et où tu le sens au fond de toi et qui va t'aider à vivre mieux. Donc n'éteignez pas l'esprit. Écoute cette petite voix au fond de toi qui veut te pousser à vivre mieux. Et ne sois pas têtu et ne fais pas comme si elle n'était pas là.
1: Et pour aller exactement dans ce sens-là, en ce qui concerne les prophéties, il y a énormément à dire. Je vais retenir un seul élément, c'est l'élément eschatologique.
0: Oula.
1: Ça veut dire ce qui se passe à la fin des temps.
0: D'accord.
1: Autrement dit, quelque part, les prophéties te donnent un horizon, un point à viser quelque part. Et ça t'aide à t'orienter. Quand tu as une destination, tu sais t'orienter. Et si le point où tu dois aller là-bas, tu vas pas partir par là-bas, tu vas pas creuser pour t'enfoncer, parce que beaucoup de gens font ça, ils creusent sous leurs pieds. Et moi, je l'ai fait. Je critique personne, mais j'ai fait.
0: D'accord.
1: J'ai scié souvent la branche de bonheur sur laquelle j'étais assis. Je me suis saboté moi-même souvent, mais quand on se dit il y a un point d'arrivée, c'est pas la peine peut-être de s'enferrer dans de la rancune, comme tu disais tout à l'heure. C'est pas la peine de méditer la vengeance. Non, il y a un point d'horizon. Ces petits dérangements, ces petits événements-là, je vais pas leur donner autant d'importance que ça, parce qu'il y a un point d'arrivée. Et ne pas mépriser les prophéties, c'est notamment fixer l'horizon et marcher vers la destination finale.
2: D'accord. C'est très clair, mais du coup, pour résumer tout ça, comment diriez-vous, comment se prépare-t-on pour passer cette éternité avec Dieu, et où est-ce que je peux récupérer ce fameux ticket d'or, ce sésame, pour pouvoir passer mon éternité avec lui ?
0: Tu sais qu'il y a eu un fait divers il y a quelques années maintenant, qui a pas mal circulé sur Internet, c'était en Afrique, quelqu'un qui justement prétendait vendre des tickets pour le paradis. Oui, il s'est fait arrêter, il a fini en prison. Hein, parce que oui. Le pire, c'est que ça a marché. Il y a des gens qui lui ont acheté ça en disant il n'y a pas de ticket d'or pour le paradis. Ce n'est pas en faisant des choses qu'on a le paradis. Par contre, comment est-ce qu'on se prépare et pourquoi est-ce qu'on se prépare ? S'il y a une façon de vivre que je pense être bonne, qui sera celle de l'éternité, donc une façon de vivre où on s'entraide les uns les autres, on essaie de pas se faire de mal, où on essaie dans cette gratitude constante, si je veux faire un jour un marathon, je vais pas le jour même y aller sans m'être préparée. Si je veux vivre dans l'éternité, de cette façon-là, dans ma vie d'aujourd'hui, je commence petit à petit à m'habituer à vivre comme ça, pour que la transition soit plus facile, pour apprendre à aimer vivre de cette façon-là, sinon je vais être très malheureuse dans l'éternité. Si moi, mon plaisir, c'est d'écraser les autres, l'éternité, c'est triste, hein, parce que je ne peux plus le faire. Donc déjà, maintenant, je ne cherche pas un ticket. La seule chose qu'il faut pour l'éternité, c'est dire « Jésus, je crois en toi, je t'aime, je veux que tu me sauves. » Point. Tout le reste, c'est du bénéfice déjà maintenant.
2: Donc si j'ai bien compris tout ce que vous m'avez dit et si je devais résumer tout ça, vous allez quand même m'arrêter si je me trompe, mais il n'y a pas de ticket d'entrée, il n'y a pas d'argent à donner, il n'y a pas de comportement à avoir parce que ce n'est pas forcément ce qui va nous permettre d'y accéder, mais le comportement qu'on va avoir, c'est forcément le comportement qui sera approprié et c'est ce qui se passera au ciel. On ne pourra pas prétendre à vouloir faire du mal aux autres et souhaiter arriver au paradis et trouver un pays magnifique, avec des gens magnifiques, vouloir quelque chose de parfait alors qu'on n'est pas capable de le faire déjà sur cette terre, je dirais. Je pense que c'est ça. Voilà, bah maintenant on sait ce qu'il reste à faire. Si vous avez des conseils pour vivre les choses le plus positivement possible, cette gratitude dont j'ai trop parlé tout à l'heure, merci, je note. Et aussi le bien vivre ensemble que Élise a bien expliqué, ben, je vous invite à toujours nous suivre, parce qu'il va y avoir aussi d'autres émissions où on parlera de bien vivre ensemble. Je vous invite aussi à nous poser des questions, soit à la radio, ou aussi mieux, hein, peut-être dans cette barre d'infos en dessous, dire ce que vous avez ressenti lors de cette émission. On vous remercie de nous avoir suivis, et on vous dit à la semaine prochaine.
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très bon week-end avec nous. C'est Louis Orlano avec vous jusqu'à midi. Ils sont placés, ils sont là, ils sont pour vous. Ce sont vos plus beaux gospels sur Hope Radio. Le son gospel. Tarian Woods à suivre tout de suite avec Big God. Et juste après, on retrouvera Soul Gospel avec Walk With Me. Merci. Si vous voulez nous laisser un message, n'hésitez pas sur Hope Radio.live, sur l'espace contact. Nous vous lirons avec beaucoup de plaisir.

Vous êtes sur Radio Louis Orléans avec vous jusqu'à midi. C'est votre matinal week-end. Thai Tribal à l'instant avec Craving en mode live. Avant de retrouver les Mississippi Mass Choir, excellente chorale, c'est Jean-Marc Reynaud qui tout de suite va nous interpréter.

Vos chorales gospel, comme vous les aimez sur Op Radio, vous nous les réclamez souvent, vous les passez souvent, on vous fait plaisir. C'était les Mississippi Mass Choir à l'instant avec I Need This. La famille Battery, Battery Family, excellent. Tout de suite, His Eyes is on the Sparrow. Et juste après, ça sera votre émission Parole solidaire présente.

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1: Bonjour à toutes et à tous, bienvenue dans Paroles Solidaires, votre rendez-vous avec celles et ceux qui font avancer la solidarité au quotidien. Aujourd'hui, nous parlerons d'un moment clé dans la vie d'Adra Belgium, l'obtention d'un agrément majeur. Alors, quelle perspective cela ouvre-t-il pour Adra Belgium ? C'est ce que nous allons voir tout de suite, puisque j'ai le plaisir de recevoir à ce micro le directeur d'Adra Belgium, qui est Jonathan Lobulio. Bonjour.
2: Bonjour.
1: Merci de nous recevoir dans vos bureaux. Jonathan, parlez-nous de cet agrément qui va venir ou qui révolutionne peut-être déjà Adra Belgium.
2: Avec plaisir. Donc, en effet, on a obtenu ici fin décembre 2025 un nouvel agrément après presque 3 ans de procédure et de travail. Alors, c'est un agrément, en fait, c'est la plus haute distinction pour une organisation comme la nôtre, donc pour une ASBL de coopération internationale. Et c'est un agrément fédéral, donc c'est-à-dire ça nous permet d'être une extension de la coopération internationale de l'État belge. Donc on est maintenant parmi les 70 organisations.
1: Je traduis,
2: oui,
1: 70.
2: Pardon, 70, tout à fait, ben voilà, c'est la Belgique. Hein. 70, tout à fait, organisations qui ont ce sésame, cette accréditation, et qui changent complètement, en fait, la donne pour nous, même si ça a été un long travail pour l'obtenir, c'est très exigeant.
1: Quand vous dites un long travail, est-ce que vous pouvez nous donner un petit ordre de grandeur ?
2: Alors, ça, déjà, on a mis 3 ans, 3 années complètes, et il faut savoir que pour obtenir cette accréditation, vous ne pouvez postuler que tous les 5 ans. Donc ça ne s'ouvre que tous les 5 ans et vous êtes accrédité pour 10 ans. Mais pour pouvoir obtenir cette accréditation, vous devez passer par des audits externes, vous devez répondre à toute une série de critères. Il y a des centaines de critères qui passent de votre transparence financière jusqu'à votre gouvernance, jusqu'à la façon dont vous assurez vos équipes sur le terrain ou les procédures de plainte, par exemple, s'il y a des manquements quelque part sur le terrain. Enfin, c'est très, très, très complexe, très détaillé. C'est aussi notre vision par rapport à l'écologie dans nos projets, notre capacité à agir de manière durable, à envisager les notions de paix et de défense des minorités. Il y a toute une série d'éléments où il faut démontrer notre capacité. Et donc,

0: et d'exigences avec ces fonds. C'est relativement complexe parce que vous devez, après, une fois que vous êtes accrédité, prouver ça de manière régulière, mais heureusement, vous avez 10 ans. Donc, pendant 10 ans, vous avez ce fameux statut qu'il faut après renouveler.
1: Et alors, est-ce que vous pouvez nous dire, on en a une petite idée peut-être, mais est-ce que vous pouvez nous dire concrètement qu'est-ce que ça va vraiment changer pour ADRA Belgium ?
0: Le changement, il est quand même relativement notable parce qu'il faut savoir qu'ADRA, ici en Belgique, ben, à un moment donné, on était limité parce qu'on n'avait pas cette fameuse accréditation, donc limité dans la recherche de subventionnement. C'est-à-dire que nos dons viennent principalement de donateurs privés, donc de vous et moi, mais pas d'institutions publiques, très peu, parce que nous n'avions pas ce fameux statut. Ici, avec cette accréditation, nous pouvons aller vers l'État fédéral, vers les différentes régions, solliciter des financements pour la coopération internationale. Nous avons aussi des appels à projets dont les montants sont augmentés puisqu'on a cette accréditation. Donc, toute une série de possibilités qui s'ouvrent à nous et qui permettent d'augmenter considérablement l'impact sur le terrain.
1: Et alors, est-ce que vous avez déjà une petite idée de ce que vous allez faire à partir de 2027
0: C'est ça.
1: Que je crois que l'agrément démarre en 2027.
0: Tout à fait. Donc, au 1er janvier 2027, donc cet agrément, finalement, c'est un sésame, mais vous devez quand même proposer après des programmes de financement au gouvernement. Un programme, c'est quoi ? C'est une accumulation de projets qui vont dans le même sens. Donc, vous avez plusieurs projets qui amènent un changement. Ça, c'est votre programme. Et ce programme, vous pouvez en soumettre deux fois cinq ans, pendant la période de l'agrément. Et évidemment, bah, ce programme nous permet d'avoir en effet accès directement à ces financements et de pouvoir avoir un impact même dans des zones ou dans des secteurs auxquels on n'avait pas l'habitude.
1: Et alors, quand on parle de programme, ça veut dire que dès maintenant, vous avez déjà dû prévoir, anticiper les différentes actions que vous allez mener de 2027 à 2031. C'est aussi précis que ça ?
0: C'est aussi précis que ça. Donc, on doit démontrer, c'est ce qu'on est en train de faire maintenant avec une date limite fin juin. On doit démontrer maintenant, pendant les cinq prochaines années, où est-ce qu'on va agir, avec quels bénéficiaires, quel type de population, dans quelles conditions et qu'est-ce qu'on va faire. Ici, nous nous concentrons sur deux zones dans un secteur géographique assez proche. On se concentre sur l'est de la RDC et l'ouest de l'Ouganda sur les populations déplacées. Donc d'un côté, on a en RDC des populations qui ont fui les zones de conflit de l'est, qui aimeraient bien retourner après dans leur lieu de vie. Et de l'autre côté de la frontière, en Ouganda, vous avez ces mêmes populations qui ont fui la RDC et qui se sont installées en Ouganda. Mais là, qui potentiellement ne veulent plus revenir dans leur pays d'origine. Donc on a deux types de populations qui sont assez similaires, mais deux types d'interventions, deux types de projets qui vont être légèrement différents. Et ces deux projets rentrent dans notre programme qui a pour vocation, finalement, d'augmenter et d'améliorer la stabilité dans cette région, qui est une région hautement sensible.
1: Vous voulez dire, Jonathan, que vous allez devenir monotâche ? Vous n'allez faire que ça ?
0: Alors non, on a... Donc ça, c'est le programme. On va faire que ça, si vous voulez, avec le gouvernement belge. Donc
1: d'accord.
0: On se concentre là-dessus avec le gouvernement belge, mais on maintient aussi toutes les activités qu'on avait sur le côté, parce que malheureusement, le gouvernement belge, comme tout gouvernement, a des priorités. Priorités qui sont de plus en plus en fonction de sa stratégie des affaires étrangères et pas spécialement en fonction des besoins des gens ou des pays. Donc il y a des pays et des populations qui sont complètement oubliés des États, que ce soit la Belgique ou autre. Et nous, on ne va pas spécialement les laisser tomber. Je prends un exemple, la Mauritanie. La Mauritanie n'est pas dans le catalogue des interventions de l'État belge. Mais nous, à ADRA Belgique, on travaille avec la Mauritanie depuis longtemps. On va continuer à travailler avec eux, mais avec d'autres financements.
1: Voilà, donc en fait, ça veut dire que vous ouvrez votre possibilité à des nouveaux financements pour vous concentrer notamment sur l'est de la RDC, mais qu'en même temps, vous continuerez à accomplir vos actions, et notamment, je pense au food truck, par exemple.
0: Tout à fait, le food truck également.
1: Dont vous avez déjà parlé dans cette émission.
0: Exactement. Oui, tout à fait, c'est l'idée, en fait, donc on augmente en effet notre capacité d'action, mais on ne laisse pas tomber spécialement nos autres projets, parce qu'il faut savoir que notre façon de travailler dans le réseau ADRA, c'est d'aller vers les personnes les plus vulnérables et plus en besoin, sans spécialement nous baser sur les desiderata des gouvernements. Parce que souvent, et de plus en plus malheureusement, les gouvernements agissent par intérêt et plus par solidarité ou par compassion envers des populations touchées. Donc nous, notre rôle, c'est, oui, d'un côté, on va en effet chercher des financements du gouvernement,

0: gouvernement et travailler sur une population hautement fragile telle que l'Est du Congo et l'Ouest de l'Ouganda. Mais de l'autre côté, avec des financements privés, donc des personnes...
1: Vos donateurs
0: classiques, on va quand même aller dans des zones où personne d'autre ne travaille. La Mauritanie est un exemple, le Soudan est un autre, le Yémen, enfin voilà, il y a plein de zones qui sont complètement oubliées.
1: Et est-ce que vous pensez que le fait d'avoir cet agrément peut avoir un impact justement sur vos donateurs qui peuvent être encouragés à vous donner plus ou peut-être à ce que vous ayez plus de donateurs encore?
0: Bon, on espère évidemment parce que c'est une première étape cet agrément et même le programme de financement est une première étape. Et il faut bien comprendre que la logique aussi derrière ces programmes de financement du gouvernement belge, c'est que eux financent 80% du projet, mais on doit quand même venir avec 20%. Mais donc ça veut dire que si vous donnez 1 euro chez nous, eh bien c'est 5 euros qui vont aller sur le terrain. Donc on multiplie finalement les donations grâce à cette collaboration avec l'État et ces nouveaux agréments. Donc c'est une opportunité qui est quand même assez incroyable et c'est vraiment une bénédiction pour notre bureau dans un monde où les financements diminuent de partout, les possibilités de développement pour des organisations comme nous sont en train de disparaître, il y a de moins en moins de solidarité et de moins en moins de soutien de la part des États. Et bien en Belgique, comme on n'a jamais eu accès à ces possibilités, ben nous au contraire on a des opportunités comme jamais auparavant.
1: Merci beaucoup Jonathan Le Bouliot pour ses contributions à cette émission Paroles solidaires. Vous nous avez parlé aujourd'hui de cette étape déterminante pour ADRA Belgium avec cet agrément. On comprend bien que c'est une forme de reconnaissance du travail déjà accompli sur le terrain. Quand je dis le terrain, c'est peut-être sur le territoire national et puis international. Et puis, c'est pour vous aussi un véritable tremplin pour l'avenir.
0: Tout à fait.
1: Alors, on se retrouve très vite pour une nouvelle émission de Paroles solidaires où vous nous donnerez d'autres informations concernant vos actions. Et quand je parle d'actions, je parle de celles d'ADRA Belgium. À bientôt. Merci beaucoup. Au revoir.
0: Merci à vous.
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4: Très très belle matinée avec nous en ce samedi 25 juillet. Bienvenue si vous nous rejoignez sur Hope Radio.
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4: Bougez pas, vos plus beaux gospels jusqu'à 11h, un maximum de gospel. Voici Pentatonix, Upgrade the Arts, et juste après, ce sera Heritage Singers avec Say Only.

Ils sont là, ils sont prêts, ils sont en train de s'installer, ils font quelques finitions. C'est toute l'équipe de Boost Espoir qui vous attend à partir de 11h. Jusque-là, vos plus beaux gospels avec, dans un premier temps, Zurich for Andrena avec Alors, entends mon cœur, suivi de Melvis Crispell qui nous interprétera God is...

0: Bonjour, bonjour, bienvenue à ce nouveau Boost Espoir. C'est parti pour une demi-heure de récits, une bonne demi-heure même, hein, de récits divers, de promesses, d'encouragements, d'actions sur le thème choisi par notre invité du jour. Alors, je m'appelle Marilyn et pour réaliser ce boost, je suis accompagnée aujourd'hui par deux super chroniqueurs,
1: ouais.
0: Marina et Matt. Bonjour les chroniqueurs.
2: Salut Marilyn.
0: Ça fait plaisir de vous accueillir,
3: plaisir.
0: Et spécialement pour Matt qui nous rejoint pour cette émission aussi. Et ensemble, nous accueillons notre invité. Emmanuel Studer, bonjour.
4: Bonjour.
0: Nous t'avions accueilli l'année passée et tu nous rejoins pour deux séances de boost cette semaine et la semaine prochaine. Et nous réjouissons de t'entendre. Comment, pour ceux qui ne te connaissent pas, est-ce que tu pourrais te présenter en quelques mots?
4: Alors en deux mots, je suis une passionnée de la Bible, je me définirais plus comme une bibliste que comme une théologienne et j'ai la chance aussi de pouvoir œuvrer au quotidien dans le cadre de ma paroisse, mm-hmm. Je suis présidente de paroisse.
0: D'accord, et de quoi vas-tu nous parler du coup cette semaine ?
4: Ah, d'un sujet quand même qui est assez intéressant parce qu'on le pratique mais qu'on ne sait pas forcément les clés et c'est la prière. Comment prier ? Que prier ? Que demander ?
0: Oh, ok, un grand
2: ça va être du costaud
0: sujet.
2: Là, c'est pas mal.
0: Plein de choses intéressantes à découvrir, on se réjouit de creuser ce thème avec toi. Et je demande à notre Dieu de venir spécialement nous rejoindre alors que nous voulons apprendre à mieux lui parler, puisque c'est ça la prière, et qu'il nous interpelle et nous conduise dans ses échanges selon les besoins de chacun. Matt, tu as l'honneur de nous partager un clin d'œil de Dieu que tu as repéré dans ton quotidien. Qu'as-tu découvert cette semaine et que tu souhaites nous partager ?
3: Alors, j'ai voulu partager quelque chose de très récent, parce que souvent on partage des choses qui sont passées il y a des années. Mais j'aime bien faire une rétrospective sur ce qui se passe actuellement dans ma vie. Et pas plus tard qu'hier, en fait, il s'est passé une petite chose, c'est que... donc hier c'était l'anniversaire de ma femme et je suis assez doué pour oublier ce genre de choses. Pas la date, mais j'ai tellement de choses dans la tête que le jour même, j'oublie complètement. Donc ma femme la veille m'a fait bien comprendre que ça allait être son anniversaire.
2: Un petit signe, ouais.
4: Un appel du pied. Ouais.
3: On en a discuté auparavant qu'on n'allait pas faire de fête, rien de spécial parce que c'était pas un chiffre rond. Donc voilà, on allait faire un truc simple. Mais elle m'a fait comprendre d'une certaine manière qu'elle voulait que je la surprenne. Donc ce qui s'est passé, c'est que j'avais une petite pression. Ceux qui sont en couple savent de quoi je parle. Du coup, ce que j'ai fait, c'est que j'ai prié en fait. J'ai prié Dieu pour qu'il puisse me permettre de ne pas oublier son anniversaire. Et en même temps, qu'il puisse m'inspirer une idée en fait sur un cadeau que je pourrais lui faire. Donc j'ai prié plusieurs fois avant de me coucher et dans la nuit, comme à son habitude en fait, notre bébé nous réveille et en me réveillant en plein milieu de la nuit, je me rappelle que c'est son anniversaire. Donc là, un peu de façon ironique, je lui cède son anniversaire. Ça l'a fait rire et tout ça, mais bon, ça c'est l'entraînement.
2: Yes. Pas mal.
3: Du coup, voilà, je lui ai montré même au beau milieu de la nuit que je me rappelais que c'était son anniversaire.
2: T'inquiète.
3: Ensuite, le matin vient et je me lève toujours plus tôt qu'elle. Et je vais pour entamer ma routine. Et tout de suite, Dieu me rappelle que c'est son anniversaire et que j'ai quelque chose à préparer. Et tout de suite, en fait, l'idée du cadeau me vient. Donc, je confectionne son cadeau, je le prépare. Et je mets en sorte que quand elle se lève, elle tombe directement dessus. Si elle tombe dessus, je vais l'entendre. Et du coup, là, je vais directement lui souhaiter. Donc, c'était parfait. Et grâce à Dieu, ça s'est passé exactement comme ça. Et c'était un cadeau qui lui a plu et je sais qu'il lui plaisait. Mais elle ne s'attendait pas à ça, elle s'attendait plus à un type petit déj et tout ça. Donc pour vous dire ce que c'était une lettre. Parce que quand on a commencé notre relation, vu qu'on était à distance, on s'écrivait beaucoup de lettres. Et du coup, je lui ai écrit une lettre pour ses 29 ans. Et du coup, ça m'a permis, et surtout à elle, de passer une très bonne journée. En plus, on était à l'église, on était heureux et tout ça. Pas de dispute, au contraire. Donc elle, ça lui a permis aussi de passer une belle journée de sabbat, mais d'anniversaire. Donc, c'est un clin d'œil, c'est des petites choses que j'ai demandé à Dieu, parce que Dieu savait que pour notre couple, c'était important, c'est pas l'anniversaire en soi qui était très important, mais c'était l'attention sur laquelle en fait je voulais mettre dessus. Et Dieu a permis que tout se passe bien et que ça fortifie notre couple.
0: C'est voilà. Chouette. Comme quoi, on peut demander à Dieu d'être notre allié, même dans des, enfin, dans nos différentes circonstances de la vie. Quoi. C'est chouette. Merci beaucoup. Alors Marina, c'est toi qui es partie à la chasse au trésor de promesses cette semaine. Parce que chaque promesse est un trésor, non ?
2: Tout à fait.
0: Alors, à quel nous proposes-tu aujourd'hui ?
2: Alors oui, c'est des trésors pour notre vie, des petits boosts, comme on le disait, pour notre quotidien. Et tu vas trouver cette promesse dans le Nouveau Testament, vers la fin de la Bible, dans 1 Jean chapitre 5, verset 14. Nous avons auprès de lui cette assurance, si nous demandons quelque chose selon sa volonté, il nous écoute. Il y a comme une petite formule mathématique là, hein. Demander plus la volonté de Dieu égale Dieu nous écoute. Eh bien, je suis absolument pas d'accord avec ça. Je ne veux froisser personne, hein, mais c'est quand même pas tout à fait exact. On traduit ici dans nos Bibles françaises par entendre, mais il peut y avoir aussi cette signification d'exaucer, de répondre. Moi, je crois que Dieu nous écoute toujours. On n'a pas besoin de faire quelque chose pour que Dieu nous écoute. Alors, si une réponse positive à nos demandes n'est pas toujours acquise, ce qui est acquis en revanche, c'est que Dieu est à notre écoute en permanence. Tout le temps disponible, à toute occasion, Dieu est là, Dieu écoute chacun de tes cris, Dieu écoute chacune de tes prières. Et ça, ça me fait tellement de bien de le savoir.
0: Ah, merci pour ce rappel aussi, que Dieu, il entend nos cris. Et même quand nous n'avons plus de mots, il entend même nos silences. Alors n'hésitons pas d'une façon ou d'une autre à rester en communication, laisser ouvert le canal.

0: C'est parti maintenant pour la chronique C'est mon histoire. C'est une chronique dans laquelle on part à la rencontre de quelqu'un, de notre entourage ou de quelqu'un qu'on découvre et qui nous partage un bout de son histoire en lien avec notre chronique, notre thème du jour. Alors, qui est venu aujourd'hui ? Alors aujourd'hui, je suis partie rencontrer Annie pour discuter, partager à propos de ses expériences de prière. C'est une femme pour qui la prière est très importante, elle fait partie importante de sa vie. Alors bonjour Annie, merci d'avoir accepté de partager un bout de ton histoire avec nous.
1: Bonjour ma chère, je suis très heureuse de pouvoir partager avec vous des expériences que j'ai faites avec Dieu par la prière. Il y a toutes sortes de prières, mais les expériences que je vais vous raconter ce soir sont des expériences où j'ai vraiment crié à Dieu. C'était vraiment urgent. Et la première expérience s'est passée au Canada. J'étais sur une route montagneuse avec mon mari. Nous roulions à plus de 100 à l'heure en hiver avec moins 30 dehors. Et lorsqu'il y a un accident ou quoi que ce soit qui arrive avec des températures comme celle-ci, c'est toujours très dangereux. Nous sommes arrivés à plus de 100 à l'heure sur une plaque de glace et notre voiture a commencé à tourner comme une toupie. Et je vous assure que mon instinct, ça a été de dire « Seigneur, viens à notre aide, viens à notre aide. Qu'est-ce que nous allons faire? Viens à notre aide. » C'est tout ce que j'ai pu dire, Seigneur. Et la voiture a continué à tourner. Et petit à petit, elle s'est arrêtée au bord de la route. Mes amis, au bord de la route, il y avait le ravin. Imaginez notre joie, notre... soulagement, nos remerciements tout au long de la route après. Nous n'avons fait que louer Dieu pour son amour et pour son intervention. Et puis, dans un autre domaine, il m'est arrivé aussi de prier et de crier à Dieu, parce que c'était vraiment très, très urgent. Et vous savez, Dieu, il est toujours là. Il nous entend. Il veille sur nous, il a un œil sur nous. J'habitais une maison et mon mari était sur son lit de maladie à l'hôpital. Je m'apprêtais à lui rendre visite. Au moment de partir, je descends l'escalier chez moi jusqu'au rez-de-jardin et je tombe dans l'escalier, j'arrive au bas de l'escalier, j'entends mon coude qui casse comme un petit bois. J'étais là toute seule dans ma maison, mon mari à l'hôpital. J'ai dit, Seigneur, mais qu'est-ce que je vais faire? Je suis toute seule, j'ai besoin de toi, Seigneur. Viens à mon aide, qu'est-ce que je vais faire? Il faut que je remonte les escaliers, que je téléphone à une ambulance. Viens m'aider, Seigneur. S'il te plaît, pose ta main sur mon coude pour qu'il ne me fasse pas mal, pour que je puisse aller jusqu'à l'hôpital. J'ai tant bien que mal remonté l'escalier. En haut de l'escalier, je me suis évanouie, je ne sais pas combien de temps, mais finalement, j'ai appelé les secours. Je me retrouve à l'hôpital. L'infirmière me fait passer des radios. Elle me dit, oui, madame, votre coude est cassé en plusieurs endroits. Aïe. Vous devez avoir très mal. Mais non, je n'ai pas mal. Elle me dit, mais ce n'est pas possible, je n'ai jamais vu ça. J'ai dit, non, je n'ai pas mal du tout. Et là, j'ai dit, Seigneur, merci, je sais que c'est toi, c'est grâce à toi que tu as posé ta main sur mon coude et je n'ai pas eu mal jusque-là. Seigneur, que ferions-nous sans toi? La troisième expérience qui s'est passée là, il y a à peu près une dizaine de jours chez moi, dans mon appartement où j'habite seule, je suis tombée à la renverse. Et là, par terre, je me suis dit, bon, je vais me relever, il n'y a pas de problème. Mais je me suis aperçue que quand on arrive près de 90 ans, ce n'est pas la même chose que quand on en a 25. Impossible de me remettre debout, impossible. Et là, comme toujours, j'ai dit, Seigneur, tu vois tout, tu sais tout. Tu sais que j'ai besoin de toi. Je suis toute seule, mais je sais que tu es là. Je suis pas inquiète, tu vas m'aider. Seigneur, merci, je sais que tu vas m'aider. Le Seigneur m'a aidée à me remettre debout. Je suis allée jusqu'à mon fauteuil, j'ai tremblé, je crois, pendant au moins une demi-heure. Mais le Seigneur m'a aidée. Et voilà, tout ça, la prière, le cri vers Dieu. Dieu entend, Dieu est merveilleux, il a un amour incroyable pour nous.
0: Amen. Alors Emmanuel, c'est le moment de creuser le sujet avec toi, entrer dans le vif du sujet. Aujourd'hui, tu nous as proposé de parler de la prière. Qu'est-ce qu'il faut prier? Comment il faut prier? Qu'est-ce qu'il faut dire, pas dire? Enfin, il faut qu'on découvre ça un petit peu plus. Alors peut-être, on peut commencer par cette prière connue du Notre Père, qui se trouve dans Matthieu 6. Et puis, pourquoi? Eh bien, il nous propose dans cette prière, « Donne-nous notre pain de ce jour ».
2: Alors, c'est une excellente question, d'autant plus que si on est un petit peu honnête, quand on étudie un texte, et là, ce texte se trouve dans le contexte du sermon dit sur la montagne, c'est Matthieu chapitre 5, 6 et 7, on se rend compte que « Donne-nous le pain de ce jour » ou « Notre pain quotidien », eh bien, excusez-moi, mais c'est du bidon. C'est du bidon pour deux raisons. Bah oui.
3: Ça commence bien, ça.
2: Ah, voilà. Alors, je vais pas réécrire le texte, hein, mais déjà parce que si on étudie le texte en grec, on se rend compte que ce mot traduit par quotidien n'existe pas. C'est-à-dire que c'est un mot qu'on trouve une seule fois dans le Nouveau Testament, dans le grec, justement, néo-testamentaire. C'est à cet endroit-là. Et à part ça, on ne sait pas du tout ce que ça veut dire. Si on cherche en grec ancien, ce mot n'existe pas non plus. Donc en fait, le texte dit « Donne-nous notre pain » et on ne sait pas. Voilà, et on ne sait pas. Ça, c'est quand même la réalité. Et ce que je trouve extraordinaire de la part de l'être humain, c'est de se dire « Voilà, très concrètement, il faut qu'on mange. Si on ne mange pas, ça ne le fait pas. » Donc on va dire « Quotidien, youpi, allons-y gaiement. » Et pourtant, on met ça dans un contexte qui dit exactement le contraire. Parce que si on termine ce chapitre 6 de Matthieu, Jésus commence à nous dire « Mais pourquoi vous vous inquiétez de ce que vous allez manger, de ce que vous allez boire, et pourquoi vous inquiétez pour le vêtement? Regardez les petits moineaux, Dieu s'en occupe absolument parfaitement. » Alors quand les disciples disent « Apprends-nous à prier », je vois mal le Seigneur dit dans sa prière d'apprentissage ou d'exemple « Seigneur, donne-moi à manger parce que j'en ai besoin », et juste après dire « Mais enfin, pourquoi vous préoccupez de ces trucs-là ? » Regardez les oiseaux, regardez les lys des champs, enfin Dieu s'en occupe, et ne pensez-vous pas que vous valez mieux qu'eux? Alors c'est ça que je trouve génial dans les traductions et dans les inventions humaines, c'est qu'on est tellement terre à terre qu'on est prêt à dire n'importe quoi. Donc moi je dirais, donne-nous notre pain, après vous pouvez inventer ce que vous voulez, puisque de toute façon on ne sait pas ce que dit le mot, mais c'est évident que c'est spirituel. Et que Jésus lui-même se compare régulièrement au pain de vie. Donc le pain dont il est question là n'a rien à voir avec un club sandwich pour me remplir et pour me nourrir, puisque ça, eh bien même les petits moineaux sur les terrasses sont nourris et qu'il n'y a pas besoin de cette demande. Donc si on reprend cet exemple de demande, ce que je trouve d'intéressant pour faire vite, c'est que Jésus nous apprend d'abord à remettre les choses en place. Parce que trop souvent, ou très souvent, nous sommes dans la demande. J'aimerais ci, j'aimerais ça, fais ceci, fais cela. Et puis, je connais telle personne qui a un cancer, guéris-le. Enfin, de quel droit je donne des ordres à Dieu? Bénis-le, oui, mais guéris-le. Enfin, c'est Dieu qui sait le plan qu'il a et le projet pour cette personne. Vous voyez ? Donc ça change déjà la donne de dire « bénis-le », soit auprès de cette personne, plutôt que de donner un ordre à Dieu, « voilà, guéris-le », parce que c'est mieux qu'il soit guéri. Enfin, voilà. Ça, c'est un petit peu la problématique qu'on a dans nos prières. « Notre Père qui es aux cieux, que ton nom soit sanctifié. » Et ça, c'est le début de cette prière. Et c'est pas anodin, parce que c'est commencer par une reconnaissance à qui je m'adresse. Et déjà, quand je reconnais à qui je m'adresse, ben je vais m'adresser autrement après. Je vais peut-être pas lui donner des ordres si je reconnais vraiment qui il est. Et ça me renvoie Ushma Israël, Adonai Elohinu, Adonai Echad. C'est cette reconnaissance qui est la prière dans le judaïsme qui encore aujourd'hui a une énorme importance. Écoute Israël, l'Éternel notre Dieu, l'Éternel est le seul Éternel. Et par quoi ça continue ? Tu aimeras l'Éternel ton Dieu de tout ton cœur, de toute ton âme, de toute ta force. N'est-ce pas l'un des plus grands commandements que Jésus va citer lorsqu'il est interpellé, n'est-ce pas ? Et donc, ce Shema Israël, écoute Israël et le Notre Père, ont ce côté en commun. C'est d'abord, quand je m'adresse à Dieu, c'est de reconnaître qui il est. Ce qui va changer mon dire à son égard. Ensuite, justement, vient se donne-nous notre pain, mais notre pain spirituel, cette nourriture dont j'ai besoin pour avancer. Parce que la nourriture terrestre, Dieu me la donne. Et ensuite, il continue par quelque chose aussi d'assez merveilleux. Pardonne-moi mes offenses, comme moi aussi je pardonne à ceux qui m'ont offensé. Puis-je le dire avec toute sincérité ? Des fois, on a la niaque, des fois, on n'a pas envie de tout ça. Et ça aussi, ça me renvoie à un texte du Lévitique que Jésus va citer. D'ailleurs, en même temps qu'il va citer cette première partie du Shema Israël, dans les plus grands commandements, c'est dans Lévitique 19-18, où Jésus citera la fin de ce verset, « Tu aimeras ton prochain comme toi-même », où il dit que les deux plus grands commandements, c'est ça. Et si on lit le début de ce verset 18, c'est très intéressant. « Tu ne te vengeras point, tu ne garderas point de rancune contre les enfants de ton peuple, tu aimeras ton prochain comme toi-même, je suis l'Éternel. » Ah, c'est intéressant. Donc on voit que Jésus, il connaît bien les textes et il va nous les redire à sa façon. Mais en fait, il redit ce qui existait déjà. Et c'est là où c'est extraordinaire. Me remettre sur un pied d'égalité avec mon prochain. Si je suis prêt à pardonner, c'est que je suis prêt à reconnaître que moi non plus, je ne suis pas toujours nette. Donc voilà cet apprentissage de prière. Après, en effet, une demande très personnelle, ne pas être induit en tentation, d'être délivré. Mais après, de nouveau, terminé par la reconnaissance, car c'est à toi qu'appartiennent dans tous les siècles le règne, la puissance et la gloire. Et c'est ça que je trouve extraordinaire dans cet apprentissage que Jésus nous fait. C'est de nous ramener à l'essentiel. Or, on a la fâcheuse tendance, d'abord, un, à donner des ordres à Dieu, et deux, à croire qu'il est un peu Merlin l'Enchanteur. Hop, il sort sa baguette magique, et tong, il répond. Et quand il ne le fait pas, « Oh, Dieu est affreux, il ne m'a pas écouté, il ne m'écoute pas, il ne me répond pas, enfin, qu'est-ce qui se passe ?» Et c'est lui, naturellement, le fautif, bien évidemment. Eh bien non, regardons un peu à soi-même. Qu'est-ce que je demande vraiment ? Et là où Dieu nous assure qu'il va toujours répondre à nos prières, eh bien, lisons justement la fin de ce chapitre 6, qui dit qu'on ne doit pas s'inquiéter, à chaque jour suffit sa peine, mais ça se termine au verset 33. « Cherchez premièrement le royaume et la justice de Dieu. Et toutes ces choses vous seront données en plus. » Donc, si je demande toujours des bénédictions, de recevoir le Saint-Esprit en moi pour que l'Esprit de Dieu agisse par mon canal, Dieu, ça je peux vous mettre ma tête à couper, répondra toujours, toujours, toujours, toujours concrètement à ces prières-là. Maintenant, la liste à commission, c'est autre chose. Là, effectivement, ce n'est pas l'essentiel. Mais quand on demande l'essentiel, et c'est pour ça que je vous invite à réfléchir, quand on demande quelque chose pour quelqu'un, ne nous mettons pas à la place de Dieu pour dire, voilà, il doit être guéri, ou il doit ceci, ou il doit cela. Non, bénis-le. C'est déjà amplement suffisant. Demandez de bénir la personne. Après, on reconnaît par là que tout appartient à Dieu, que Dieu sait tout et que Dieu sait ce qu'il y a de mieux pour nous. La preuve, il le dit, les petits oiseaux sont nourris, Dieu le sait que nous avons besoin de cela et ne vous inquiétez pas, il gère.
0: Mais du coup, ce royaume de justice, le royaume et la justice, comment est-ce qu'on peut du coup prier ça ? Donc c'est en demandant à Dieu de bénir les gens.
2: Pour moi, une demande de bénédiction, ça veut dire dire du bien d'eux. c'est déjà amplement suffisant comme demande. Et puis, ça me permet aussi de prier pour mes ennemis, parce que là, on se dit, waouh, prier pour mes ennemis, alors non, jamais. Et pourtant, Dieu est un fin psychologue, parce que s'il me demande de prier pour mon ennemi, c'est pour me soigner, moi. L'ennemi, il ne sait même pas que je prie pour lui. Par contre, moi, pour retrouver cette paix vis-à-vis de la personne, rien que de dire, Seigneur, bénis X ou Y, que j'aime pas trop parce qu'il m'a fait plein de mal et que c'est terrible, eh bien, c'est déjà une première étape vers la guérison personnelle et vers ce pardon. Pardonne-nous nos offenses comme nous aussi nous pardonnons. Et à force de demander des bénédictions sur son ennemi, tout à coup, on est en paix. Je l'ai expérimenté, c'est pour ça que je peux en parler. On en retrouve une très grande paix et tout à coup, on réalise que l'autre, ben, il est comme moi. Et qu'au final, il n'est pas si méchant que ça. Parce que honnêtement, on se rend compte aussi de nos difficultés à être bon en tout temps.
0: Merci.

0: Cher auditeur, tu occultes espoir et aujourd'hui nous avons échangé sur cette prière spéciale que Jésus nous a partagée dans le Nouveau Testament qu'on appelle le Notre Père et sur ces différentes choses qui nous enseignent, qui nous apprend à prier ou qui nous interpellent. Alors c'est le moment d'échanger à chaud avec nos chroniqueurs et notre invité Emmanuel. Alors les amis, qu'est-ce qui vous a interpellé, posé question, encouragé dans ce partage ?
1: Alors peut-être moi je peux commencer autour de ce qui m'interpelle beaucoup. J'ai beaucoup eu l'habitude dans ma vie de prière de faire des listes de commissions comme tu le proposes Emmanuel Schneider, t'es revenu en tout cas là-dessus. Et c'est vrai que là ça me parle tellement l'habitude d'exprimer à Dieu mes besoins, mes envies et presque parfois de commencer à lui expliquer le business plan qu'il va devoir suivre. Parce que j'ai déjà en tête une meilleure idée a priori que lui, quelque part. Quel manque d'humilité. Et en même temps, je me dis, mais il y a des étapes. Peut-être que on peut commencer comme ça en tant que chrétien, on ne sait pas tout à fait comment. Et là, tu nous as donné des belles clés. Mais il y a un bout où il faut être un peu mature spirituellement, c'est peut-être comme ça qu'on peut l'appeler. Mais où on va demander autre chose et peut-être moins demander, mais vivre une vraie relation. Et parfois, moi j'oublie en fait que je suis en train de parler à un Dieu. J'ai parfois l'impression de parler à un serviteur, à lui dire ce qu'il doit faire et de repositionner peut-être ce début de ce texte du Notre Père, de reconnaître ce que tu disais, la présence d'un Dieu qui est au-delà de moi, qui est tout puissant. Ça peut aussi peut-être me remettre en perspective ce que je suis en train de lui demander puis ce que je suis en train de faire quand je prie mon Dieu.
0: D'ailleurs, c'est intéressant que j'avais jamais fait attention à cet écho entre le Nouveau Testament et l'Ancien Testament, que Jésus en fait reprend des mots qui sont déjà transmis dans l'Ancien Testament avec ce « Écoute Israël », parce qu'au final, c'est intéressant quand même qu'il fasse cet écho à ben, « Écoute, n'oublie pas, moi je suis ton Dieu, celui qui est grand et au-dessus et que je t'invite à m'aimer ».
2: Pour aller dans le sens de Marina, souvent en fait on a tendance à considérer Dieu un peu comme un frigo, c'est-à-dire on a besoin de quelque chose, ouais. On l'ouvre, on se sert et on s'en va. Et du coup ça enlève la relation que Dieu attend de nous en fait, avec nous. Et c'est un problème parce que à force de le faire, on se rend même plus compte. Et comme tu parlais de à qui on s'adresse. Si on regarde par exemple David dans ses psaumes, lorsqu'il s'adresse à Dieu, il y a toujours un petit temps d'adoration au début. C'est-à-dire qu'en fait, il va reconnaître qui est Dieu, ce qu'il a fait, qui il est par rapport à lui. Et ensuite, il va faire part de justement ses peurs, ses joies, ses troubles, peu importe. Et nous, en fait, on a tendance à oublier cette relation que Dieu veut entre lui, notre Père, justement, et nous, en tant qu'enfants, les besoins qu'on peut avoir, mais de reconnaître qui on est, qui il est, pardon. Et du coup, ça devient vraiment un frigo. C'est comme si on s'adressait à quelqu'un sans vraiment savoir à qui. On oublie qui il est. Juste, voilà, on a un besoin, on va le voir, on repart. Et malheureusement, ça, j'ai envie de dire, ça déshumanise Dieu, mais on ne va pas dire comme ça parce qu'il n'est pas humain. Vous avez compris ce que je veux dire.
1: C'est un peu une entreprise de service. Moi, je peux venir avec des demandes chez mon médecin. Voilà, j'ai besoin d'une ordonnance, il me faut ceci, ceci, cela. Je suis pas en relation avec mon médecin, finalement. Qu'est-ce que j'ai envie de créer avec Dieu comme type de relation?
0: C'est beau qu'il nous invite aussi, comme tu parlais au début, à au final rechercher qu'est-ce que Dieu a pour moi aujourd'hui, puisque c'est pas forcément... tu nous disais que c'était pas spécialement le pain quotidien à manger de la boulangerie, mais... je le comprends comme ça, en fait. Seigneur, qu'est-ce que tu as envie de me partager aujourd'hui à ton sujet? Qu'est-ce que tu as à m'apprendre? Qu'est-ce que j'ai besoin? Et comme on sait que, bah, il est Dieu au-dessus, il sait ce dont j'ai besoin et peut-être qu'il sait aussi, bah, non, pas peut-être, mais il sait aussi ce dont l'autre a besoin, ce dont l'autre a besoin pour celui pour lequel je prie. Et c'est beau.

0: toujours la même structure. C'est d'abord comme celle du Notre Père, d'abord reconnaissance de la grandeur de l'être à qui il s'adresse, de Dieu. Ensuite, il y a toute sa prière qui, des fois, peut être des trucs affreux. Hein. « Venge-moi, Seigneur, tue mes ennemis », enfin, des demandes, voilà, mais ça lui fait du bien, il se défoule. Et puis, après, par contre, il conclut toujours systématiquement par des mots de remerciement, des mots de gloire à Dieu. Et ça aussi, quand on termine sa prière ainsi, psychologiquement, on est mieux après. Parce que si on termine tout simplement sur des demandes, fais ceci, cela, merci, amen, bon, on n'est pas très rempli non plus. Alors que si on prend la peine aussi de glorifier Dieu, de lui rendre gloire dans ce qu'il est, en conclusion de mon dialogue avec lui, mon état psychologique est aussi différent. Il ne faut pas oublier que Dieu est notre créateur et que c'est le plus grand des psychologues qui existe et que s'il nous demande certaines choses, c'est parce qu'il sait que ça nous fait du bien.
1: Voilà, une bonne conclusion de cet échange. Se rappeler que Dieu, il sait ce dont on a besoin et ce qui nous fait du bien. Est-ce que tu pourrais terminer ce moment qu'on a déjà... évoquer le fait de parler avec Dieu avec un temps où on parle avec lui de ça.
0: Très volontiers. Seigneur éternel, bon Père céleste, nous voulons te rendre gloire parce que tu es notre créateur. Tu es celui qui nous a désirés comme vis-à-vis. Tu es celui qui nous a aimés au point de tout quitter, renoncer à ton propre statut pour te faire identique à nous. Et nous montrer que le chemin était possible, le chemin ici-bas, main dans la main, avec toi. Seigneur, je n'ai qu'une demande aujourd'hui, que les auditeurs qui sont avec nous maintenant, que les personnes autour de cette table puissent être remplies de ton esprit, ce consolateur que tu nous as promis et que tu nous offres gracieusement. Oui Seigneur, remplis-nous de toi, afin que nous puissions te rendre gloire comme tu le mérites. Toi le Dieu éternel, toi le Père céleste, toi le Dieu des cieux et de la terre. Reviens bientôt, Seigneur Jésus. Amen.

0: C'est parti pour la chronique surprise. Que nous as-tu trouvé, Marina?
1: Alors, je t'invite dans un petit extrait d'Alain Auderset, un bédéiste helvète. Et c'est un extrait qui est tiré de son livre « Rendez-vous dans la forêt ». Parce que c'est dans la forêt qu'Alain Auderset entretient, au cours de différentes promenades, une relation particulière avec Dieu, au travers notamment de la prière. Alors je vous lis cet extrait. Ce matin, je finis de me préparer pour sortir quand une petite voix derrière moi me retient. « Papa, je veux venir avec toi dans la forêt. » Je baisse mon regard et je découvre mon petit bout de chou qui, du haut de ses 5 ans, me regarde avec un regard plein d'espoir. « Mais Benjamin, ça va t'ennuyer, je ne vais pas pour y construire des cabanes, je vais juste parler à Dieu. » Et lui de répondre avec aplomb « Je sais, mais moi aussi j'ai des trucs à lui dire. » Intriguée, j'accepte, mais j'ai déjà ce petit sourire qu'ont les grands et qui veut dire « C'est ça mon petit gars, on verra bien. » Et effectivement, on n'a pas marché 100 mètres dans les bois que déjà mon Benjamin m'a parlé des différentes familles de Pokémon et de l'importance de leur évolution. Ah, j'en étais sûre. Mais je n'ai pas envie de casser son enthousiasme, au contraire. Je décide de rentrer dans son discours et d'y participer activement. J'essaie de comprendre ses centres d'intérêt, que je sais pourtant bien futiles, franchement, les Pokémon, quoi. Il y a pourtant, dans mon regard, toute la douceur et l'attention d'un père bienveillant pour son enfant. Et bien après tout, je pourrai retourner dans la forêt plus tard pour les choses sérieuses. Je suis tout émue de l'intérêt du petit Benjamin à vouloir vivre ce moment avec moi. Quand il prend ma main, d'un seul coup je comprends tout. Sentir la fragilité de sa main dans la mienne, entendre sa voix d'enfant, finit de fondre ma contrariété. Franchement, lorsque je m'échine à expliquer à mon créateur comment fonctionne la vie, que je lui prodigue gracieusement mes conseils marketing infaillibles, censés d'ailleurs nous conduire tout droit vers un succès immédiat et intersidéral, mon discours ne doit lui sembler guère plus crédible que les histoires de Pokémon de mon fils. Je réalise alors que rien d'autre ne compte plus que d'être là, avec mon petit bonhomme. Que j'aime plus que tout. Parler devient secondaire. C'est la plus grande leçon divine jamais reçue dans cette forêt. Et elle m'a été donnée par un petit enfant. Merci Benjamin. Passer du temps avec Dieu, parfois, juste nous taire, l'écouter, nous préoccuper de ses besoins, lui demander ses projets, lui demander son avis, lui demander ses perspectives. Et je suis d'ailleurs en ce moment assez bluffée par mon fils de 3 ans, parce que cette semaine, il a fait la même prière tous les soirs. Merci Jésus, comment vas-tu? Comment s'est passée ta journée? Et le dernier jour, il a même ajouté, tu pleures Jésus? Et je me suis dit, tiens, mais sa prière semble finie, il se couche, hein, c'est terminé. Il n'avait rien d'autre à dire que de poser quelques questions à Jésus. Intéressant. Et tiens, même ce « Jésus, est-ce que tu pleures ?» Mais c'est vrai ça, je me suis demandé, mais est-ce que tu pleures finalement Jésus? Est-ce que je me suis déjà préoccupée des émotions de Dieu, des émotions de mon Jésus, des émotions qu'il pouvait traverser en regardant le monde? Alors pour mon fils, sa prière était réglée en quelques secondes. Il s'est couché, basta, bonne journée à demain, content. Mais moi, alors entre l'histoire de Benjamin et les prières de mon fils, je vous assure que ça cogite.
0: Ouais, ça c'est des belles illustrations. C'est beau comment c'est souvent des petits qui...
1: Ouais.
0: Enfin souvent. En tout cas dans cette situation, des petits qui nous interpellent. Mmh. Merci beaucoup. Alors c'est maintenant le moment de la chronique action. Et oui, parce que, chers auditeurs, nous ne voulons pas que nos échanges restent de la théorie, mais nous voulons t'inviter et nous inviter aussi à mettre en pratique chaque semaine un aspect de ce que nous avons vu ensemble, avec des petits défis. Alors Matt, c'est toi qui nous proposes l'action de cette semaine.
1: On est prêt.
2: Alors cette semaine, je vais t'inviter à vraiment mettre Dieu à l'épreuve. C'est un mot bizarre pour Dieu parce que Dieu n'a pas vraiment d'épreuve. Mais le but étant que justement, on retrouve un peu cette relation avec Dieu. Et au-delà de ça, on a des promesses. On l'a lu tout à l'heure dans Matthieu 6. Il y a des promesses que Dieu nous donne. Donc ce qu'on va faire, c'est que pendant 6 jours, on va chercher Dieu comme jamais auparavant. On va beaucoup prier, on va étudier, lire notre Bible. Et aussi, on peut louer Dieu à travers la louange. Mais il faut vraiment que ces temps soient significativement peut-être plus longs que d'habitude ou peut-être plus profonds avec Dieu. Pour vraiment être dans un moment où il n'y a que Dieu et nous, et pas seulement, comme on l'a vu tout à l'heure, faire des prières un peu liste de courses. Donc, dans ces moments, on va demander à Dieu aussi une chose, c'est de nous donner quelque chose dont on a besoin à cet instant. Dans l'instant, c'est-à-dire dans la semaine dans laquelle on est, Dieu a un besoin dans lequel il veut répondre. Nous, on ne le connaît pas forcément. On a des idées, mais Dieu connaît mieux que nous ce dont on a besoin. Et le septième jour, justement, on verra ce que Dieu a pour nous. Donc ça peut être une mission, un présent, une rencontre, ou simplement en fait la paix intérieure. Donc je vous inviterai aussi à nous dire dans les commentaires ce que Dieu aura répondu par rapport à cette semaine de relation avec Dieu.
0: Joli. Merci beaucoup de cette invitation à chercher Dieu. Et voilà, le boost espoir de cette semaine se termine déjà. Merci Emmanuel de ce que tu nous as partagé. Merci Marina et Matt pour vos réflexions, vos travaux aussi sur ce sujet. Merci à toi, cher auditeur, de cette émission dans laquelle tu nous as accompagnés. Nous espérons que tu as pu être enrichi par l'un ou l'autre de ces partages et que tu as plein de force, de motivation pour continuer tout ça et continuer ta route. N'oublie pas de partager cette émission que tu écoutes en DAB+ ou en ligne sur Hope Radio ou depuis la chaîne YouTube Espoir Média. D'ailleurs, nous lisons avec plaisir, comme l'a dit Matt, tes commentaires sur YouTube. Et nous te donnons rendez-vous la semaine prochaine pour un boost, un nouveau boost avec Emmanuel. Et est-ce que tu sais déjà de quoi tu vas nous parler ?
3: Eh bien, vu qu'on parle, on parlera de la parole.
0: Ah ah, d'accord. Alors, suspense, on se réjouit déjà. Et en attendant, nous te souhaitons une excellente semaine et à la semaine prochaine.
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6: Un grand merci à toute l'équipe de Boost Espoir que vous pouvez retrouver bien évidemment sur tous nos réseaux sociaux. Nos réseaux sociaux, Facebook, Instagram, YouTube, vous le savez, mais aussi notre site internet opradio.live ou dans l'espace contact, vous pouvez nous laisser un message. C'est toujours un plaisir de vous lire et de vous répondre. Vous nous écoutez aussi en DAB+ sur les villes de Paris, Marseille, Saint-Tropez, Nice et Monaco et sur toute la Suisse romande, nos amis suisses que nous saluons.

0: La joie du gospel sur Off Radio avec la chorale Toronto Mass Choir Caribbean Praise Medley. Juste avant, c'était The Invalid avec Andy Kokele. C'est ainsi que se termine votre matinale en ce samedi matin 25 juillet. Je vous retrouve avec beaucoup de joie demain dimanche à partir de 8h. Très belle journée à vous. Ciao, ciao.
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2: Bonjour à tous. Des communes de l'agglomération bordelaise évacuées cette nuit face à la progression de l'incendie depuis le nord du bassin d'Arcachon. La situation est toujours hors de contrôle. Incendie, sécheresse, canicule, autant d'éléments qui influencent de plus en plus les vacanciers. Les destinations à la réputation plus fraîche ont la cote cet été selon le site de réservation PAP. Et puis l'étape reine de ce Tour de France. Les coureurs vont de nouveau gravir l'Alpe d'Huez cet après-midi, mais aussi trois cols hors catégorie à la veille de l'arrivée sur les Champs-Élysées. Les incendies géants en Nouvelle-Aquitaine ont déjà entraîné l'évacuation d'au moins 141 000 personnes, 110 000 en Gironde, où les flammes poussées par le vent se dirigent vers l'agglomération bordelaise. Les habitants de cette commune à l'ouest de Bordeaux ont reçu un message d'alerte cette nuit sur leur téléphone, leur demandant de se mettre à l'abri préventivement. C'est le cas notamment de Martignas-en-Jal. On écoute son maire, Jérôme Pessina.
3: Ça s'est passé plutôt dans le calme. Suite aux annonces du ministre, certaines personnes avaient anticipé en quittant d'ores et déjà le territoire communal. Malgré tout, une importante partie de la population a attendu le message à 1h du matin et a quitté le territoire à ce moment-là. Je suis toujours sur la commune puisque certaines personnes manquent encore de moyens pour quitter le territoire. Donc je coordonne ces évacuations à venir. La commune est complètement envahi par les fumées de l'incendie. L'incendie, comme je l'ai indiqué, est hors norme avec une situation météorologique qui accompagne son caractère incontrôlable. Forcément, c'est inquiétant.
2: Et à l'issue d'une cellule interministérielle de crise, Sébastien Lecornu a annoncé hier soir l'envoi de renforts militaires sur place. Le Premier ministre qui a demandé aussi aux armées de faire opérer dès aujourd'hui l'A400M, cet avion militaire capable d'embarquer 20 tonnes de produits retardants, soit l'équivalent de 2 Dash ou de 3 Canadair. Dans les Landes, l'incendie de Biscarrosse lui a parcouru 3500 hectares. Le feu n'est pas fixé, mais la situation est jugée un peu plus favorable qu'hier grâce à la pluie qui a apporté un peu d'humidité, même si la situation est encore loin d'être fixée selon les autorités. Enfin, dans le Var aussi, les pompiers continuent de lutter contre un gros incendie. Le feu dans la montagne du Gros Bessillon qui a parcouru plus de 3200 hectares depuis mardi. La pluie attendue en fin de journée pourrait faciliter le travail des pompiers. Le Var mais aussi les Bouches-du-Rhône sont placés dès cet après-midi en alerte orange aux orages. En ce début de week-end, de grands départs en vacances classés rouge, bison futé de son côté demande aux automobilistes d'éviter de traverser la Gironde et Biscarrosse. Les voyages en train dans les zones incendiées peuvent être reportés ou annulés sans frais, annonce ce matin le ministre des Transports Philippe Tabarot. Des vacanciers en quête de fraîcheur après les épisodes caniculaires du début de l'été, c'est en tout cas ce qui ressort des premières tendances observées par le site de réservation PAP. Il note une baisse des réservations dans le sud au profit du nord et de l'ouest, comme nous l'explique Laetitia Caron, directrice générale de PAP.
4: Les régions du nord, en effet, sont des régions sur lesquelles on espère, malgré les canicules qu'on a pu connaître depuis la fin mai, on espère quand même trouver un peu plus de fraîcheur que dans le sud. Et puis, côté budget, ce sont en effet des régions nettement moins chères que le sud, puisque globalement, par exemple, la location d'une maison sur une de ces trois régions, donc Vendée-Charente, Manche ou Bretagne-Loire-Atlantique, on va être à peine la moitié du prix de ce qu'on louerait sur la Côte d'Azur. Donc ça permet à la fois peut-être de trouver de la fraîcheur, mais aussi de préserver son budget, ou en tout cas de l'optimiser.
2: Des propos recueillis par Nicolas Gomez. Bientôt la fin des appels intempestifs. Le démarchage téléphonique devient strictement encadré à partir du 11 août prochain. Le décret est paru ce matin au journal officiel. Les entreprises devront au préalable recueillir le consentement des consommateurs. Tadej Pogacar écœure encore la concurrence. Le maillot jaune s'est imposé hier au sommet de l'Alpe d'Huez à l'issue de la 19e étape du Tour de France. Place à la 20e ce samedi au départ du Bourg d'Oisans, l'avant-dernière à la veille de l'arrivée sur les Champs-Élysées. Et elle s'annonce dantesque, puisque les coureurs vont de nouveau gravir l'Alpe d'Huez, mais par un parcours totalement inédit. Louis Crépeau.
5: Oui, les organisateurs du Tour ont prévenu, pas un seul kilomètre de plat aujourd'hui. Un dénivelé de près de 6000 mètres, avec 5 cols de première ou hors catégorie. Et dès le départ, le col de la Croix de Fer devrait créer les premières différences, avant un enchaînement délirant avec le col du Télégraphe, puis celui du Galibier, et surtout la montée finale vers l'Alpe d'Huez. Elle se fera cette fois par le col de Sarène, une route empruntée une seule fois par le Tour, en 2013 et dans le sens de la descente. Ajoutez à ça une très mauvaise météo, des orages et des températures en chute libre attendues cet après-midi. Tous les ingrédients sont réunis pour une étape mémorable.
2: Et le départ de cette très grosse étape du Tour de France a été donné en fin de matinée. C'est la fin de cette édition. Excellent après-midi à tous.

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1: Bonjour à toutes et à tous, vous écoutez Hope Radio et c'est l'heure de votre agenda culturel. Et aujourd'hui, je vous ai déniché trois pépites à ne surtout pas rater dans les 15 prochains jours. Trois événements, trois ambiances, trois raisons de sortir de chez vous cet été. C'est parti! D'abord, direction Paris, et plus précisément les grilles de l'UNESCO, du 15 juillet au 31 août. Elles deviennent une galerie d'art à ciel ouvert avec l'exposition Patrimoine en mouvement. Des artistes du monde entier y exposent des œuvres autour d'une question brûlante: comment protéger notre patrimoine? Photos géantes, installations immersives, même des performances en direct, et le tout gratuit, accessible jour et nuit. Petit plus, le vernissage a lieu le 14 juillet en soirée avec débat et animation spéciale. Parce que oui, même les monuments ont besoin de se mettre en scène. Plus d'infos sur le site de l'UNESCO. Je vous mets le lien en story sur l'Instagram de Hope Radio après l'émission. Ensuite, cap sur la Suisse. À Genève, du 20 au 22 juillet, le danseur espagnol Antonio Perrujo propose des ateliers de flamenco pour tous les niveaux. Oui, même si vous n'avez jamais fait de claquement de main de votre vie. Au programme, tango pour débutants, pour apprendre les pas de base et les rythmes, guarija avec éventail, un atelier un peu plus technique mais avec une ambiance super conviviale. Et cerise sur le gâteau, des pauses tapas pour se restaurer entre deux figures, parfait pour un week-end en famille ou entre amis. Les cours ont lieu au centre-ville et les inscriptions sont ouvertes sur le site d'Infomaniac. Enfin, un événement à ne pas manquer si vous êtes en Belgique ce week-end, les Nuits de la Citadelle à Liège du 10 au 12 juillet. Trois soirs de musique classique en plein air, dans un cadre historique à couper le souffle, la Citadelle de Liège, illuminée avec la Meuse en toile de fond. Au programme, l'Orchestre Royal de Liège qui joue Vivaldi et Dvorak sous les étoiles, des projections mapping sur les remparts et même des ateliers pour enfants pour diriger un orchestre en herbe. C'est un événement gratuit, familial et magique. Vous retrouverez plus d'infos sur le site routedesfestivals.com. Voilà, vous avez maintenant trois idées pour occuper vos prochains week-ends, que vous soyez plutôt exposition d'art, danse espagnole ou concert classique, il y en a pour tous les goûts. Et vous, quel est votre coup de cœur culturel de l'été? Dites-le moi en commentaire sur la page Insta de Hope Radio. On aime beaucoup lire vos retours. Ciao!
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0: La formation So Gospel poursuit sa tournée emmenée par Michael, Dara, Laurence, Jean-Marc entre autres. Retrouvez-les en concert à 21h le 25 juillet à Calais. Et à Calais, église Saint-Pierre, le 20. Dame de grande puissance, ils seront le 28 juillet à Ploubers, église Saint-Pierre-Saint-Paul, le 29 juillet à Saint-Père-sur-Mer, le 30 juillet à Pontivy à la basilique Notre-Dame de la Joie et le 31 juillet à Cancale, église Saint-Méan. 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C'est à Liège.
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2: Bonjour à toutes et à tous. Un triste record battu l'année 2026. L'année 2026 devient celle avec le plus de surface brûlée mesurée en France par les satellites européens. Près de 18 000 hectares partis en fumée depuis le début de l'année, selon Laurent Nunez. C'est bien plus qu'en 2022. En Gironde, les flammes de l'énorme incendie se dirigent désormais vers l'agglomération bordelaise. Ce matin, la préfète du département a annoncé l'évacuation préventive de 7 communes de la métropole. Au total, près de 200 000 personnes évacuées depuis mercredi soir en Gironde et dans les Landes. Et les odeurs de fumée sont perceptibles jusqu'en Corrèze, dans le Lot, l'Allier et la Creuse. Les préfectures demandent aux habitants de ne pas contacter les pompiers s'ils ne perçoivent qu'une odeur, sans voir de départ de feu ni de fumée visible. Dans le Var aussi, les pompiers luttent contre les flammes. Le feu a parcouru près de 3000 hectares depuis mardi. Les pompiers comptent sur la pluie attendue en fin de journée qui pourrait faciliter leur travail. Le Var, mais aussi les Bouches-du-Rhône, sont placés dès cet après-midi en alerte orange aux orages. L'actualité, c'est aussi un surveillant de collège mis en examen pour viol et agression sexuelle sur 2 élèves de son établissement dans le Pas-de-Calais. Selon le parquet de Béthune, les faits se seraient déroulés entre septembre 2025 et juin 2026. L'accusé, âgé de 24 ans, a été placé sous contrôle judiciaire. Le rectorat l'avait déjà suspendu fin mai. En Inde, le ministre de l'Éducation démissionne. Il plie sous la pression des étudiants qui manifestent depuis mai contre les fraudes enregistrées aux examens universitaires. Premier mouvement de contestation depuis la réélection du Premier ministre Narendra Modi en 2024. Et puis, 6 médinas des Comores, désormais inscrites au patrimoine mondial de l'UNESCO. Ces cités-états ont été construites pour certaines dès le XIIe siècle, le long des routes commerciales de l'océan Indien. Ces vieilles villes, ceinturées par des murailles, sont les premiers sites des Comores à intégrer la liste de l'UNESCO, qui regroupe près de 1000.
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2: Bonjour à toutes et à tous, bienvenue dans Paroles Solidaires, votre rendez-vous avec celles et ceux qui font avancer la solidarité au quotidien. Aujourd'hui, nous parlerons d'un moment clé dans la vie d'Adra Belgium, l'obtention d'un agrément majeur. Alors, quelle perspective cela ouvre-t-il pour Adra Belgium ? C'est ce que nous allons voir tout de suite, puisque j'ai le plaisir de recevoir à ce micro le directeur d'Adra Belgium, qui est Jonathan Lobulio. Bonjour.
3: Bonjour.
2: Merci de nous recevoir dans vos bureaux. Jonathan, parlez-nous de cet agrément qui va venir ou qui révolutionne peut-être déjà Adra Belgium.
3: Avec plaisir. Donc, en effet, on a obtenu ici fin décembre 2025 un nouvel agrément après presque 3 ans de procédure et de travail. Alors, c'est un agrément, en fait, c'est la plus haute distinction pour une organisation comme la nôtre, donc pour une ASBL de coopération internationale. Et c'est un agrément fédéral, donc c'est-à-dire ça nous permet d'être une extension de la coopération internationale de l'État belge. Donc on est maintenant parmi les 70 organisations.
2: Je traduis,
3: oui,
2: 70.
3: Pardon, 70, tout à fait, ben voilà, c'est la Belgique. Hein. 70, tout à fait, organisations qui ont ce sésame, cette accréditation, et qui changent complètement, en fait, la donne pour nous, même si ça a été un long travail pour l'obtenir, c'est très exigeant.
2: Quand vous dites un long travail, est-ce que vous pouvez nous donner un petit ordre de grandeur ?
3: Alors, ça, déjà, on a mis 3 ans, 3 années complètes, et il faut savoir que pour obtenir cette accréditation, vous ne pouvez postuler que tous les 5 ans. Donc ça ne s'ouvre que tous les 5 ans et vous êtes accrédité pour 10 ans. Mais pour pouvoir obtenir cette accréditation, vous devez passer par des audits externes, vous devez répondre à toute une série de critères. Il y a des centaines de critères qui passent de votre transparence financière jusqu'à votre gouvernance, jusqu'à la façon dont vous assurez vos équipes sur le terrain ou les procédures de plainte, par exemple, s'il y a des manquements quelque part sur le terrain. Enfin, c'est très, très, très complexe, très détaillé. C'est aussi notre vision par rapport à l'écologie dans nos projets, notre capacité à agir de manière durable, à envisager les notions de paix et de défense des minorités. Enfin, il y a toute une série d'éléments où il faut démontrer notre capacité. Et donc, on a des inspecteurs qui viennent vérifier après. Vous avez soumis tel et tel document, mais est-ce que c'est la réalité ? Donc, ils viennent sur place. Ils contactent aussi les bureaux.
2: Vous voulez dire qu'il y a une enquête qui est
3: faite ? Tout à fait. Oui, c'est une enquête, quasi une enquête de bonne vie et mœurs. Hein. C'est vraiment une enquête assez détaillée. En fait, l'État veut savoir si vous avez la capacité de gérer ses financements et d'agir en son nom. C'est très important et vous êtes redevable, évidemment. Donc, il veut savoir si vous pouvez maintenir un haut degré de professionnalisme et d'exigence avec ces fonds. C'est relativement complexe parce que vous devez, après, une fois que vous êtes accrédité, prouver ça de manière régulière. Mais heureusement, vous avez 10 ans. Donc, pendant 10 ans, vous avez ce fameux statut qu'il faut après renouveler.
2: Et alors, est-ce que vous pouvez nous dire, on en a une petite idée peut-être, mais est-ce que vous pouvez nous dire concrètement qu'est-ce que ça va vraiment changer pour Adra Belgium ?
3: Le changement, il est quand même relativement notable parce qu'il faut savoir qu'Adra, ici en Belgique, à un moment donné, on était limité parce qu'on n'avait pas cette fameuse accréditation, donc limité dans la recherche de subventionnement. C'est-à-dire que nos dons viennent principalement de donateurs privés, donc de vous et moi, mais pas d'institutions publiques, très peu, parce que nous n'avions pas ce fameux statut. Ici, avec cette accréditation, nous pouvons aller vers l'État fédéral, vers les différentes régions, solliciter des financements pour la coopération internationale. Nous avons aussi des appels à projets dont les montants sont augmentés puisqu'on a cette accréditation. Donc, toute une série de possibilités qui s'ouvrent à nous et qui permettent d'augmenter considérablement l'impact sur le terrain.
2: Et alors, est-ce que vous avez déjà une petite idée de ce que vous allez faire à partir de 2027 ?
3: C'est
2: parce que je crois que l'agrément démarre en 2027.
3: Tout à fait. Donc, au 1er janvier 2027, donc cet agrément, finalement, c'est un sésame, mais vous devez quand même proposer après des programmes de financement au gouvernement. Un programme, c'est quoi ? C'est une accumulation de projets qui vont dans le même sens. Donc, vous avez plusieurs projets qui amènent un changement.

0: de 2027 à 2031, c'est aussi précis que ça ?
1: C'est aussi précis que ça, donc on doit démontrer, c'est ce qu'on est en train de faire maintenant avec une date limite fin juin, on doit démontrer maintenant, pendant les 5 prochaines années, où est-ce qu'on va agir, avec quel bénéficiaire, quel type de population, dans quelles conditions et qu'est-ce qu'on va faire. Ici, nous nous concentrons sur deux zones dans un secteur géographique assez proche, on se concentre sur l'est de la RDC et l'ouest de l'Ouganda, sur les populations déplacées. Donc d'un côté, on a en RDC des populations qui ont fui les zones de conflit de l'Est, qui aimeraient bien retourner après dans leur lieu de vie. Et de l'autre côté de la frontière, en Ouganda, vous avez ces mêmes populations qui ont fui la RDC et qui se sont installées en Ouganda. Mais là, qui potentiellement ne veulent plus revenir dans leur pays d'origine. Donc on a deux types de populations qui sont assez similaires, mais deux types d'interventions, deux types de projets qui vont être légèrement différents. Et ces deux projets rentrent dans notre programme qui a pour vocation, finalement, d'augmenter et d'améliorer la stabilité dans cette région qui est une région hautement sensible.
0: Vous voulez dire, Jonathan, que vous allez devenir monotâche ? Vous n'allez faire que ça ?
1: Alors non, on a donc ça c'est le programme. On va faire que ça, si vous voulez, avec le gouvernement belge. Donc d'accord. On se concentre là-dessus avec le gouvernement belge, mais on maintient aussi toutes les activités qu'on avait sur le côté, parce que malheureusement, le gouvernement belge, comme tout gouvernement, a des priorités. Priorités qui sont de plus en plus en fonction de sa stratégie des affaires étrangères et pas spécialement en fonction des besoins des gens ou des pays. Donc il y a des pays et des populations qui sont complètement oubliés des États, que ce soit la Belgique ou autre. Et nous, on ne va pas spécialement les laisser tomber. Je prends l'exemple, la Mauritanie. La Mauritanie n'est pas dans le catalogue des interventions de l'État belge. Mais nous, à Dra Belgique, on travaille avec la Mauritanie depuis longtemps. On va continuer à travailler avec eux, mais avec d'autres financements.
0: Voilà, donc en fait, ça veut dire que vous ouvrez votre possibilité à des nouveaux financements pour vous concentrer notamment sur l'est de la RDC, mais qu'en même temps, vous continuerez à accomplir vos actions, et notamment, je pense au food truck, par exemple.
1: Tout à fait, le food truck également.
0: Dont vous avez déjà parlé dans cette émission.
1: Exactement. Oui, tout à fait, c'est l'idée, en fait, donc on augmente, en effet, notre capacité d'action, mais on ne laisse pas tomber spécialement nos d'autres projets, parce qu'il faut savoir que notre façon de travailler dans le réseau ADRA, c'est d'aller vers les personnes les plus vulnérables et plus en besoin, sans spécialement nous baser sur les desiderata des gouvernements. Parce que souvent, et de plus en plus malheureusement, les gouvernements agissent par intérêt, et plus par solidarité ou par compassion envers des populations touchées. Donc nous, notre rôle, c'est, oui, d'un côté, on va en effet chercher des financements du gouvernement et travailler sur une population hautement fragile telle que l'est du Congo et l'ouest de l'Ouganda, mais de l'autre côté, avec des financements privés, donc des personnes...
0: Vos donateurs.
1: Nos donateurs classiques. Mmh. On va quand même aller dans des zones où personne d'autre ne travaille. La Mauritanie est un exemple, le Soudan est un autre, le Yémen, enfin voilà, il y a plein de zones qui sont complètement oubliées.
0: Et est-ce que vous pensez que le fait d'avoir cet agrément peut avoir un impact justement sur vos donateurs qui peuvent être encouragés à vous donner plus ou peut-être à ce que vous ayez plus de donateurs encore ?
1: Bon, on espère évidemment, parce que c'est une première étape, cet agrément, et même le programme de financement est une première étape. Et il faut bien comprendre que la logique aussi derrière ces programmes de financement du gouvernement belge, c'est que eux financent 80% du projet, mais on doit quand même venir avec 20%. Mais donc ça veut dire que si vous donnez 1 euro chez nous, eh bien c'est 5 euros qui vont aller sur le terrain. Donc on multiplie finalement les donations grâce à cette collaboration avec l'État et ces nouveaux agréments. Donc c'est une opportunité qui est quand même assez incroyable, et c'est vraiment une bénédiction pour notre bureau dans un monde où les financements diminuent de partout, les possibilités de développement pour des organisations comme nous sont en train de disparaître, il y a de moins en moins de solidarité et de moins en moins de soutien de la part des États. Eh bien, en Belgique, comme on n'a jamais eu accès à ces possibilités, nous, au contraire, on a des opportunités comme jamais auparavant.
0: Merci beaucoup, Jonathan Le Bouliot, pour ses contributions à cette émission Paroles solidaires. Vous nous avez parlé aujourd'hui de cette étape déterminante pour ADRA Belgium avec cet agrément. On comprend bien que c'est une forme de reconnaissance du travail déjà accompli sur le terrain. Quand je dis le terrain, c'est peut-être sur le territoire national et puis international. Et puis, c'est pour vous aussi un véritable tremplin pour l'avenir.
1: Tout à fait. fait.
0: Alors, on se retrouve très vite pour une nouvelle émission.

0: émission de Paroles Solidaires où vous nous donnerez d'autres informations concernant vos actions. Et quand je parle d'actions, eh bien, je parle de celle d'Adra Belgium. À bientôt, merci beaucoup. Au revoir.
1: Merci à vous. 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
2: Pourquoi cherchez-vous le vivant parmi les morts? Il n'est pas ici, il s'est réveillé. Luc 24, les versets 5 et 6.
3: Au matin de la Pâque, la grosse pierre qui bouchait le tombeau a été roulée et le tombeau est vide. L'ange annonce aux disciples qu'il est vivant. Il est ressuscité. Ô Dieu, tu as triomphé de la mort. Christ est ressuscité. Il a détruit le péché qui nous faisait mourir et nous fait vivre de sa vie. Merci de me pardonner et de me donner ta vie.
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2: Non pardonner. Parce qu'il ne s'est jamais excusé. Elle a gardé la bague que ma grand-mère voulait me donner. Il s'est moqué de moi quand j'ai été humilié par son insulte mesquine. Toutes ces raisons et bien d'autres nous empêchent de pardonner ou nous en dissuadent. Nous ressassons avec amertume l'histoire de notre blessure, creusant ainsi les fossés et entretenant nos querelles stériles. Bientôt, nous en venons à apprécier le goût amer de la rancœur, car la colère nous donne un sentiment de puissance, et c'est ce pouvoir que nous recherchons. Mais Jésus nous propose une autre voie, un chemin de grâce qui ne mesure ni les blessures, ni les griefs.
1: Aimez vos ennemis,
2: nous exhorte-t-il.
1: Faites du bien à ceux qui vous haïssent, bénissez ceux qui vous maudissent. Priez pour ceux qui vous font du mal.
2: Une telle bonté semble impossible tant que nous n'avons pas pleinement conscience de l'immensité du pardon qui nous a été accordé. Notre bienveillance reste le signe le plus grand que nous avons compris notre véritable état, car
1: celui à qui on a peu pardonné ne montre que peu d'amour.
2: Si vous n'avez jamais besoin de pardon, alors laissez libre cours à votre colère et même votre fureur. Mais si votre histoire appelle à la grâce, acceptez le don opportun du Père et persévérez dans cette grâce.
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1: Bonjour à toutes et à tous. L'avion militaire A400M est en route pour le sud-ouest où les incendies XXL se poursuivent. Il va pouvoir embarquer 20 tonnes de produits retardants, soit l'équivalent de 2 Dash ou de 3 Canadair. Sébastien Lecornu a autorisé son déploiement plus tôt que prévu. Le Premier ministre convoque également une nouvelle cellule interministérielle de crise en fin d'après-midi. 1,5 million de masques FFP2 vont être acheminés dans les zones sinistrées sur demande du président de la République. Des incendies hors normes qui ont déjà provoqué l'évacuation de près de 200 000 personnes en Gironde et dans les Landes. Ce matin, la préfète Sophie Brocasse annonçait le déplacement des flammes en direction de Bordeaux. Résultat, 7 communes de l'agglomération ont été évacuées cette nuit. Ils se sont réfugiés dans le parc des expositions de la ville. Dans le reste de l'actualité, 6 hommes déférés ce samedi après l'alerte donnée pour un risque d'attentat à Sarcelles le 11 juillet dernier. Le parquet national antiterroriste requiert leur mise en examen pour des faits de droit commun. Ils sont suspectés d'avoir fourni les armes retrouvées dans le véhicule garé près de la synagogue. Au total, dans ce dossier, 9 personnes ont été placées en garde à vue. L'enquête se poursuit, notamment sur la nature terroriste des infractions. Départ en vacances, bison futé voie rouge sur tout le territoire dans le sens des départs. L'axe le plus encombré est l'A7 en Isère, puis l'A9 dans le Gard. Les routes qui filent vers l'ouest sont également largement empruntées. Bison futé demande aux automobilistes d'éviter de traverser la Gironde et Biscarrosse, soumis aux incendies. Depuis ce matin, plus de 865 km de bouchons enregistrés à midi au niveau national. Et puis l'avant-dernière étape du Tour de France, les coureurs sont partis de Bourg-d'Oisan et vont gravir de mythiques cols dans cette 20e étape, la plus difficile dans l'histoire du Tour depuis 1926, avec notamment l'ascension de l'Alpe d'Huez pour la 2e fois. Hier, c'est le Slovène, maillot jaune Tadej Pogacar, qui s'est imposé juste devant le Français Lenny Martinez. Bon après-midi à tous.
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0: 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L'invité gospel cette semaine, c'est le chef de chœur, chanteur et musicien Didier Liken. Un enregistrement capté à l'occasion du Rolovision Gospel Festival au Cap d'Agde et à Montpellier. Didier Liken, bonjour.
1: Bonjour.
0: Merci d'avoir répondu présent pour cette interview dans le cadre de ce Rolovision Gospel Festival. Alors, ce n'est pas exagéré de dire que ta renommée de chef de chœur au niveau européen n'est plus à faire, mais ne sois pas offensé quand même pour nos auditeurs si je te demande de te présenter.
1: Alors, je suis Didier Liken, mon nom, originaire du Cameroun. Donc, je viens du Cameroun après mon bac pour étudier en Belgique. Je passe 6 années à l'université et je suis ingénieur agro-industriel. Mais je n'ai jamais travaillé comme ingénieur, donc ça aussi c'est les voies du Seigneur. Et j'ai engagé un parcours musical, alors pour un Africain qui est parti de sa terre natale et qui décide de faire de la musique, au Cameroun c'est vraiment la dernière chose à faire. Donc c'est non seulement l'opro pour la famille, c'est vraiment quelque chose de compliqué. Donc j'insiste dessus parce que tout ce qui va venir des années après, ça part vraiment de ce choix-là qui a été un choix difficile. Et donc, pendant mes études, je faisais déjà un peu de musique, je faisais des studios. Et je me suis dit, mais pourquoi pas faire de la musique? Et j'ai commencé déjà je faisais des chorales au Cameroun et ça paraissait plus naturel dans l'église où j'étais. J'ai formé un groupe avec mes amis étudiants et après j'ai commencé à produire des albums. Donc je travaille à la fois dans le milieu séculier comme producteur, j'ai produit près de 200 albums aujourd'hui. Et la formation et le gospel, c'est la musique qui me passionne et c'est de ça que je vis.
0: Mais alors tu dis que partir, parce que j'ai lu que à partir de 13 ans déjà tu as commencé dans la musique. Ouais. Qu'est-ce qui se passe dans la tête d'un jeune à 13 ans quand tu te rends compte que il y a peut-être une carrière qui t'appelle quelque part, que tu es doué, tu es autodidacte?
1: Absolument, je n'ai jamais pris un cours de musique ma vie. Je pense que à 9 ans, on m'inscrivait dans la chorale de l'église où j'allais, l'église protestante. Et c'est marrant parce que la première musique qu'on chantait, c'était de la musique classique, enfin les cantiques. Et vers 11-12 ans, au collège déjà, il y avait, avec mes camarades, comme disent les Belges, on chipotait sur des guitares. Et depuis ce moment, en fait, j'ai toujours dirigé des groupes. C'était un peu de manière, je pense que c'était assez naïf et il n'y avait pas un besoin de carrière. C'est vraiment une passion et je dis merci parce que ça occupait mes temps en dehors des heures d'apprentissage, ce qui faisait que je n'avais pas le temps d'aller traîner avec des potissiers là. Et donc, année après année, justement, il n'y avait pas une vision de carrière, il y avait juste s'éclater entre amis et à la chorale, la première chorale que j'ai dirigée, j'avais 13-14 ans, c'était tout à fait naturel à l'église. Il n'y avait rien de derrière. On se disait, voilà, j'ai des aptitudes. C'est vrai qu'on se dit, ah, tu peux faire ça, tu peux jouer d'un instrument. Et le fait de jouer plusieurs instruments, c'est parce que comme j'étais chef d'orchestre de mon lycée, pratiquement de seconde en terminale, ben chaque année, je décidais, quand j'écoutais les chansons où il y avait une belle basse, je dis, ok, cette année, je serai bassiste. Et l'année d'après, il y avait des claviers, je dis, ok, je serai clavériste ou pianiste. Et donc, chaque année, j'ai appris de manière naturelle, parfois sur des instruments qu'il n'y avait pas. Parce qu'il y a une année, je me souviens, il n'y avait pas de piano et je devais avoir 12-13 ans. J'ai dû dessiner un clavier sur du papier. Je jouais en fermant les yeux. C'est vraiment là l'apprentissage. Et après, on se retrouve désigné pour diriger l'une ou l'autre chose. Et on se prend un tout petit peu au sérieux, mais ça ne va pas plus loin que ça.
0: Alors, je me suis entraîné à dire le mot qui suit. Est-ce que tu crois vraiment que c'est de l'autodidactie ou est-ce que ce n'est pas plutôt des bénédictions?
1: C'est des bénédictions, ça j'en suis convaincu. Mais disons, je pars toujours du principe qu'un bébé qui vient au monde a un sac Et dans ce sac, il y a pratiquement tout, tous les outils. Évidemment, la vie nous amène à ouvrir un deuxième sac, on nous apprend qu'on est un garçon, on nous apprend qu'on peut parler, et on remplit le deuxième sac tout le long de notre vie. Finalement, on se définit à travers ce deuxième sac, on se dit, ah, tu peux faire ceci, tu peux faire cela, tu es doué en ça. Mais le premier sac, il est toujours là, où Dieu a mis tous les outils. Et je pense que pour moi, dans mon parcours, de manière fortuite, j'ai eu les yeux qui se sont posés sur ce premier sac, j'ai découvert que je pouvais faire beaucoup de choses, mais pour s'en rendre compte, il faut que la main aille dans ce sac assez souvent. Finalement, on se rend compte que, mais on peut faire ça, finalement, il n'y a pas de limite. Parce que le deuxième sac, dans ce deuxième sac, on nous dit, ah, pour faire ça, mais il faut que tu passes par un professeur, pour aller bien, il faut passer par un psy, enfin, des choses. Donc, pour avoir accès à quelque chose qui est dans ton sac, dans le deuxième sac, on t'apprend que tu ne peux pas y arriver tout seul. Il faut que tu passes par une formation, il faut que tu passes par cela. Donc c'est un sac, pour moi, c'est une bénédiction, parce que ce premier sac, j'ai juste mis des yeux dessus, et le fait d'avoir choisi, à un moment difficile de ma vie, de choix difficile, avec un diplôme, mais dire à son papa, je vais faire de la musique, s'il peut vous fusiller de là où il est, voilà. Et c'est même pas le regard des autres sur soi, c'est son propre regard sur soi-même, qui est très très difficile, parce qu'on a été formaté pour être, dans ma génération, président de la République, ministre, et dire qu'on fait de la musique, c'est vraiment un déni de ce qu'on peut avoir comme capacité intellectuelle, et il faut dealer avec. Et je pense que en ça, le fait d'être autodidacte, je suis tout à fait d'accord avec toi, qu'il y a ce premier sac où il y a ces bénédictions, il faut juste de temps en temps y mettre les yeux et on découvre des choses incroyables.
0: Et alors, si c'est pas indiscret, hein, tu parles de cette difficulté déjà familial, de quitter la terre natale du Cameroun, où là on t'attendait à une toute autre carrière, de faire ce choix, il y a eu déchirure familiale ?
1: Oui, il y a eu deux déchirures. Disons la première, pour replacer le contexte, il faut voir que les indépendances, c'est en 1960, donc c'est vraiment hier. Et la génération de mes parents, c'est la première à exhaler à l'école. Et moi j'ai des enfants aujourd'hui, je ne rêve pas que mon enfant soit musicien, enfin à l'époque. À une époque où, au Cameroun, il n'y avait pas d'école de musique. Il y avait la musique. Même si tu veux en faire un métier, il n'y a rien qui te pousse à ça. Parce qu'il n'y a pas d'instrument, il n'y a rien. Aujourd'hui, il y a des écoles, on peut se former. Mais voilà, c'est même pas un choix. Il n'y avait pas de choix. Et donc, la première déchirure vient juste du fait que on quitte, je vois encore le cri de ma mère quand je partais. J'ai mon grand frère qui est venu, Emmanuel Diop, qui est arrivé avant moi. Donc lui, il a déjà ouvert le feu, parce qu'il a déjà fait ce choix. Donc je suis venu derrière en essayant de ne pas faire les mêmes choix que lui. Ça, c'est souvent l'avantage du petit frère. Mais j'ai encore cette déchirure liée au cri de ma mère, qui voyait que son dernier enfant quittait le nid familial. Et donc l'autre déchirure, c'est juste du fait que voilà, j'ai un peu coupé dans le contrat quelque chose auquel tous les parents de ma génération ils rêvaient juste que les enfants soient le plus intellectualisés possible. Et comme je dis, c'était une déchirure et pour moi un constat d'échec, mais que j'ai très vite, avec l'aide du Seigneur, transformé en une force qui m'amène aujourd'hui à me retrouver, alors que j'ai jamais pris un coup de musique, à devant des endroits où je me demande mais qu'est-ce que je fais là en fait.
0: Alors tu disais que quand tu entends un instrument, s'il te plaisait, hop, tu t'y mettais et tu arrives à y jouer. J'ai du mal à te voir jouer du violon, j'espère que bon. Mais qui sait ? Mais alors c'est plus un secret, en plus tu l'as dit, tu es le petit frère d'Emmanuel Pidjob.
1: Oui.
0: Je me suis toujours posé la question, pourquoi vous n'avez pas le même nom ?
1: Alors ça c'est un choix de notre père, et c'est marrant parce que on n'a pas du tout le nom du père, donc pour compliquer encore la chose, mais on est du même père, de la même mère, mais c'est le papa. Disons c'est une tradition dans notre famille, on vient d'un peuple princier, d'ailleurs Emmanuel, il a succédé au roi qui était le père. Et cette tradition veut que il y a plusieurs noms dans la famille et l'aîné porte un nom, le second, moi je suis évidemment le petit frère, donc porte un nom de la famille aussi. Donc c'est des noms qui parfois on dit comme disait nos pères, quand tu donnes le nom à un enfant, ça trace pratiquement sa destinée. Et donc on savait que l'aîné porte ce nom, le deuxième porte ce nom et donc Et moi je dis merci la vie parce que j'ai pas dû quand je suis en Belgique ou ailleurs qu'on me compare à mon grand frère parce qu'on est sur le même domaine d'activité et voilà je suis pas le petit frère de tel sauf ceux qui nous connaissent ou ceux qui disent mais je connais, je me rappelle à The Voice alors qu'il chantait et quelqu'un qui me dit tiens j'ai entendu quelqu'un qui a ta voix et je m'en amusais en fait. À part des anecdotes comme ça. Chacun de nous évolue sans qu'on... oui, un petit frère peut souffrir du fait que le grand frère, qui a un talent, pour moi c'est l'un des plus grands chanteurs, qui reste une référence pour moi, et je le dis, au-delà de ça, c'est une belle personne, j'ai une générosité sur pied. Voilà, mais ça m'a permis de tracer mon chemin sans qu'il y ait une allusion à travers le nom. Donc, voilà.
0: Alors, je ne sais pas s'il y a d'autres frères ou sœurs, mais je reviens à cette image que tu parlais de sac. On est avec un premier sac. Oui. Comment est-ce que tu expliques que ton frère et toi, dans le même sac, il y a ces mêmes bénédictions, il est aussi autodidacte?
1: Oui, absolument. On a exactement le même parcours. On a commencé par les mêmes premiers groupes. Non, je pense que, lui aussi, qui a un parcours universitaire assez... riche, qui a déjà fait ce choix-là. Et moi, je me rappelle au Cameroun, je pouvais lui dire, mais non, ne fais pas ça, parce que je voyais mes parents qui étaient en souffrance. En fait, c'est même pas la famille, on a eu des parents exemplaires, paix à l'heure. Hein, ils sont partis la même année, en 2021, ça a été une grosse... ils sont partis à l'espace de 4 mois, l'un et l'autre. Mais ça a été les plus bons parents au monde, parce qu'ils se sont dit, si ça vous fait plaisir, ben faites-le. Mais quand j'étais au Cameroun et que mon frère était ici, je lui en voulais un peu, parce que je voyais la peine dans les regards des parents. Mais en fait, les parents, c'est pas forcément le choix des enfants, c'est ce que vont penser les autres. Mmh. C'est dit, voilà, moi, tu sais, le fils de tel, il a fait ceci, le fils de l'autre, il a fait cela, il est médecin, il est revenu. En fait, c'est plus cette pression sociale, parce qu'en Afrique, on vit un peu les uns avec les autres, et il y a ce côté être quitté de la troupe, reste quelque chose de difficile. Et les artistes, les écrivains, dès qu'on quitte la meute, ça devient quelque chose de pas naturel dans une culture où on vit un peu en promiscuité sur le plan sociologique. Et donc, les parents ont eu ça, et donc, mon frère, c'est vrai que ça reste un exemple quand même, parce que j'ai vu que il se remplissait, c'est ce que j'ai dit, et pour moi, tout le long de mon parcours musical, chaque jour, je pense que avant d'ouvrir ma porte, comme je dis, avant de donner aux autres ce que je veux leur donner, à mes étudiants, à mes stagiaires, avant d'ouvrir ma porte, j'essaye de m'assurer que je suis plein de ce que je veux leur donner. Sinon, ça sert à rien. On a parfois des réunions de chefs de cœur, des gens qui veulent aller, mais quand on discute les uns avec les autres, vous voyez leur souffrance, vous voyez comment, tel choral ça va pas, ils respirent la souffrance. Et c'est sans jugement. Et je dis, mais comment est-ce que tu peux donner à quelqu'un, vraiment, quand t'es vide? Et il y a parfois quelque chose où j'essaye d'éviter de me retrouver dans cette situation. Et quand, dans ce premier sac, je sais que je peux me remplir, mais seconde après seconde, de plusieurs choses, je dis, c'est je suis pas béni. C'est des bénédictions. Et pour moi, Donc mon frère et moi, je pense qu'on a, du fait d'avoir fait ses études et se retrouver face à un milieu musical, se dit, bon, qu'est-ce que je fais avec? Pour moi, la première déchirure, tu en parlais tout à l'heure, ça a été que je ne sais pas parler ma langue. Donc, dans mon disque dur, on m'a appris à parler français, dans mes études à parler anglais comme scientifique. Et je me rappelle que mes parents, alors qu'on a grandi au Cameroun jusqu'à nos 18-19 ans, devaient dire à nos tantes, nos oncles, non, ne leur parlez pas notre langue maternelle, parce qu'ils doivent parler le mieux le français possible. Et je me rends compte que, mais en fait, même si quelqu'un me dit « rentre dans ton pays », en fait, je vais dire « mais de quel pays tu parles ?» Parce que rien dans ce qui a été mis à ma disposition, dans la littérature, dans, oui, même des informations passives, rien n'a été mis pour dire que voilà, le Cameroun, il y avait un valeureux guerrier, il y avait ceci pour lequel je peux être fier. Il n'y a rien, c'était que des barbares, c'était que ceci. Donc, ça a été la déchirure. Je ne parle pas ma langue. Et je me rends compte que, mais en fait, pour être un artiste, pour savoir où je vais, il faut savoir d'où je viens. Et je vois qu'il y a un vide sidéral. Et j'ai aussi donc pu me remplir, mon frère et moi, en écrivant. Je vois mon père qui nous avait offert un dictionnaire, pas mal de choses, pour qu'on puisse retrouver, faire une acculturation d'une autre manière. Et c'est vraiment, c'est ce que je m'emploie à faire tous les jours. Et à dire que, voilà, il y a tellement de richesses, mais qui viennent de ce sac-là.
0: Didier, je te propose de faire une petite pause musicale. On va écouter un Negro Spiritual.
1: Avec plaisir.

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2: Voilà, on reprend notre échange. J'ai le plaisir donc d'être avec toi, avec Didier Liken, chanteur, producteur, coach vocal, chef de chœur, et j'en passe. On vient d'écouter un Negro Spiritual, ouais. et j'ai l'impression, quand je te rencontre dans différentes sessions de gospel ou autres, que tu aurais plutôt une préférence ou une appétence pour le Negro Spiritual que le gospel. Est-ce que je me trompe ?
3: Oui, disons que j'ai naturellement, évidemment, le Negro Spiritual a quelque chose de formateur. Et pour moi, c'est une lumière et un espace que tout chanteur de gospel devrait connaître. Malheureusement, et encore, ce n'est pas un jugement, c'est que la majorité de chorales qui... beaucoup qui, des chorales qui naissent ici et là, ont écouté du gospel contemporain, et parfois, et c'est très très bien, et ont assimilé tout au gospel contemporain, mais il y a tellement de belles choses, et toutes les clés sont dans le Negro Spiritual, quand on parle par exemple du contretemps, parfois je dis à un choriste que pour faire quelque chose, ou taper à contretemps, comme on dit dans le blues au gospel, si tu ne sais pas d'où ça vient, c'est un peu compliqué de reproduire des choses et de ne pas faire de ces choses quelque chose dont je m'approprie. Parce que, comme je dis, tu peux te remplir de très peu de choses dans une chorale, mais il faut que le directeur de chœur ou bien que des gens qui forment disent que ça, je prends par exemple les VAMS, qu'on retrouve dans tous les chants, ça vient de la période d'esclavage, mais ça vient de la culture africaine au lendemain de l'abolition de l'esclavage, où avec un mot, on arrive à la transe, ça vient de l'Afrique de l'Ouest. Mais la transe, c'est comme si vous arrivez dans un couloir, il y a plusieurs portes, il y a une porte qui dit buanderie, il y a cuisine, il y a une porte où c'est écrit guérison. Et c'est en poussant cette porte-là, et beaucoup parfois passent, parce qu'ils font les VAMS, comme ce qu'on vient de Imeroway, voilà. Mais ils se disent, ok, on l'a déjà fait 15 fois, on l'a fait 20 fois, j'en peux plus. Mais en fait, c'est comme si tu passes à côté de cette porte et tu ne l'ouvres pas. La transe, c'est tout simplement que le corps se met dans une résonance, et donc ta voix, parce qu'on chante généralement, mais on envoie la voix vers les autres. On est toujours porté vers les autres, mais très peu. Il y a beaucoup qui passeront même leur vie sans entendre leur voix. Ta voix te guérit. Mais si tu ne prends pas l'espace que t'offre le gospel, que tu sois croyant ou non, et que les VAMS, tu te dises, mais en fait, c'est cette porte que j'ai ouverte, et qu'il faut juste que je me mette en résonance, et j'entends ma voix. Et la guérison, c'est juste la voix qui te guérit de beaucoup de maladies. Ça peut être naïf. Voilà, donc, tu me parlais de Negro Spiritual, j'ai un peu développé pour dire que beaucoup de clés viennent de cette rencontre entre deux peuples où il y a eu, où les Afro-Américains ont pris finalement le meilleur de ce qu'ils trouvaient dans la culture blanche occidentale et donc l'ont sublimé dans le gospel traditionnel. Pour moi, c'est celui que, dans lequel je me définis, je me retrouve à cause de ces clés. C'est pas l'aspect musical, c'est pas le style ou la manière, c'est vraiment les clés qu'on trouve. Parce qu'il y a encore ce mixage entre les deux peuples. Un peu plus, il y a le gospel moderne avec l'aspect du blues. Là, pour moi, il y a toutes les clés. Après, ça devient de la musique, ça devient des choses belles. Voilà donc pourquoi j'ai une prédilection pour ces moments-là. Et c'est sans jugement de valeur, parce que là, je trouve toutes les clés, encore une fois, qui me permettent, avant d'ouvrir ma porte, de me remplir.
1: Est-ce que tu entends par là aussi qu'un Africain ou un Afro-descendant est quelque part, alors je ne vais pas dire prédestiné, mais mieux armé pour entrer dans le gospel ?
3: Non.
1: Non ?
3: Alors ça, avec le nom le plus énergique, je dis souvent que un blanc est aussi légitime qu'un noir devant cette musique. Moi, africain, j'ai pas vécu l'esclavage, je ne vois vraiment, mais pas du tout, mais il y a aucun lien entre le fait qu'un blanc, quelle que soit son origine, qui veut chanter le gospel, voilà, qui se disent, est-ce que je suis légitime? Tout ce qu'il faut, c'est juste, encore une fois, prendre les clés. Les clés, quand je ferme les yeux, je me dis, c'est une chorale de gospel, ou ce n'est pas une chorale gospel. Je me dis pas, c'est des blancs, c'est des noirs, c'est des japonais. Parce que les clés, la manière de chanter, d'aborder les notes, d'utiliser le vibrato, fait que, avec le même chant, on quitte d'un style à l'autre. Des noirs peuvent chanter une manière, et je vais dire, c'est pas un groupe gospel. Pour répondre à ta question. Il n'y a pas plus, disons que, l'aspect positif, ou bien dans ce sac, on a l'aspect de la rythmique, l'aspect de la culture orale, qui fait qu'on est un peu plus en résonance avec les codes. Mais c'est aussi évident que ça, parce que le lendemain de l'abolition de l'esclavage, on est en 1865, les esclaves, mais ils ramènent tout de la culture africaine. Et c'est en ça que un Africain qui sort de la forêt, qui va voir le gospel qui tourne, en fait, il va retrouver des choses sa culture. Mais tout simplement parce que les Afro-descendants et tout ça ont ramené toute la culture africaine. C'est en ça qu'il y a un lien. Mais un Occidental, un Blanc, pour appeler, pour dire les choses, pour qu'on différencie bien, s'il a les codes, il peut chanter, mais de la même manière. Parfois on dit les afro-descendants, ils ont du rythme. Hein, je connais certains où je me dis, Dieu en créant, il y avait une case, il y avait rythme, il n'a pas coché cette case, c'est-à-dire qu'il y en a qui chantent, mais faux, ils n'ont pas de rythme. Et voilà. Donc, mon rôle, ou ce à quoi je me destine, c'est juste donner quelques petites clés à un groupe avec un petit chant, et on ferme les yeux, on se dit, waouh, c'est du gospel. On se dit pas, c'est des blancs, c'est des noirs.
1: Pourtant, il n'y a pas beaucoup de blancs, pour reprendre cette expression, ouais, que je vois sur scène capable de... Alors, je ne sais pas si c'est capable ou est-ce qu'il le souhaite, faire cette danse qu'on voit dans le gospel,
3: oui,
1: qui rappelle peut-être aussi un peu la trance.
3: Oui,
1: je vois pas
3: la holy dance. Oui, mais encore une fois, ça c'est quelque chose. Il y a beaucoup de Noirs qui ne savent pas que ça existe.
1: Donc, oui.
3: Bon, moi, il a fallu... Il y a beaucoup de codes, et je pense que les formateurs, c'est ce que j'essaie de faire, même au chef de chœur. Parfois, si vous devez chanter une heure, prenez une demi-heure pour expliquer, ou bien formez-vous. Parce que l'aspect musical, je parle même pas de l'aspect des thèmes, parce que même pour mieux vivre un message qui vient de Dieu, voilà, il faut que tu sois disposé, que tu comprennes que, comme je dis, les Vams, c'est un moment de louange extraordinaire, parce que là, tu te mets dans la présence du Seigneur, où ta voix te revient. Et parfois, il y a des choses incroyables qui se passent. La transe, c'est pas parce qu'on est dans quelque chose de spécifique à une région, c'est tout simplement que on a laissé ce côté cartésien et on a laissé juste parler son corps. Et quand on laisse parler son corps, il y a des choses incroyables qui se passent, et la guérison et la foi, parce que Dieu nous parle. Parce que je dis encore parfois que ce dont tu parles, moi j'ai l'un des moments les plus compliqués de ma vie, ça a été 2-3 mois après mon arrivée en Europe. Parce que comme étudiant, je déambule, je découvrais l'Europe, la lumière, le foie et tout. Mais la chose la plus complexe, c'est que j'ai vu, comme ici, dans un amphi, des gens qui me regardaient. C'était pas de la mauvaise manière. Mais je me suis dit, c'est quand même un regard bizarre, je n'étais pas habitué à ça. Parce qu'en Afrique, on ne me regardait pas comme ça. Et de manière vraiment naïve, je dis, mais qu'est-ce qui se passe? Et mais en disant qu'est-ce qui se passe, mes yeux se sont posés sur mon bras. Et je me dis, mais waouh, je suis noir. Mais ça a été un choc incroyable. Parce qu'au Cameroun, un enfant qui est ici, il se dit pas, je suis blanc, le lendemain, ah papa, je suis toujours noir. Mais il se pose même pas cette question. Et je me suis dit, waouh, j'ai vu cette couleur. J'en parle parce que, bon, sur le moment, il y a eu un choc, je me souviens encore. Mais ça a été très très vite, oui, il y a vraiment eu une confrontation. Le lendemain, je n'osais pas rentrer dans l'amphi. J'avais honte de la personne que j'ai découvert. J'avais honte de ce mec qui est noir, en fait. Je savais pas que j'étais noir. Je savais que je suis Didier, que je suis africain, mais c'est quelque chose d'abstrait. Mmh. Voilà, on est ce qu'on est. Et, mais, ça veut dire, c'est pour revenir à ce que tu as dit tout à l'heure, c'est que ça m'a appris, je me souviens le soir, ce qui m'a redonné confiance et la foi, c'est-à-dire se reconnaître. J'ai regardé ma main, j'ai vu que j'ai des belles lignes de, et j'ai regardé à quoi ressemble mon genou. J'ai vu que j'ai des orteils. J'ai vu que j'ai une cheville. Je l'ai regardé. J'ai regardé mon nez. Je lui ai dit, mais à quoi ressemble ton nez? Tu sauras même pas. La couleur de tes yeux, tu sauras pas. La forme de tes oreilles, tu sauras pas. Mais depuis que tu es sur terre, dans ton sac, il y a tout pour savoir à quoi ressemblent tes yeux, tes oreilles. Mais dans ton deuxième sac, on t'a dit, non, tu es beau si tu mets ceci, tu es beau si tu t'habilles comme ça. Et donc, tu te définis que pas pour ce deuxième sac. Donc, ma foi et la confiance, je l'ai justement retrouvée en regardant qui je suis. Et après, tout semble tellement évident. C'est pour ça que je parle toujours de cette anecdote-là qui me porte toujours jusqu'à aujourd'hui.
1: Didier, on est dans l'émission qui s'appelle « L'invité gospel ».
3: Oui.
1: Et je ne peux pas ne pas te poser la question, quelle est ta définition du gospel?
3: Pour moi, le gospel, ça veut dire évangile. C'est une première chose. En dehors de ça, c'est un style musical. Mais c'est le style musical qui restera éternel. Parce que le gospel, évidemment, comme tu l'as dit en présentation, j'ai fait pratiquement beaucoup de styles musicaux. Quand j'étais au lycée, je jouais, je me souviens du hard rock. Quelqu'un m'a dit, il y a un groupe de hard rock, et parfois, comme on dit, quand Dieu te dit, c'est pas fait pour toi. Je me souviens, je suis allé jouer le lendemain, je sais pas ce qui se passait, j'étais vraiment malade, et je suis pas, le style a dit, oui, mais c'est à cause de ça, Dieu m'a parlé, c'est vraiment pas ma tasse de thé. Je pense que pour montrer que Dieu nous parle, il faut juste agir, ça doit se voir, ça doit pas se dire. Et donc, dans tout ce, pour parler du gospel, je dis que c'est une musique éternelle parce que le rock ou le blues, c'est vraiment, on joue le blues, un jeune joue le blues comme il le jouait, voilà, il y a 50, 60 ans. Le gospel ou le gospel moderne, parce que le negro spiritual, tu en parlais tout à l'heure, n'existe plus. C'est une musique qui est morte dans la communauté afro-américaine. Ça se joue en concert, mais ça n'existe plus. Le gospel a toujours évolué. Entre 1910, 1940, ça a été le gospel moderne, avec la naissance de Dorsey, voilà, dans les années 1900. C'est lui qui a mené ce gospel moderne, avec le blues et tout le reste. Mais ça a évolué. Ensuite, au Happy Day, c'est vraiment le début du gospel contemporain, parce qu'on a changé la manière de s'habiller, on ouvre les chemises, les filles ont des jupes qui montent, ça c'est vraiment l'accoutrement, et ça continue. Donc, je réponds pour voir le gospel. En fait, en style musical, c'est tellement abstrait, parce que le gospel a toujours puisé dans les musiques du moment. Au Happy Day, c'était une bossa nova, parce qu'à l'époque, c'était plus la culture latine qui prédominait, et dans le gospel contemporain, maintenant, on est dans l'ère de la rythmique africaine. Et ça va évoluer tout le temps. Et donc, le style musical qui évoluera jusqu'à ce que la terre s'arrête. C'est comme ça que je définis le gospel. Et pour moi, c'est la musique qui me permet d'exprimer ma foi, d'assumer ma différence.
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1: Didier Liken est l'invité gospel, auteur-compositeur autodidacte, coach vocal et professeur de chant. Tu es donc chef de chœur,
3: oui.
1: Tu es aussi soliste, tu
3: oui.
1: es professeur,
3: oui.
1: Tu parles de l'évolution du gospel.
3: Oui.
1: Est-ce que tu crois qu'en France, l'évolution du gospel passe par obligatoirement les chorales?
3: Disons que le gospel aussi, quand on parle de gospel, il y a forcément le chant, il y a la chorale, parce que c'est ça qui définit en fait le gospel en termes de style. Quand quelqu'un dit bon, j'ai arrangé pas mal d'albums, quand quelqu'un dit oui, mais il me faut du gospel, il parle pas de musiciens, il parle des chanteurs. Donc forcément, c'est lié à la chorale. Ce que la chorale a de positif dans la formation, c'est vraiment qu'on chante en polyphonie, en différentes voix, et donc ça forme. On sait qu'il y a une voix soprano. Bon, moi, je suis compositeur. C'est aussi une grâce que j'ai et une motivation. Ceux qui composent, je leur souhaite de faire ça tout le temps, parce que d'un stage à un autre, c'est des chants différents que je fais, ce qui fait que je suis motivé à aller au prochain stage, parce que c'est parfois un chant que j'ai écrit 2 ou 3 jours avant, et donc je m'ennuierai jamais. L'aspect du chant dans le gospel est essentiel. Mais ce qui est positif, comme je disais, c'est qu'on chante en différentes voix, et on peut donc voir les différents styles. Parce qu'il y a différents types de gospel, mais ça, on le voit dans la répartition des voix, dans la composition de voix. Hier, je posais une question au chef de chœur. Personne ne savait pourquoi il y a pas de voix basse chez les... dans les chorales gospel, il y a que trois voix. Pourquoi pas la quatrième? Pourquoi il y a une cinquième corde? Pour moi, c'est des choses qui me passionnent. De voir que dans la communauté noire, c'est un fait, il y a des chanteurs basses, mais vraiment des réels chanteurs basses, ça n'existe pas. C'est un fait. Voilà. Dieu, peut-être, il a un moment, il a dit, vous n'irez pas plus bas. Il y a 7 ans. Qui passe, je vois le Golden Gate, il y a Orlando Wilson, c'était plus un baryton comme basse. Quand on voit les basses chez les Russes, vous voyez dans l'opéra, vous verrez rarement un noir qui tient le rôle de basse. Généralement baryton et ça remonte. Donc, c'est des choses qu'on découvre à travers le chant, à travers le gospel, et c'est en ça que c'est une force.
1: Et tu expliquais que c'était simplement physiologique.
3: Oui, c'est comme ça. Moi, c'est comme je dis avec amusement, au bord des bassins olympiques. Alors que les Noirs, vous les trouvez aux Jeux olympiques, dans les jeux les plus farfelus, du jeté de chaussures ou je sais pas quoi, ils sont dans tout. Mais j'en vois pas autour d'un bassin olympique. Il y en a, mais voilà, ils passent plus dans Vidéogag qu'autre chose. Alors, ils sont champions pour courir, pour l'altitude. C'est des dispositions qui sont, voilà, on fait avec. Mais il faut se servir de ça. Et c'est pour ça que, par exemple, comme je dis, dans les chorales, il y a certains chefs de chœur qui se disent, mais il y a des basses, parce que chez les Blancs, il y a des basses. Je dis au chef de chœur ici, mais utilisez la voix basse. Je peux comprendre dans une communauté africaine ou afro-américaine ou afro-caribéenne, parce que c'est comme ça. Mais parfois, il y a des basses qui sont là et on leur fait chanter une voix. C'est au chef de chœur de dire, mais c'est une voix formidable. Mais parce qu'on se limite au fait que oui, mais des afro-américains nous ont amené parfois des partitions où on chante haut. Ils se disent, mais oui, les basses, débrouillez-vous, mais non. Donc ça, c'est des choses qu'on découvre dans le chant, des aptitudes qu'on a et qui peuvent nous enrichir musicalement.
1: Tu as chanté aussi bien dans des quatuors,
3: oui,
1: des chorales,
3: oui.
1: Et lorsqu'on fait, et tu as même aussi de l'acapella,
3: oui,
1: lorsqu'on
3: oui,
1: fait
3: oui.
1: de l'acapella, toi qui es chef de chœur,
3: oui.
1: il y a une exigence vocale, oui. parce que c'est presque la perfection qu'il faut.
3: Oui.
1: Est-ce que tu recherches cette même exigence quand tu diriges une chorale?
3: Pas du tout.
1: Voilà, parce qu'on a le sentiment que dans un grand groupe, on peut laisser quelqu'un qui chante un peu faux.
3: Oui, pour moi, je pense que dans mon approche, mais ça n'engage que moi, chanter faux, en fait, oui, il y a des gens qui chantent faux. Il y a des gens, je pense, il faut avoir l'honnêteté de le dire. Mais j'ai donné des cours et j'ai vu des gens à qui on a dit « tu chanteras faux, tu chantes faux ». Alors, il y a chanter faux, il y a plusieurs manières. Parfois, on veut interpréter un chant qui n'est pas dans notre tessiture. Votre maman, votre tante veut chanter du Céline Dion, alors qu'elle est alto, mais elle ne le sait pas. Elle va essayer de mimer, et même le chien va sortir en la regardant, mais arrête, tout le monde, maman, arrête! Mais elle ne chante pas faux, il y a tout simplement qu'elle n'est pas dans la bonne tessiture. Ce qui se passe, c'est qu'elle va perdre confiance, elle va se dire, on m'a dit que tu chantes faux. Et même quand elle arrive à une réunion familiale, dès que tout le monde chante, tout le monde la regarde, et elle dit, tout le monde la regarde, et elle dit, oui, je sais. Mais c'est comme si on dit, quand tout le monde pleure, tu pleures faux, tu vas pleurer après les autres.

0: patience pour se dire que cette personne a besoin d'un espace pour briller. Et pour moi, mon rôle, c'est que celui qui croit son défaut, et je l'ai vu, je ne vais pas dire « Ah, Dieu t'a touché ». Pour moi, c'est du bullshit, comme on dit chez les Belges. C'est tout simplement que vous avez mis un espace où il peut oublier, un espace où il n'est pas jugé. Et quand il y a cet espace-là, c'est comme cette vibration. Il peut entendre sa voix. Et s'il entend sa voix, il est guéri et elle peut repartir. Le problème, c'est que quand vous chantez, le mec de cœur exige des choses. Vous chantez, mais vous ne vous entendez pas. Ça veut dire que vous ne savez pas ce qui sort. Et le rôle d'un mec de cœur, c'est de faire que cette voix revienne et guérisse celui qui chante, le mette en confiance. Et moi, quand je suis parti de ça, j'étais en Nantes le week-end dernier, il y avait 200 personnes pour ce fabuleux école de gospel, et merci parce qu'ils me réinvitent, alors que bon, ils passaient d'un chef de chœur à un autre, d'une année à l'autre. Je suis touché parce que tout ce qui ressortait, c'est que chacun a eu un espace pour exister et briller. Et pour moi, j'ai le sentiment que je n'ai rien fait, et je leur dis, mais en fait, vous m'avez rempli. Et je peux le redonner aujourd'hui, et c'est à ça que chaque chef de chœur doit s'atteler. Et là, chanter juste ou faux n'a plus d'importance. Ce qui est important, c'est chanter vrai.
1: Alors justement, tu parles de chanter vrai, que on ne chante pas, personne chante faux. Est-ce que pour chanter dans une de tes chorales, oui, par exemple, il est plus important d'avoir une belle voix, oui, ou d'avoir la foi?
0: Je pense que la foi va avec le fait que même si j'ai une belle voix, je l'assume et je le fais à fond. Et moi, je préfère un chanteur comme ça. Vous savez, vous pouvez aller dans la rue, il y a des chanteurs qui chantent tellement bien et vous n'êtes pas forcément ému. Parfois, vous avez un mec qui est là avec une guitare désaccordée, mais il chante. Mais de toutes ses clips, et vous vous arrêtez, vous vous dites, mais qu'est-ce qui se passe? Et pour moi, ce n'est pas anodin. C'est tout simplement qu'il est dans un espace de confiance où il se dit « je ne suis pas jugé ». Et je pense que le rôle d'un formateur, c'est de mettre les gens en face. Et donc, je serais content parce qu'il y a un bon chanteur, mais il faudrait qu'il soit en confiance parce qu'il y a beaucoup de bons chanteurs qui doutent d'eux. Et moi, quand quelqu'un commence, et je le dis à mes enfants aussi, je leur dis « ne t'excuse jamais ». « Ah, excuse-moi, non, assume ». Tu chantes faux, fais-le à fond. Commence à pas dire, ouais, c'est. Et pour moi, c'est une force, même dans le chant. Parce que beaucoup qui chantent juste, ils vont toujours se comparer aux autres. Et parfois, ils sont en manque de foi. La foi qui veut dire la confiance. Et si tu n'es pas en confiance, tu peux beau prier. Dieu a dit, ta foi t'a sauvé, Seigneur. Il t'a pas dit, je t'ai sauvé. Il t'a dit, va, tu as confiance en toi. Et le rôle d'un chef de chœur, c'est de mettre le maximum de ses choristes en confiance. Leur apprendre qu'il y a deux types de voix. Il y a une voix porteuse, des gens qui chantent fort. Il y a des voix suiveuses. Parfois, des chefs de chœur ne savent pas. Ils mettent parfois dans le chœur que les bons chanteurs devant, qu'ensemble, c'est une erreur fatale. Le chanteur, la voix suiveuse, la voix forte, a besoin de la voix porteuse. Et parfois, avec la même chorale, vous les changez de place. C'est une autre chorale qui chante juste. Mais quand vous mettez deux voix fortes, par exemple, c'est une voix. En fait, il y a cet écho où l'un n'entend pas l'autre. C'est-à-dire, la voix ne me revient pas. Alors que la voix suiveuse, c'est la voix la plus faible, se greffe sur la voix porteuse qui a besoin de ça. C'est un exemple que la voix a tellement de vertus, mais il faut que celui qui permet de la mettre dans l'espace puisse avoir cette formation pour dire que, mais, C'est un instrument puissant. Et là, on peut parler de la foi.
1: On arrive bientôt à la fin de notre échange. Je te propose une pause, oui, avant d'en dire un petit peu plus.

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2: Voilà, on reprend notre échange. Toujours oui. Le plaisir d'être avec toi, avec Didier Liken.
3: Partagé.
2: Un artiste complet, autodidacte, un artiste qui vient du Cameroun, ta terre natale, et qui depuis a beaucoup voyagé.
3: Ouais.
2: On disait en début de partage que tu es aussi professeur.
3: Oui.
2: Et tu es professeur, alors si j'ai bien compris, en Espagne.
3: Oui.
2: Également en Belgique.
3: Oui. Ouais. Au Maroc aussi, il y a un institut écuménique pour lequel je donne une formation pour les futurs pasteurs. Et enfin, c'est aussi un beau projet. En Espagne, à l'ISMO, qui est la grande école conservatoire donc, de musique. Je suis dans le département de jazz. Et depuis 3 ans, professeur aussi à l'université Berkeley, qui a un site à Valencia, donc Berkeley, qui est la grande université musicale mondialement connue. Oui.
2: Et bon, j'allais poser une question, mais tu as un petit peu répondu, parce que tu as parlé de jazz, et j'allais te demander justement, qu'est-ce que tu enseignes, le gospel ou la musique, qu'est-ce que tu enseignes?
3: Alors, quand je suis venu, parce qu'en Espagne, ça fait 19 ans que j'ai... pour un autodidacte, c'était compliqué, parce qu'il faut avoir, pour enseigner là, un diplôme, voilà, qui être diplômé d'un conservatoire. Mais mon chef de département, qui me connaissait un peu et qui voulait absolument que je partage le gospel, c'était simplement le cahier de charge, a utilisé le fait que j'ai un diplôme universitaire pour m'introduire. Et donc, on a pu le faire valider. Et donc, on m'a mis dans le département de jazz. Au début, c'était enseigner, faire un chœur gospel. Et qui est, dans un parcours de 5 ans, c'est vraiment un module que chaque étudiant qui fait ses 5 ans doit valider. Et ensuite, je suis dans le département de jazz, parce qu'il y a le département de musique classique, baroque, tout le reste. C'est quelque chose pour moi d'exceptionnel, parce que au-delà de ça, je pense que c'est même une grâce, une bénédiction. On m'a laissé un peu les mains libres et j'ai monté mon cours, je l'ai documenté, et donc ce que je fais, c'est que j'enseigne l'histoire de la musique gospel. J'ai un semestre, et donc à chaque cours, c'est chaque style différent. Des walk songs, évidemment on chante, et j'ai le bonheur d'avoir des musiciens qui chantent parfois beaucoup mes compositions, donc c'est vraiment un bonheur absolu. Voilà ce que je fais, et depuis 3 ans, la directrice du conservatoire, en discutant, m'a demandé, parce qu'il y avait beaucoup du personnel administratif qui venait parfois voir mon cours, parce que quand j'ai 50 étudiants à peu près, quand ils sortent, ça chante dans tout le... Voilà. Mmh. On dit, Didier est encore arrivé, parce que je viens que tous les mercredis, par semaine, donc je pars de Bruxelles à Barcelone, et on voyait des femmes de ménage parfois qui arrêtaient, et je dis, mais pourquoi pas? Et elle m'a pris un peu au mot, et elle a créé la chorale du personnel administratif. Ça veut dire que c'est ceux qui ne sont pas professeurs, qui n'ont pas cours, donc ça part des secrétaires de département, ça part de l'attaché direction, de la dame de ménage, donc on fait une chorale aussi, et c'est leur moment fabuleux depuis 3 ans, qu'ils font aussi en concert devant les étudiants, et c'est un moment où la directrice, enfin la responsable du conservatoire, qui fait venir d'autres, ça c'est quelque chose où la musique gospel, où Dieu se retrouve dans ces institutions-là. Et je pense que, voilà, je suis content de pouvoir créer cet espace-là où on chante Dieu en toute simplicité.
2: J'aimerais aussi que tu me parles, si tu veux bien, de Gospel for Life.
3: Oui.
2: Et puis peut-être aussi nous dire, me dire ton actualité artistique, s'il y a des dates à venir, quelque chose.
3: Oui, alors Gospel for Life, c'est un projet qui est né en Belgique, c'est l'un des projets. Disons que, comme j'ai dit au début, j'ai fait le choix de ne plus diriger de chorale. Je travaille sur des projets ponctuels, des projets professionnels. Il y a nos projets qui est l'un des plus beaux aussi, qu'on appelle Gospel Anthology, mais ça c'est à côté, qui retrace l'histoire du gospel sur scène, avec... Mais ça ne se fait que dans des cinémas, parce qu'il faut des grandes productions. C'est vraiment avec les meilleurs chanteurs de Belgique. Mais Gospel for Life, c'est un projet qui est né au début pour récolter des fonds. Ça, c'est l'aspect catholique un peu. Il y a le père Damien qui est connu dans le milieu. C'est un peu, il a été canonisé. Et donc, c'est quelqu'un qui s'est battu contre la lèpre et la tuberculose. Donc, Gospel for Life a organisé des concerts pour Action Damien, c'est un peu cette association. Et donc, ils ont fait appel à moi, et ça ne m'intéressait pas du tout. Je ne voulais plus ces histoires de chorale. Et je me rappelle comment je me suis engagé, parce qu'un jour, je donnais une masterclass. Il y a une femme qui venait de Bulgarie, après avoir écouté un chant que j'avais fait. Elle était mais bouleversée, pleurait. Elle m'a dit, tu sais, j'ai pas de papier, j'ai mon fils qui meurt de tuberculose en Bulgarie. Mais ça a été, voilà, je m'arrête souvent pour écouter les gens. Et le lendemain, j'ai eu un coup de fil de ceux qui m'ont appelé l'année dernière. Ils m'ont dit, voilà, on revient vers toi, on a vraiment besoin d'un chef de chœur, parce qu'ils en cherchaient. Et je dis, mais en fait, qu'est-ce que vous faites? Expliquez-moi. Ils m'ont dit, ah oui, Action Damien, c'est pour contre la lèpre et la tuberculose. J'ai dit, quoi? Tuberculose? J'ai dit, ok, je m'engage. C'est vraiment comme ça que j'ai commencé. Et donc, c'est un projet qui réunit des chanteurs qui s'inscrivent tout seuls dans leur coin et qui réunit chaque année près de 800 chanteurs. Mais le principe, c'est que dans les villes, c'est des chanteurs différents. Par exemple, en France, je vais à Paris, c'est des chanteurs de Paris, à Nantes, c'est des chanteurs de Nantes, avec la même soliste, avec le même programme. Donc, on avait des amis solistes américaines qui venaient, mais finalement, j'ai pris des solistes locales parce que les gens veulent voir un spectacle. Donc, Gospel for Life, c'est au profit, ce n'est plus d'Action Damien, de plusieurs associations qui se battent pour la vie. Et donc, tous les ans, il y a des chanteurs qui viennent de plusieurs pays, on met sur une plateforme, je dois enregistrer toutes les voix, je dois jouer tous les instruments pour mes musiciens, donc c'est vraiment un projet qui prend beaucoup de temps. Avant, c'était des chants gospel, et on a eu, il y a 5-6 ans, l'idée de faire tribute to un artiste. C'est parfois les artistes les plus... qui n'ont rien à voir avec le gospel. Et j'ai appris beaucoup de choses. Parfois, la première fois, c'était Ray Charles, ça paraît naturel. Mais en allant écouter Ray Charles, je me suis dit, mais en fait, dans le gospel, je peux rien faire de Ray Charles. Parce que c'est Baby, tu m'as quitté, j'étais sous, et ben, ah ouais, mais en fait, c'est pas parce qu'on est noir qu'on est proche du gospel. Et on m'a dit Elvis Presley, les gens pouvaient dire, ouais, mais Elvis, on voit sa fin. Et j'ai compris qu'Elvis était plus proche du gospel que la majorité de chanteurs. Et d'ailleurs, il a eu des Grammy Awards que du gospel. On a dit les Beatles, je sais ce que c'est que les Beatles. Dans l'église, c'est la musique du diable. Et tout. Mais j'ai découvert. Donc, tout simplement pour dire que année après année, on a donc, j'ai fait venir Mona Abel, enfin des amis comme solistes, d'une année à l'autre. Donc, on choisit un répertoire. Cette année, l'année dernière, c'était, je sais pas plus, j'ai oublié, c'était Donna Summer. Non, pas Donna Summer, c'était, j'oublie le nom. Peu importe. C'est connu. Mm-hmm. Ben, on a fait Aretha Franklin, on a fait, et voilà. Et donc, le but, c'est que moi, je dois scanner toutes les chansons, voir ce qui peut être chanté, ce qui peut édifier des gens. J'élimine tout le reste. Par exemple, j'entends parfois de Alléluia de Cohen chanté par les chorales, j'ai dit My God. Parce qu'il faut juste lire après, tu te dis Oh là, c'est pas juste parce qu'on a Alléluia. Et donc, moi, j'ai la responsabilité de scanner pour que ceux qui viennent se sentent édifiés et que ce soit pas que, ok, on est venu, bon, cette année, il y a une artiste qui a été choisie. J'ai pas encore décidé de le faire parce que je démissionne après chaque année. Et donc, ils ont choisi Céline Dion. Alors on peut se dire, mais oui, mais comment on fait quelque chose? Donc mon rôle, c'est de prendre un artiste le plus farfelu et que quelqu'un qui a payé sa place puisse se dire, j'ai vu un concert gospel. Et pour moi, ça me nourrit parce que je dois vraiment sortir de mes convictions et aller vraiment vers l'autre et je découvre des choses incroyables. Donc ça, c'est le projet Gospel for Life.
2: Didier, il faut qu'on se quitte, oui. Malheureusement. J'ai beaucoup apprécié cet échange. Et pour terminer notre échange, j'aimerais te poser cette dernière question.
3: Oui.
2: Est-ce que le jeune adolescent qui a quitté sa terre natale très jeune est retourné chanter au Cameroun depuis?
3: Ah oui, il est non seulement retourné, mais il est directeur artistique d'une académie de musique là-bas. C'est un qui est mis en place par une église qu'on appelle CMCI, qui est une église de réveil. Je fais pas partie de l'église, mais pasteur aussi, parce que j'ai réalisé son album. À un moment, il me dit, on m'a nommé pour faire vivre la louange. Et c'est un projet mais fabuleux parce que j'ai 300 personnes qui viennent des villages dans la forêt. Vous voyez, on amène tous les instruments de musique, le violon, les trompettes. Vous voyez une grand-mère qui n'a jamais vu un saxophone. C'est une semaine, vous voyez au jour 0, vous arrivez au jour 6, vous la voyez sous un arbre avec un saxophone. C'est à pleurer vraiment. Et j'ai des images dont je le fais au Cameroun. En croque, je suis allé chanter aussi avec mon frère. Mais pour moi, c'est un projet... pour lequel je rends grâce et je suis vraiment reconnaissant que on ait pu me solliciter pour ça. Parfois, je dois donner les pupilles parce qu'il y a des gens qui chantent naturellement en Afrique et personne ne sait qui est soprano alto. Et parfois, je fais comme le médecin qui arrive pour les vaccins et je dis ok, toi tu es soprano, toi tu es alto. Je donne mais c'est fabuleux. On est sous le soleil et il y en a qui disent ah mais Didier a dit que moi je suis soprano. Et, une vieille maman, on lui a dit « Non, tu ne peux pas chanter. Didier m'a dit que je peux chanter. » Non, c'est fabuleux. Donc, pour répondre à ta question, oui. Je vais non seulement là, j'ai été en Côte d'Ivoire où il y avait 2000 personnes. C'est parfois impressionnant de diriger une académie de musique où il y a autant de monde et de mettre à la fois le chant, les instruments, des petites filles qui apprennent la batterie. Et en même temps, où il y a la vidéo, il y a l'enregistrement. Donc tout, le but, c'est que dans la journée, des gens écrivent un chant. Une mamie qui n'a jamais écrit, je dis tu peux écrire, elle écrit. L'heure d'après, il y a 300 chanteurs qui le mettent en voix, j'harmonise, et le soir, tout le monde est en belle tenue sur scène, et top départ, l'ingénieur du son, la vidéo, tout le monde est sur le pont. C'est ça en fait le but. C'est que tout ce qu'on a créé qui n'existait pas la veille soit, et parfois on tourne les clips aussi. Et donc, ça grouille le monde partout. Je fais venir des ingénieurs de son, pourquoi pas Hope Radio une fois, là-bas, pour aussi former des jeunes au métier qui tourne autour du gospel, la diffusion de l'évangile. Donc voilà un peu le cahier de charge de ces... C'est pas que chanter, mais c'est vraiment tout ça en même temps.
2: Merci beaucoup, Didier.
3: Merci.
2: Que Dieu te bénisse dans tes ministères.
3: Merci beaucoup. Vous aussi, soyez bénis. Longue vie à Hope Radio.
2: Merci.
3: Voilà.
2: Merci beaucoup.
3: Voilà.
2: C'était l'invité gospel avec Didier Liken, auteur, compositeur, interprète, musicien autodidacte, coach vocal et professeur de chant à Barcelone et au Maroc. À très bientôt avec un nouvel invité.

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1: Bonsoir à tous. Le feu est désormais à 20 km de Bordeaux. 32 700 hectares ont brûlé déjà en Gironde. Dash, Canadair, avions militaires A400M, renforts européens. Tous les moyens aériens sont mobilisés, tout comme les 750 pompiers girondins qui peinent à ralentir la progression des flammes. Des renforts sont arrivés sur place, dont une centaine de pompiers parisiens. Et cette mobilisation exceptionnelle ne permet plus d'assurer le passage du Tour de France prévu dans les Yvelines. D'après un communiqué de la préfecture de police et de l'équipe organisatrice, elle a été raccourcie. Le parcours fera 90 km au lieu de 133 prévus initialement. En parallèle, une réunion de crise s'est tenue à l'état-major des armées en présence de la ministre Catherine Vautrin et d'Alice Ruffo. Le déploiement de 1500 militaires a été décidé. Ils prendront dès ce soir la route des zones touchées par les incendies. Parmi eux, 11 équipes médicales. Ces renforts auront notamment pour mission d'appuyer l'évacuation des populations. 200 000 personnes déjà évacuées en Gironde et dans les Landes. Dans le reste de l'actualité, du nouveau dans cette affaire d'alerte à l'attentat près d'une synagogue à Sarcelles. Le parquet national antiterroriste annonce que 6 hommes ont été déférés ce samedi. Leur mise en examen est requise. Ils sont suspectés d'avoir fourni les armes retrouvées dans le véhicule garé près de l'édifice religieux. L'enquête se poursuit, notamment pour déterminer ou non la nature terroriste des infractions. Vous la connaissiez peut-être pour son titre « La Parisienne ». La chanteuse et pianiste Marie-Paule Bell est décédée. Elle s'est éteinte à Neuilly-sur-Seine à l'âge de 80 ans, des suites d'un cancer dont elle ne s'est jamais cachée. Et puis c'était l'étape reine de ce Tour de France, la 20e. Et elle n'a pas déçu cet après-midi dans les Alpes. 5450 mètres de dénivelé positif avalé par les coureurs. Et c'est l'équatorien Richard Carapaz qui a levé les bras à l'Alpe d'Huez. Tadej Pogacar, lui, a conservé son maillot jaune. Il va remporter son 5e Tour de France. Voilà pour l'info. Bonne fin de journée à tous.
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0: à Calais le samedi 25 juillet. La formation So Gospel poursuit sa tournée, emmenée par Michael, Dara, Laurence, Jean-Marc, entre autres. Retrouvez-les en concert à 21h le 25 juillet à Calais, église Saint-Pierre. Le 27 à Lamballe Armor à la collégiale Notre-Dame de Grande Puissance. Ils seront le 28 juillet à Ploubers, église Saint-Pierre-Saint-Paul. Le 29 juillet à Saint-Père-sur-Mer. Le 30 juillet à Pontivy à la basilique Notre-Dame de la Joie. Et le 31 juillet à Cancale, église Saint-Méan. À Liège, en Belgique, le 31 juillet et le 1er août, le Harel Gospel Festival, un événement musical et culturel unique qui célèbre la richesse et la diversité du gospel. C'est à Liège Expo, au cœur de la ville de Liège. Cette première édition rassemble des artistes locaux et internationaux pour 2 jours de partage dans une atmosphère vibrante. À Paris, le samedi 1er août, la formation afro-antillaise Gospel Dream sera en concert à la cathédrale américaine à 20h30. Vous les retrouvez également le 8 août à la cathédrale américaine, le 6 août à l'église de la Madeleine et le 11 août à l'église Saint-Germain-des-Prés à Paris. À Concarneau, le lundi 3 août, la formation So Gospel poursuit sa tournée d'été et sera en concert à 21h à l'église Saint-Guénolé à Concarneau. Puis le 5 août, église Saint-Rémy à Camaret-sur-Mer, le 6 à Penmarche et le 8 à Morlaix. À Tours, vendredi 7 août, Gospel les grands classiques. Laissez-vous emporter par le Linda Lee Hopkins Quartet dans la ferveur et l'émotion du gospel traditionnel lors d'un concert intimiste et bouleversant à l'église Notre-Dame-la-Riche à 20h. C'est à Tours. Vous pourrez les retrouver le 8 août à Rennes, le 9 à La Baule, le 10 à Chalands. Ils seront le 11 à La Rochelle, puis le 12 à Saint-Martin-de-Ré. Vous les retrouvez également à Royan le 13 août, puis le 14 à Angoulême à la cathédrale Saint-Pierre. 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
2: Bonjour et bienvenue dans la revue santé. Nous sommes avec le docteur Jean Lindsay. Bonjour.
3: Bonjour Oscar.
2: Alors nous faisons chaque semaine un tour d'horizon de l'actualité médicale, de nouvelles recherches, des découvertes surprenantes, mais aussi des questions de prévention au quotidien. L'objectif, c'est de rendre la science plus claire et utile pour chacun de nous. Alors eh bien, lançons-nous tout de suite dans cette nouvelle page de la revue santé. Et tout d'abord, nous parlerons de la perte des muscles, docteur Jean Lindsay. Est-ce que c'est quelque chose d'irrémédiable?
3: Ah voilà. Ben non, c'est pas irrémédiable. Et c'est une étude d'un auteur qui s'appelle Chen, qui a fait une revue systématique avec méta-analyse de 12 essais contrôlés randomisés. Et dans le monde actuel, on a une augmentation de l'obésité et une augmentation de la sarcopénie, c'est-à-dire que les gens ont beaucoup moins de force musculaire.
2: Oui.
3: Et cette recherche systématique a montré que quand on avait de l'entraînement en résistance, en intensité, c'est-à-dire s'accroupir, se relever, faire des pompes, eh bien, on avait très rapidement une récupération de la force musculaire et donc une lutte contre la sarcopénie, contre la perte des fibres musculaires, la diminution de la force musculaire. C'est-à-dire qu'il faut non seulement avoir de l'activité physique, mais quand on vieillit, il faut avoir de l'exercice en intensité.
2: Faire de l'effort, vous voulez
3: dire. De l'effort. Il faut faire des exercices, c'est très simple, hein, il suffit de... il faut faire des exercices jusqu'à épuisement. De l'exercice, et des pompes,
2: des exercices squats, de force, vous voulez dire.
3: Des exercices de force, il faut de la force, et pas seulement de l'endurance sous maximale.
2: Voilà. Et en faisant ça, on peut récupérer justement de la force.
3: Ah ben, on récupère très vite de la force, quel que soit l'âge. Et on a l'entraînement en résistance a été associé à une augmentation de la force, et surtout une réduction de la masse grasse. Ça fait maigrir. Et ça améliore tous les paramètres biologiques.
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2: Une autre question qu'on peut se poser, enfin que je vous pose, docteur Jean Lindsay, je ne sais pas si on se la pose habituellement, est-ce que vivre près d'un golf est sans danger?
3: Alors, c'est une étude publiée dans le JAMA Neurology, le journal des médecins américains, qui montre que vivre auprès d'un golf augmente le risque. Si vous vivez à moins d'un kilomètre 6 d'un golf, ça augmente de 126% le risque de Parkinson.
2: C'est énorme.
3: Ah ben oui, oui. Et de même, si vous vivez près d'une zone de distribution d'eau potable dans lesquelles se trouve un golf, ça augmente le Parkinson de 49%. On pense que c'est lié aux pesticides. Hein. L'auteur s'appelle Krzyzanowski et c'est publié dans le JAMA, comme je viens de le dire. C'est ça encore une raison de se méfier, pour se méfier des pesticides.
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2: Pour terminer, dernière question, est-ce qu'il vaut mieux vapoter que fumer quand on est enceinte?
3: Eh ben non, c'est pareil. Les risques pour l'enfant à naître sont les mêmes. Que vous fumiez ou que vous vapotiez.
2: Donc il y a une étude
3: c'est
2: ça.
3: C'est une étude qui est publiée dans Women on Birth, portant sur 420 000 femmes enceintes. Et on a séparé en vapoteuses, fumeuses, et on a regardé les résultats, et on s'est aperçu qu'on avait un risque accru de 40% d'accouchement prématuré chez les vapoteuses et les fumeuses, de 49% de faible poids à la naissance chez les fumeuses et les vapoteuses. Donc, faut ni fumer ni vapoter.
2: Voilà, c'est mieux. Voilà, qui termine cette nouvelle revue santé avec le docteur Jean Lindsay. Comprendre, prévenir et agir, c'est le meilleur moyen de rester en bonne santé au quotidien. Merci de nous avoir écoutés.
3: Et de ne pas coûter d'argent à la sécurité sociale.
2: Merci donc de nous avoir écoutés et retrouvons-nous très bientôt pour un nouveau rendez-vous médical. Docteur Jean Lindsay, au revoir.
3: Au revoir Oscar.
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1: Bonjour à tous. Des communes de l'agglomération bordelaise évacuées cette nuit face à la progression de l'incendie depuis le nord du bassin d'Arcachon. La situation est toujours hors de contrôle. Incendie, sécheresse, canicule, autant d'éléments qui influencent de plus en plus les vacanciers. Les destinations à la réputation plus fraîche ont la cote cet été selon le site de réservation PAP. Et puis l'étape reine de ce Tour de France. Les coureurs vont de nouveau gravir l'Alpe d'Huez cet après-midi, mais aussi trois cols hors catégorie à la veille de l'arrivée sur les Champs-Élysées. Les incendies géants en Nouvelle-Aquitaine ont déjà entraîné l'évacuation d'au moins 141 000 personnes, 110 000 en Gironde, où les flammes poussées par le vent se dirigent vers l'agglomération bordelaise. Les habitants de cette commune à l'ouest de Bordeaux ont reçu un message d'alerte cette nuit sur leur téléphone, leur demandant de se mettre à l'abri préventivement. C'est le cas notamment de Martignat-Saint-Jalles. On écoute son maire, Jérôme Pessina.
2: Ça s'est passé plutôt dans le calme. Suite aux annonces du ministre, certaines personnes avaient anticipé en quittant d'ores et déjà le territoire communal. Malgré tout, une importante partie de la population a attendu le message à 1h du matin et a quitté le territoire à ce moment-là. Je suis toujours sur la commune puisque certaines personnes manquent encore de moyens pour quitter le territoire. Donc je coordonne ces évacuations à venir. La commune est complètement envahi par les fumées de l'incendie. L'incendie, comme je l'ai indiqué, est hors norme avec une situation météorologique qui accompagne son caractère incontrôlable. Forcément, c'est inquiétant.
1: Et à l'issue d'une cellule interministérielle de crise, Sébastien Lecornu a annoncé hier soir l'envoi de renforts militaires sur place. Le Premier ministre qui a demandé aussi aux armées de faire opérer dès aujourd'hui l'A400M, cet avion militaire capable d'embarquer 20 tonnes de produits retardants, soit l'équivalent de 2 Dash ou de 3 Canadair. Dans les Landes, l'incendie de Biscarrosse lui a parcouru 3500 hectares. Le feu n'est pas fixé, mais la situation est jugée un peu plus favorable qu'hier grâce à la pluie qui a apporté un peu d'humidité, même si la situation est encore loin d'être fixée selon les autorités. Enfin, dans le Var aussi, les pompiers continuent de lutter contre un gros incendie. Le feu dans la montagne du Gros Bessillon qui a parcouru plus de 3200 hectares depuis mardi. La pluie attendue en fin de journée pourrait faciliter le travail des pompiers. Le Var mais aussi les Bouches-du-Rhône sont placés dès cet après-midi en alerte orange aux orages. En ce début de week-end, de grands départs en vacances classés rouge, bison futé de son côté demande aux automobilistes d'éviter de traverser la Gironde et Biscarrosse. Les voyages en train dans les zones incendiées peuvent être reportés ou annulés sans frais, annonce ce matin le ministre des Transports Philippe Tabarot. Des vacanciers en quête de fraîcheur après les épisodes caniculaires du début de l'été. C'est en tout cas ce qui ressort des premières tendances observées par le site de réservation PAP. Il note une baisse des réservations dans le sud au profit du nord et de l'ouest, comme nous l'explique Laetitia Caron, directrice générale de PAP.
3: Les régions du nord, en effet, sont des régions sur lesquelles on espère, malgré les canicules qu'on a pu connaître depuis la fin mai, on espère quand même trouver un peu plus de fraîcheur que dans le sud. Et puis, côté budget, ce sont en effet des régions nettement moins chères que le sud, puisque globalement, par exemple, la location d'une maison sur une de ces trois régions, donc Vendée-Charente, Manche ou Bretagne-Loire-Atlantique, eh bien, on va être à peine la moitié du prix de ce qu'on louerait sur la Côte d'Azur. Donc, ça permet à la fois peut-être de trouver de la fraîcheur, mais aussi de préserver son budget, ou en tout cas de l'optimiser.
1: Des propos recueillis par Nicolas Gomez. Bientôt la fin des appels intempestifs. Le démarchage téléphonique devient strictement encadré à partir du 11 août prochain. Le décret est paru ce matin au journal officiel. Les entreprises devront au préalable recueillir le consentement des consommateurs. Tadej Pogacar écœure encore la concurrence. Le maillot jaune s'est imposé hier au sommet de l'Alpe d'Huez à l'issue de la 19e étape du Tour de France. Place à la 20e ce samedi au départ du Bourdoisan, l'avant-dernière à la veille de l'arrivée sur les Champs-Élysées. Et elle s'annonce dantesque puisque les coureurs vont de nouveau gravir l'Alpe d'Huez, mais par un parcours totalement inédit. Louis Crépeau.
4: Oui, les organisateurs du Tour ont prévenu, pas un seul kilomètre de plat aujourd'hui. Un dénivelé de près de 6000 mètres avec 5 cols de première ou hors catégorie. Et dès le départ, le col de la Croix de Fer devrait créer les premières différences avant un enchaînement délirant avec le col du Télégraphe puis celui du Galibier. Et surtout, la montée finale vers l'Alpe d'Huez. Elle se fera cette fois par le col de Sarène, une route empruntée une seule seule fois par le Tour en 2013 et dans le sens de la descente. Ajoutez à ça une très mauvaise météo, des orages et des températures en chute libre attendues cet après-midi. Tous les ingrédients sont réunis pour une étape mémorable.
1: Et le départ de cette très grosse étape du Tour de France a été donné en fin de matinée. C'est la fin de cette édition. Excellent après-midi à tous.
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1: Bonjour à toutes et à tous, bienvenue dans Paroles Solidaires, votre rendez-vous avec celles et ceux qui font avancer la solidarité au quotidien. Aujourd'hui, nous parlerons d'un moment clé dans la vie d'Adra Belgium, l'obtention d'un agrément majeur. Alors, quelle perspective cela ouvre-t-il pour Adra Belgium ? C'est ce que nous allons voir tout de suite, puisque j'ai le plaisir de recevoir à ce micro le directeur d'Adra Belgium, qui est Jonathan Lobulio. Bonjour.
2: Bonjour.
1: Merci de nous recevoir dans vos bureaux. Jonathan, parlez-nous de cet agrément qui va venir ou qui révolutionne peut-être déjà Adra Belgium.
2: Avec plaisir. Donc, en effet, on a obtenu ici fin décembre 2025 un nouvel agrément après presque 3 ans de procédure et de travail. Alors, c'est un agrément, en fait, c'est la plus haute distinction pour une organisation comme la nôtre, donc pour une ASBL de coopération internationale. Et c'est un agrément fédéral, donc c'est-à-dire ça nous permet d'être une extension de la coopération internationale de l'État belge. Donc on est maintenant parmi les 70 organisations.
1: Je traduis,
2: oui,
1: 70.
2: Pardon, 70, tout à fait, ben voilà, c'est la Belgique. Hein. 70, tout à fait, organisations qui ont ce sésame, cette accréditation, et qui changent complètement, en fait, la donne pour nous, même si ça a été un long travail pour l'obtenir, c'est très exigeant.
1: Quand vous dites un long travail, est-ce que vous pouvez nous donner un petit ordre de grandeur ?
2: Alors, ça, déjà, on a mis 3 ans, 3 années complètes, et il faut savoir que pour obtenir cette accréditation, vous ne pouvez postuler que tous les 5 ans. Donc ça ne s'ouvre que tous les 5 ans et vous êtes accrédité pour 10 ans. Mais pour pouvoir obtenir cette accréditation, vous devez passer par des audits externes, vous devez répondre à toute une série de critères. Il y a des centaines de critères qui passent de votre transparence financière jusqu'à votre gouvernance, jusqu'à la façon dont vous assurez vos équipes sur le terrain ou les procédures de plainte, par exemple, s'il y a des manquements quelque part sur le terrain. Enfin, c'est très, très, très complexe, très détaillé. C'est aussi notre vision par rapport à l'écologie dans nos projets, notre capacité à agir de manière durable, à envisager les notions de paix et de défense des minorités. Enfin, il y a toute une série d'éléments où il faut démontrer notre capacité. Et donc, on a des inspecteurs qui viennent vérifier après. Vous avez soumis tel et tel document, mais est-ce que c'est la réalité ? Donc, ils viennent sur place. Ils contactent aussi les bureaux.
1: Vous voulez dire qu'il y a une enquête qui est faite ?
2: Tout à fait. Oui, c'est une enquête, quasi une enquête de bonne vie et mœurs. Hein. C'est vraiment une enquête assez détaillée. En fait, l'État veut savoir si vous avez la capacité de gérer ses financements et d'agir en son nom. C'est très important et vous êtes redevable, évidemment. Donc, il veut savoir si vous pouvez maintenir un haut degré de professionnalisme et d'exigence avec ces fonds. C'est relativement complexe parce que vous devez, après, une fois que vous êtes accrédité, prouver ça de manière régulière. Mais heureusement, vous avez 10 ans. Donc, pendant 10 ans, vous avez ce fameux statut qu'il faut après renouveler.
1: Et alors, est-ce que vous pouvez nous dire, on en a une petite idée peut-être, mais est-ce que vous pouvez nous dire concrètement qu'est-ce que ça va vraiment changer pour Adra Belgium ?
2: Le changement, il est quand même relativement notable parce qu'il faut savoir qu'Adra, ici en Belgique, à un moment donné, on était limité parce qu'on n'avait pas cette fameuse accréditation, donc limité dans la recherche de subventionnement. C'est-à-dire que nos dons viennent principalement de donateurs privés, donc de vous et moi, mais pas d'institutions publiques, très peu, parce que nous n'avions pas ce fameux statut. Ici, avec cette accréditation, nous pouvons aller vers l'État fédéral, vers les différentes régions, solliciter des financements pour la coopération internationale. Nous avons aussi des appels à projets dont les montants sont augmentés puisqu'on a cette accréditation. Donc, toute une série de possibilités qui s'ouvrent à nous et qui permettent d'augmenter considérablement l'impact sur le terrain.
1: Et alors, est-ce que vous avez déjà une petite idée de ce que vous allez faire à partir de 2027
2: C'est
1: parce
2: ça.
1: Que je crois que l'agrément démarre en 2027.
2: Tout à fait. Donc, au 1er janvier 2027, donc cet agrément, finalement, c'est un sésame, mais vous devez quand même proposer après des programmes de financement au gouvernement. Un programme, c'est quoi ? C'est une accumulation de projets qui vont dans le même sens. Donc, vous avez plusieurs projets qui amènent un changement. Ça, c'est votre programme. Et ce programme, vous pouvez en soumettre 2 deux fois cinq ans pendant la période de l'agrément. Et évidemment, bah, ce programme nous permet d'avoir en effet accès directement à ces financements et de pouvoir avoir un impact même dans des zones ou dans des secteurs auxquels on n'avait pas l'habitude.
1: Et alors, quand on parle de programme, ça veut dire que dès maintenant, vous avez déjà dû prévoir, anticiper les différentes actions que vous allez mener de 2027 à 2031. C'est aussi précis que ça ?
2: C'est aussi précis que ça. Donc, on doit démontrer, c'est ce qu'on est en train de faire maintenant avec une date limite fin juin. On doit démontrer maintenant, pendant les cinq prochaines années, où est-ce qu'on va agir, avec quel bénéficiaire, quel type de population, dans quelles conditions et qu'est-ce qu'on va faire. Ici, nous nous concentrons sur deux zones dans un secteur géographique assez proche. On se concentre sur l'est de la RDC et l'ouest de l'Ouganda sur les populations déplacées. Donc d'un côté, on a en RDC des populations qui ont fui les zones de conflit de l'est, qui aimeraient bien retourner après dans leur lieu de vie. Et de l'autre côté de la frontière, en Ouganda, vous avez ces mêmes populations qui ont fui la RDC et qui se sont installées en Ouganda, mais là, qui potentiellement ne veulent plus revenir dans leur pays d'origine. Donc on a deux types de populations qui sont assez similaires, mais deux types d'interventions, deux types de projets qui vont être légèrement différents. Et ces deux projets rentrent dans notre programme qui a pour vocation, finalement, d'augmenter et d'améliorer la stabilité dans cette région, qui est une région hautement sensible.
1: Vous voulez dire, Jonathan, que vous allez devenir monotâche ? Vous n'allez faire que ça ?
2: Alors non, on a, donc ça c'est le programme, on va faire que ça si vous voulez avec le gouvernement belge, donc d'accord. On se concentre là-dessus avec le gouvernement belge, mais on maintient aussi toutes les activités qu'on avait sur le côté, parce que malheureusement le gouvernement belge, comme tout gouvernement, a des priorités qui sont de plus en plus en fonction de sa stratégie des affaires étrangères et pas spécialement en fonction des besoins des gens ou des pays. Donc il y a des pays et des populations qui sont complètement oubliés des États, que ce soit la Belgique ou autre. Et nous, ben, on ne va pas spécialement les laisser tomber. Je prends un exemple, la Mauritanie. Ben, la Mauritanie n'est pas dans le catalogue des interventions de l'État belge. Mais nous, à Dra Belgique, ben, on travaille avec la Mauritanie depuis longtemps. On va continuer à travailler avec eux, mais avec d'autres financements.
1: Voilà. Donc, en fait, ça veut dire que vous ouvrez votre possibilité à des nouveaux financements pour vous concentrer notamment sur l'est de la RDC, mais qu'en même temps, vous continuerez à accomplir vos actions, et notamment, je pense au food truck, par exemple.
2: Tout à fait, le food truck également.
1: Dont vous avez déjà parlé dans cette émission.
2: Exactement. Oui, tout à fait. C'est l'idée, en fait, donc on augmente, en effet, notre capacité d'action, mais on ne laisse pas tomber spécialement nos autres projets, parce qu'il faut savoir que notre façon de travailler dans le réseau ADRA, c'est d'aller vers les personnes les plus vulnérables et plus en besoin, sans spécialement nous baser sur les desiderata des gouvernements. Parce que souvent, et de plus en plus malheureusement, les gouvernements agissent par intérêt et plus par solidarité ou par compassion envers des populations touchées. Donc nous, notre rôle, c'est, oui, d'un côté, on va en effet chercher des financements du gouvernement et travailler sur une population hautement fragile telle que l'est du Congo et l'ouest de l'Ouganda. Mais de l'autre côté, avec des financements privés, donc des personnes...
1: Vos donateurs
2: classiques. Mm-hmm. On va quand même aller dans des zones où personne d'autre ne travaille. La Mauritanie est un exemple, le Soudan en est un autre, le Yémen, enfin voilà, il y a plein de zones qui sont complètement oubliées.
1: Et est-ce que vous pensez que le fait d'avoir cet agrément peut avoir un impact justement sur vos donateurs qui peuvent être encouragés à vous donner plus ou peut-être à ce que vous ayez plus de donateurs encore ?
2: Bon, on espère évidemment, parce que c'est une première étape, cet agrément, et même le programme de financement est une première étape. Et il faut bien comprendre que la logique aussi derrière ces programmes de financement du gouvernement belge, c'est qu'eux financent 80% du projet, mais on doit quand même venir avec 20%. Mais donc ça veut dire que si vous donnez 1 euro chez nous, eh bien c'est 5 euros qui vont aller sur le terrain. Donc on multiplie finalement les donations grâce à cette collaboration avec l'État et ces nouveaux agréments. Donc c'est une opportunité qui est quand même assez incroyable. Et c'est vraiment une bénédiction pour notre bureau dans un monde où les financements diminuent de partout, les possibilités de développement pour des organisations comme nous sont en train de disparaître, il y a de moins en moins de solidarité et de moins en moins de soutien de la part des États. Eh bien, en Belgique, comme on n'a jamais eu accès à ces possibilités, ben nous, au contraire, on a des opportunités comme jamais auparavant.
1: Merci beaucoup, Jonathan Le Bouliot, pour ses contributions à cette émission.
2: Avec plaisir.
1: Parole solidaire. Vous nous avez parlé aujourd'hui bien de cette étape déterminante pour ADRA Belgium avec cet agrément. On comprend bien que c'est une forme de reconnaissance du travail déjà accompli sur le terrain. Quand je dis le terrain, c'est peut-être sur le territoire national et puis international. Et puis, c'est pour vous aussi un véritable tremplin pour l'avenir.
2: Tout à fait.
1: Alors, on se retrouve très vite pour une nouvelle émission de Parole solidaire où vous nous donnerez d'autres informations concernant vos actions. Et quand je parle d'actions, je parle de celles d'ADRA Belgium. À bientôt, merci beaucoup. Au revoir.
2: Merci à vous.
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2: Bonjour, bienvenue à ceux qui nous suivent. Alors aujourd'hui, on va se demander, est-ce qu'il y a un passeport pour accéder à l'éternité? Est-ce qu'il y a un billet? Est-ce qu'il y a un comportement? Est-ce qu'il y a quelque chose qu'il faut faire de précis pour accéder à cette éternité? Et nous allons aborder ce sujet avec le pasteur Élise Lazarus. J'espère que tu vas bien, Élise.
3: Mais je vais très bien, Nafi. Je suis très contente de te voir. Et puis, je suis contente d'être avec tous ceux qui nous écoutent et qui nous suivent.
2: Merci. Et également avec le pasteur Camille Jethro. Alors, est-ce que tu vas bien?
4: Bonjour Nafi, content de te voir, je suis en pleine forme. Bonjour à tout le monde.
2: Et j'ai une question pour eux. Faut-il ce fameux sésame, pour accéder à cette éternité? Dans un premier temps, je vais vous lire un texte dans la Bible qui est 1 Thessaloniciens 5, verset 23. Je vous laisse prendre votre Bible, moi je l'ai déjà mis là pour aller un petit peu plus vite. Alors, nous vous en prions aussi, frères, avertissez ceux qui vivent dans le désordre, consolez ceux qui sont abattus, supportez les faibles, usez de patience envers tous. Prenez garde que personne ne rende à autrui le mal pour le mal, mais poursuivez toujours le bien, soit entre vous, soit envers tous. Soyez toujours joyeux, priez sans cesse. Rendez grâce en toutes choses, car c'est à votre égard la volonté de Dieu en Jésus-Christ. N'éteignez pas l'esprit, ne méprisez pas les prophéties, mais examinez toutes choses. Retenez ce qui est bon, abstenez-vous de toute espèce de mal. Que le Dieu de paix vous sanctifie lui-même tout entier, et que tout votre être, l'esprit, l'âme et le corps soient conservés irrépréhensibles lors de l'avènement de notre Seigneur Jésus-Christ. Celui qui vous a appelé est fidèle, et c'est lui qui le fera. Frères, priez pour nous, saluez tous les frères par un saint baiser. C'est très poignant, ça me met vraiment, ça m'émue, et il parle de désordre. Pouvez-vous nous expliquer qu'est-ce qu'une épître de Paul, déjà? Parce que peut-être qu'il y a des personnes qui nous suivent qui ne savent pas ce que c'est. L'un d'entre vous?
3: En fait, une épître, c'est un mot très compliqué pour dire quelque chose de très simple. C'est une lettre.
2: D'accord.
3: Si un jour, Nafi, je décide, je suis à la maison, je dis « Oh, j'ai envie de parler à ma copine, mais mon téléphone est éteint, je prends du papier, je t'écris, j'écris que c'est pour Nafi et que je l'envoie à ton adresse, je t'ai écrit une épître. » Dans la Bible, tu as plusieurs épîtres, donc plusieurs lettres de Paul et d'autres personnes qui ont été conservées. On considère que même s'ils ont écrit à des gens en particulier, il y a quelque chose de profond qui était dedans, d'inspiré par Dieu. Et donc, tu as certaines épîtres qui sont pour des églises, par exemple celle que tu viens de lire, Thessaloniciens, ce n'est pas un prénom. Ce serait bizarre comme prénom, Romain, Corinthien, Galate, c'est des villes. C'est des villes qui ont existé, et en fait, il y avait des églises dans ces villes, et donc Paul écrit à l'église. Et puis, tu en as certaines, c'est pour une personne. Par exemple, tu as une lettre à Timothée, à Tite, à Philémon. Je suis heureuse qu'elle existe juste parce qu'il y a Philémon dedans. Ce prénom, enfant, ça me faisait mourir de rire. Mais donc là, c'est à une personne en particulier. C'est important de s'en rappeler parce que si j'écris un texte où je veux que ce soit publié et que ça reste pour l'éternité auprès des gens, j'écris pas tout à fait pareil que si je pense à quelqu'un et où là je vais donner des fois des conseils un peu plus
4: précis, spécifiques,
3: que j'écrirai pas peut-être pour tout le monde. Donc ça veut pas dire que c'est pas important et que c'est pas beau ce qui est écrit, c'est juste, faut toujours se rappeler dans un coin de sa tête, attention, là il écrit pas pour l'univers, il écrit pour quelqu'un. Il n'empêche que Dieu est trop fort.
2: Ah oui.
3: Parce qu'il fait en sorte que ce texte qui a été écrit pour des gens en particulier, nous, encore aujourd'hui, on y trouve des choses incroyables pour notre vie.
4: D'ailleurs, c'est intéressant cette différence qu'il y a entre le style qu'on utilise, qu'on écrit à une église ou on écrit à un individu. Alors là, pour contextualiser un petit peu, Thessalonique, ça se trouve dans l'archipel grec, Et ce sont, ça fait partie des premiers chrétiens, c'est des gens qui ont été persécutés, des gens qui étaient un petit peu, disons, maltraités, parce que c'est pas évident, quand on se convertit au christianisme, de changer de style de vie et d'être quand même accepté par son environnement.
3: Surtout à l'époque.
4: Et même encore aujourd'hui, dans certaines régions du monde, quand vous vous convertissez au christianisme, vous risquez votre peau, hein. C'est pas compliqué. Et donc l'apôtre Paul va leur écrire de quoi les encourager, de quoi les édifier, les solidifier, si on veut, quoi, pour le dire en français courant. Et puis aussi, de quoi les remettre parfois sur le droit chemin, parce que quand on débute, on a tendance peut-être à se disperser ou à commettre des erreurs, à ne pas se rendre compte que tel ou tel comportement n'est pas approprié ou n'est pas constructif. Et donc l'apôtre Paul écrit pour les encourager et puis pour leur permettre de voir un petit peu plus clair.
2: Alors j'ai trop, du coup je vais t'interrompre. Du coup tu parles que quand on vient de se convertir, on fait un peu les choses dans le désordre, on ne sait pas comment faire, hein, on n'a pas le GPS, on n'a pas le guide tout de suite, on ne le connaît pas. Et là, il y a une phrase qui m'a marquée, c'est tout au début, hein, il dit « Nous vous en prions aussi, frères, avertissez ceux qui vivent dans le désordre. » Déjà, il commence sa lettre par le mot, par cette phrase, avec le mot « désordre ». Qu'est-ce que ça veut dire ? Qu'est-ce qu'il veut dire ? Pourquoi il appuie dessus ?
4: Certainement, il y a des problèmes qui relèvent de la moralité ou de l'immoralité dans cette communauté de Thessalonique. Alors peut-être pour prendre un exemple biblique, il y a des moments de la vie de n'importe qui, que ce soit un chrétien débutant, un chrétien confirmé, où on fait n'importe quoi. Prenons un exemple très connu, c'est l'exemple du roi David, qui quand même aime Dieu. Hein. Il voit une superbe femme qui se douche, en fait c'est pas vraiment une douche, elle se lave disons dans la rivière, il n'y a pas de douche à l'époque. Et puis finalement il va avoir des relations avec elle alors qu'elle est déjà mariée. Il va faire n'importe quoi. D'après ses pulsions, d'après son envie, c'est tout à fait logique et c'est tout à fait légitime d'aller de prendre ce qu'il veut. Et pourtant, cela va générer du désordre et même des catastrophes pour lui, pour le mari de cette femme qui s'appelait Uri, pour cette femme elle-même qui s'appelait Bathsheba, et pour leur enfant, tout cela va avoir des conséquences que sur le moment, ils ne percevaient pas. Et c'est là toute la difficulté pour nous. Souvent, c'est de se rendre compte de la portée de nos actes et de l'impact réel de nos actes. Par exemple, pour être très concret, et je pense que ça t'est arrivé aussi, Élise, de temps en temps, il y a des personnes qui me convoquent comme pasteur des personnes âgées. Ils disent « Pasteur, bon, ben, j'arrive au bout du rouleau, il est temps qu'on fasse un bilan et que je me prépare à aller au ciel. » Bon, puisque c'est le thème du jour. Et je me souviens notamment d'un homme qui me disait « Mais j'ai passé toute ma vie à courir après l'argent. Je suis passé à côté de mes enfants. » Je suis passé à côté de ma femme, je suis passé à côté de moi-même, je suis passé à côté de mon Dieu, je suis passé à côté de ma vie. Et en fait, en ayant une vie extrêmement structurée, déterminée, orientée sur la recherche du profit et du gain, c'est une forme d'ordre. N'empêche que dans l'absolu, dans son absolu à lui, il vivait dans le désordre. Et parfois, on a besoin de regards extérieurs pour se rendre compte de cela et reprendre un chemin qui soit quand même beaucoup plus en phase avec ce qu'on est ou ce qu'on souhaite au fond de soi-même.
3: Pour revenir aussi, puisque Jéthro disait, Thessalonique, c'est une toute jeune église avec des gens qui viennent de découvrir Jésus, découvrir Dieu. Ils sont tout feu, tout flamme. Et faut bien comprendre, encore aujourd'hui, le message de Jésus, il est incroyable. Il est extrêmement libérateur. Il est déculpabilisant. Mais encore plus à cette époque-là où la lettre elle est écrite, c'était une société très, très dure. Très très dur avec des cases pour tout le monde et quand t'es dans cette case tu n'en sors

0: c'est incroyablement libérateur. Mais cette libération qui se vit, où on dit, quand on est entre chrétiens, toi tu peux être super riche, toi tu peux être juste esclave, vous êtes frères en Jésus. Il n'y a plus de barrières, il n'y a plus de limites.
1: De hiérarchie.
0: Il n'y a plus de hiérarchie. C'est pas acceptable pour la société, et ça met aussi un peu le bazar, parce que ça peut être grisant, la liberté aussi, sur le coup. Et donc, sans jamais revenir sur ce qui a été dit, on continue à dire, il n'y a plus ni juif, ni grec, il n'y a plus ni homme, ni femme, il n'y a plus esclave et maître. Il dit, attention, ça n'est pas une excuse pour mettre du désordre dans sa vie. Si je reprends, moi, aujourd'hui, le fait de découvrir Jésus, ça m'a appris qu'il n'y a pas de gagnant et de perdant. Il n'y a pas de réussir à tout prix, sinon t'es nul. Il n'y a pas de gens beaux et importants et des gens qui ne vaudraient rien. Et ça, c'est extrêmement libérateur. Mais ça ne veut pas dire que je dois faire n'importe quoi avec mon corps en me laissant aller, en disant bah, « de toute façon, un jour, mon corps, il sera refait par Jésus au moment de la résurrection, donc celui de maintenant, je m'en fiche ». Ça ne veut pas dire que je dois glander toute la journée en disant « de toute façon, riche, pauvre, peu importe ». Non, je dois avoir une vie belle, remplie de bonnes choses, que je vis à fond, mais Dieu est un Dieu d'ordre. Mais un ordre bienfaisant, pas un ordre qui enfonce les gens ou qui les enferme.
2: Et il y a un verset qui m'a marqué. Ça m'a marqué énormément. Et toujours dans le même texte, hein, toujours dans 1 Thessaloniciens, veuillez m'excuser. Et il dit, prenez garde que personne ne rende à autrui le mal pour le mal. J'étais du genre très rancunière avant. Et j'ai appris à me dire, laisse tomber. Est-ce que aujourd'hui ça a de l'importance, soit, mais est-ce que demain matin ça aura de l'importance? Je ne suis pas sûre. Mais ce texte quand même est très important. Est-ce que vous pensez que la rancune, même si c'est quelque chose qui peut empêcher d'aboutir au ciel?
1: Mais alors, écoutez, moi j'ai grandi en regardant Bruce Lee. Alors, bon, chacun a les références culturelles qu'il peut. Certains, c'est Nietzsche, d'autres, c'est Marx, moi, c'est Bruce Lee. Bon. Bruce Lee a joué dans un certain nombre de films dans lesquels le scénario est tout le temps le même.
2: Oui,
1: il subit une offense quelconque ou une perte. On a tué son mari, son chien et son chien, sa plante, enfin, choisissez ce que vous voulez. Et puis, il va y avoir tout un parcours où il va taper un tas de gens jusqu'à se retrouver enfin, extase finale, devant le grand méchant. Qu'il va rouer de coups et le tuer avec une grimace, un rictus de haine et de satisfaction mélangé. Voilà. Et puis, quelque part, le film est monté pour que toi, en tant que spectateur, tu suives ce cheminement-là et que tu arrives et que tu n'aies qu'une hâte, c'est de tabasser le méchant. En fait, j'ai entendu des gens qui ont eu l'occasion de se venger, notamment des gens qui avaient vécu le génocide rwandais. Et ceux qui ont eu l'occasion de se venger disent qu'après la vengeance, ils se sentent toujours vide, creux et insatisfait. Que on court après la vengeance jusqu'à ce qu'on l'obtienne, mais qu'en fait la vengeance, elle te servait à te tenir debout pendant un temps parce que tu avais peur de te retrouver face à ta souffrance, mais qu'en fait la vengeance ne t'apporte rien du tout. Et donc, il y a toute une déconstruction à faire, c'est la déconstruction de la rétribution. La rétribution, c'est le mot qui veut dire qu'on te donne ce que tu mérites, on te rétribue. On te donne ce que tu mérites. Et dans la tête de beaucoup, et moi j'ai été éduqué comme ça, tu fais une bêtise, tu mérites d'être châtié. Donc j'ai connu les fessées, les gifles, les choses comme ça. Bon. Et donc, bon, pas beaucoup, hein, mais quand même, on s'en souvient encore. Mais en réalité, rendre le mal pour le mal, à aucun moment, ne peut apporter une satisfaction, même si c'est une tendance que je dirais d'un point de vue immédiat, d'un point de vue du réflexe. Voilà, si tu me donnes un grand coup de pied, spontanément, soit je vais partir en courant, soit je vais te donner un grand coup de pied, l'un ou l'autre. Mais typiquement, je ne vais pas me mettre à penser, à analyser tout, je vais réagir. Mais au-delà du stade de la réaction, quand on rentre dans la culture de rendre le mal pour le mal, finalement, on se fait déjà du mal à soi-même. En premier, mais je laisse Élise le soin de continuer de développer la pensée.
0: Alors, je vais aller encore plus loin sur le rendre le mal pour le mal, parce que tu as la vengeance, encore faut-il réussir à le faire. Mais juste cette pensée, parce qu'il dit « essayez

0: prendre le mal pour le mal. Il ne parle même pas d'y arriver. Je vais donner un exemple.
1: Essayer de rendre le bien pour le mal ?
0: Non, justement. Il te dit de chercher, dans le texte, il ne te dit pas chercher la vengeance, il te dit n'essayez pas de rendre le mal pour le mal.
1: N'essayez pas, oui.
0: N'essayez pas. Je vais donner un exemple, je suis désolée, dégoûtant, mais marquant. Si vous avez un bon gros bouton d'acné, les gros boutons blancs, là.
2: Qu'on ne se souhaite pas.
0: Non, ce qu'on ne souhaite à personne. Non, on est tous passés par là. Enfin, moi, je suis passée par là, je connais. Il y a une tentation extrêmement forte qu'on a tous. C'est de le faire exploser. Et le moment où ça explose, ça a beau être dégoûtant, il y a une espèce de satisfaction immense à ce plop. Sauf que, tout de suite après, on regrette. Parce qu'on sait que ça va faire une cicatrice et que la peau ne sera plus jamais pareille et que ce qui aurait pu guérir si on l'avait laissé naturellement maturer et s'en aller, en le faisant exploser, on gardera une trace de ce bouton. Rendre le mal pour le mal, c'est comme un bouton d'acné. Sur le coup, ça fait du bien. Je suis désolée, hein, mais c'est vrai. Sur le coup, t'as mouché quelqu'un, t'as eu ta petite vengeance mesquine. Le moment où ça se passe, tu te sens bien, tu te sens fort, tu te sens puissant. Mais derrière, ça te marque pour la vie, ça te change pour la vie. Tu deviens un peu plus comme cette personne qui t'a fait du mal. Et quelque part, elle a presque gagné quand même, parce que elle t'a abîmé pour toujours. Et même sans aller jusqu'à réussir à le faire, quand t'es dans ton lit, en train de refaire une conversation parce que t'aurais voulu moucher la personne ou que t'es en train d'imaginer ton plan de vengeance, l'autre, il dort. Il en a rien à faire, il dort. C'est toi qui es dans ton lit en train d'avoir la boule au ventre, l'énervement et l'insomnie. C'est toi qui es blessé en premier par ça. Et je pense que si Dieu te dit... Ne cherche pas à rendre le mal pour le mal, c'est même pas « sois un saint, tu es au-dessus de ça ». On n'est pas au-dessus de ça, c'est pas vrai. Par contre, Dieu te dit « écoute, ne rentre pas dans cette démarche-là parce que celui qui va en souffrir, c'est toi. Laisse derrière parce que tu seras plus heureux comme ça, tu arriveras à être plus heureux comme ça et tu seras pas abîmé ». Et après, si tu arrives vraiment à avoir un grand cœur, tu peux arriver à dire « mais ça permet à l'autre peut-être d'évoluer, de changer, de demander pardon un jour, d'être un autre ». C'est en deuxième temps. Hein. La foi, c'est intéressant parce que dans ce que Dieu propose, il te propose d'abord du bien pour toi. Et ensuite, quand tu as compris qu'il t'aime et que ton cœur est rempli de son amour, tu arrives à mieux vivre avec les autres et à mieux te comporter avec les autres. Mais il ne te demande pas en premier tout de suite d'être un saint. D'abord, il te demande d'accepter qu'il veut prendre soin de toi.
1: Il y a un système mimétique dans le cerveau, le système des neurones miroirs. C'est ce système qui explique que pourquoi, quand tu vois quelqu'un qui explose de rire, tu ne sais pas pourquoi il rit, mais tu as envie de rire aussi. Quoi. Ou pourquoi, quand on voit quelqu'un qui est dans une situation de détresse profonde à la télévision, moi, ça m'arrive de verser ma petite larme sans pouvoir m'en empêcher. Et donc, quelque part, mon cerveau est configuré pour que je me reconnaisse dans l'autre et que je m'identifie à l'autre. Il y a une partie de mon cerveau dont c'est la fonction, d'ailleurs. Et quand je blesse l'autre, d'une certaine manière, quand je l'attaque, quand je le détruis, quand je lui fais du mal, d'une certaine manière, je me fais du mal à moi-même aussi. Et il y a un beau verset de la Bible qui dit « Ne te détourne pas de celui qui est pauvre, qui te demande de l'aide. Ne te détourne pas de celui qui est ta propre image. » Et j'estime que la neurologie apporte dans ces neurones miroirs un élément concret qui explique pourquoi, effectivement, qu'on aide quelqu'un qui est dans la misère ou qu'on pardonne à quelqu'un qui a fait du mal, pourquoi, quelque part, on se traite bien soi-même. Je pense que c'est même vrai avec les animaux domestiques, mais alors ça, c'est personnel. Quand tu traites bien un chien, que tu le caresses bien, tu te fais du bien à toi-même et tu le sens.
2: D'ailleurs, juste après, hein, il dit « mais poursuivez toujours par le bien ». Et c'est pour nous. Soit entre vous, soit envers tous, c'est très clair. Il dit aussi qu'il faut toujours être joyeux, soyez toujours joyeux. Mais là, je vais avoir besoin de vos lumières. Il dit, priez sans cesse, rendez grâce en toutes choses. Rendez grâce en toutes choses. Personnellement, c'est très facile pour moi. Je sais que ce midi, je vais passer un très bon moment, je peux rendre grâce pour ça. Mais quand il m'arrive quelque chose de compliqué ou de délicat ou un décès, rendre grâce pour ça, ça peut être difficile parfois, non ?
1: Rendez grâce en toutes choses. Alors, je, Je n'ai pas vraiment d'explication technique ou théologique à donner, mais simplement un témoignage. Pour ma part, j'essaie au jour le jour de développer une culture de la gratitude. Mm-hmm. Parce que, tout d'abord, de manière objective, j'estime que j'ai énormément de raisons d'être satisfait, d'être content. J'ai un repas 2-3 fois par jour, je mange à ma faim, je prends des douches. J'ai de l'eau potable qui tourne du robinet. Je veux dire, du point de vue matériel, j'ai énormément de raisons d'être satisfait. Du point de vue culturel également, j'ai accès à une culture immense, comme la plupart des gens sur Terre maintenant. Au travers d'Internet, tu as accès à la musique, tu as accès à énormément de choses. Donc, mais au-delà de ce que j'ai, il y a tout ce que je n'ai pas et que je pourrais vouloir. Mais au-delà de tout cela, j'estime que, et je le vis comme ça, avoir une culture de la gratitude, c'est ce qu'il y a de plus bénéfique et de meilleur pour l'esprit humain. Et donc, j'essaie de partager ça avec mes enfants, parce que mes enfants, oui, alors j'ai pas eu assez de steak, ou bien j'ai pas eu ceci, ou mon copain il a plus de consoles de jeux vidéo que moi, etc. Je lui dis, mais écoute, de toute manière, ce que tu as, c'est ce que tu as, autant être heureux avec ce que tu as, parce que tu es ce que tu as, tu as pas plus. Donc autant être le plus heureux et d'optimiser ton bonheur. Et donc, cette culture de la prière et de rendre grâce, grâce et charisme, quoi, c'est le cadeau, dire merci pour le cadeau si on veut. Hein. C'est une culture qui fait un bien fou à l'esprit humain et je pense que c'est une culture ultra rationnelle. De ce point de vue-là, j'ai du mal à comprendre la mentalité d'un certain nombre de Français. Français qui râlent tout le temps, qui ne sont pas contents, qui râlent, qui font les grèves, etc. Pour avoir voyagé un petit peu en Afrique notamment, je peux vous dire qu'en France, on est bien.
0: Pour aller dans le sens de ce que tu dis, j'ai été très marquée, j'ai vu une étude il n'y a pas longtemps sur le taux de bonheur des gens. Et donc, l'étude montrait qu'en général, on a tous à peu près un taux de bonheur plutôt bas, en réalité. Peu importe ton niveau de vie, si t'es marié, heureux ou pas, il y a un taux à peu près équivalent, stable, avec des petits montées-descentes, mais voilà. Mais ce qui m'avait profondément marqué, c'est qu'il t'expliquait que si quelqu'un gagne l'auto, une grosse somme d'argent, son taux de bonheur monte. Ça me paraît relativement logique. On a beau dire l'argent ne fait pas le bonheur. Bon,
2: on contribue un peu.
0: Disons que dans une belle maison avec jacuzzi, voilà, mon bonheur va monter un peu. Sauf que, en effet, le bonheur monte, mais qu'au bout de 2 ans, leur taux de bonheur est retourné à ce qu'il était avant qu'ils aient gagné. 2 ans. Ils n'ont vu qu'une seule façon pour que le taux de bonheur augmente significativement et dans le temps, c'est les gens qui rentrent dans la démarche que j'ai trop dite, c'est être dans cette satisfaction de ce qu'on a et dans une option de gratitude.
1: Une culture de la gratitude.
0: Et là, il y a une vraie montée du bonheur et qui est dans la durée. Ça veut dire, même si je gagne au loto, si je ne suis pas dans l'attitude de gratitude, je ne sais pas être vraiment heureux. Les pubs m'auraient menti. Donc, autant faire ce qui marche pour être heureux. Enfin, moi, je veux bien avoir un taux de bonheur élevé. Ça me va.
1: Et ça me rappelle ce syndrome des enfants riches. J'ai oublié le nom de ces enfants riches, de ces enfants de riches qui ont tout, entre guillemets, à la naissance et qui tombent en dépression, qui ont un sentiment d'insatisfaction profonde et d'impossibilité de réaliser quoi que ce soit parce que tout a déjà été fait pour eux. Il y a un syndrome dont il y a un nom spécifique. J'ai oublié. Mais
2: On va demander à ceux qui nous suivent de l'écrire ou d'appeler la radio, de nous dire exactement quel est ce syndrome. Ça pourra nous aider pour la prochaine
1: émission. Voilà, les enfants de milliardaires là, qui ne savent plus quoi faire d'eux-mêmes.
2: Mais alors, le texte, du coup, me paraît beaucoup plus clair. J'ai quand même une question. À un moment donné, il dit « ne pas éteindre l'esprit, mépriser les prophéties ». Ça fait allusion à quoi ?
0: Alors ça, c'est un petit peu plus technique. Si ça te va, je parle de l'esprit, tu parles des prophéties.
1: Très bien.
0: Donc, l'esprit, dans la Bible t'explique que Dieu, tu ne vas pas aller lui serrer la main. Mmh. Jésus, il a vécu un moment sur la terre, mais là, maintenant, il est plus sur terre, tu ne peux pas non plus aller taper la discute avec lui. Mais Jésus, au moment où il sait qu'il ne va plus être sur la terre, dit « Je laisse avec vous l'esprit et vous êtes gagnants ». Alors, c'est un peu difficile à expliquer ce que c'est l'esprit, parce que pareil, tu ne peux pas le toucher, tu ne peux pas... Il y a une jolie expression dans la Bible qui dit que l'esprit, tu ne peux pas le voir, mais c'est comme le vent, tu ne peux pas voir le vent, tu ne sais pas d'où il vient, tu ne sais pas où il va, mais tu vois les effets. L'esprit a cette même idée. Tu ne peux pas le toucher, tu ne peux pas dire « Ah, il est là !» Non, mais tu sens son action dans ta vie. L'esprit, son action, c'est de... Certains disent que c'est la petite voix dans notre tête de temps en temps qui dit « Est-ce que tu fais là ? C'est pas un bon plan. Tu vas avoir des... Ça va te faire des problèmes. » Voilà, certains appelleront ça la conscience peut-être, mais le fait de... L'esprit, il t'aide à voir qu'il y a certaines choses qui sont mal et où tu le sens au fond de toi et qui va t'aider à vivre mieux. Donc, n'éteignez pas l'esprit. Ben, c'est écoute cette petite voix au fond de toi qui veut te pousser à vivre mieux et ne sois pas têtu et ne fais pas comme si elle n'était pas là.
1: Et pour aller exactement dans ce sens-là, en ce qui concerne les prophéties, il y a énormément à dire. Je vais retenir un seul élément, c'est l'élément eschatologique.
0: Oula.
1: Ça veut dire ce qui se passe à la fin des temps.
0: D'accord.
1: Autrement dit, quelque part, les prophéties te donnent un horizon, un point à viser quelque part. Et ça t'aide à t'orienter. Quand tu as une destination, tu sais t'orienter. Et si le point où tu dois aller là-bas, tu ne vas pas partir par là-bas, tu ne vas pas creuser hein, pour t'enfoncer, parce que beaucoup de gens font ça, ils creusent sous leurs pieds. Et moi, je l'ai fait. Je ne critique personne, mais je l'ai fait.
0: D'accord.
1: J'ai scié souvent la branche de bonheur sur laquelle j'étais assis. Je me suis saboté moi-même souvent. Mais quand on se dit, ah, il y a un point d'arrivée, ce n'est pas la peine peut-être de s'enferrer dans de la rancune, comme tu disais tout à l'heure. Ce n'est pas la peine de méditer la vengeance. Non, il y a un point d'horizon. Ces petits événements-là, je ne vais pas leur donner autant d'importance que ça, parce qu'il y a un point d'arrivée. Et ne pas mépriser les prophéties, c'est notamment fixer l'horizon et marcher vers la destination finale.
2: D'accord. C'est très clair, mais du coup, pour résumer tout ça, comment diriez-vous, comment se prépare-t-on pour passer cette éternité avec Dieu et où est-ce que je peux récupérer ce fameux ticket d'or, ce sésame, pour pouvoir passer mon éternité avec lui ?
0: Tu sais qu'il y a eu un fait divers il y a quelques années maintenant qui a pas mal circulé sur Internet. C'était en Afrique, quelqu'un qui justement prétendait vendre des tickets pour le paradis. Il s'est fait arrêter, il a fini en prison. Hein, parce que bon, oui. Le pire, c'est que ça a marché. Il y a des gens qui lui ont acheté ça en disant « Il n'y a pas de ticket d'or pour le paradis. » Ce n'est pas en faisant des choses qu'on a le paradis. Par contre, comment est-ce qu'on se prépare et pourquoi est-ce qu'on se prépare s'il y a une façon de vivre que je pense être bonne qui sera celle de l'éternité. Donc, une façon de vivre où on s'entraide les uns les autres, où on essaie de pas se faire de mal, où on essaie de dans cette gratitude constante, bah, si je veux faire un jour un marathon, je vais pas le jour même y aller sans m'être préparée. Si je veux vivre dans l'éternité, de cette façon-là, dans ma vie d'aujourd'hui, je commence petit à petit à m'habituer à vivre comme ça, pour que la transition soit plus facile, pour apprendre à aimer vivre de cette façon-là, sinon je vais être très malheureuse dans l'éternité. Si moi, mon plaisir, c'est d'écraser les autres, l'éternité, c'est triste, hein, parce que je ne peux plus le faire. Donc déjà maintenant, je ne cherche pas un ticket. La seule chose qu'il faut pour l'éternité, c'est dire « Jésus, je crois en toi, je t'aime, je veux que tu me sauves. » Point. Tout le reste, c'est du bénéfice déjà maintenant.
2: Donc si j'ai bien compris tout ce que vous m'avez dit et si je devais résumer tout ça, vous allez quand même m'arrêter si je me trompe, mais il n'y a pas de ticket d'entrée, il n'y a pas d'argent à donner, il n'y a pas de comportement à avoir parce que ce n'est pas forcément ce qui va nous permettre d'y accéder, mais le comportement qu'on va avoir, c'est forcément le comportement qui sera approprié et c'est ce qui se passera au ciel. On ne pourra pas prétendre à vouloir faire du mal aux autres et souhaiter arriver au paradis et trouver un pays magnifique, avec des gens magnifiques, vouloir quelque chose de parfait alors qu'on n'est pas capable de le faire déjà sur cette terre, je dirais. Je pense que c'est ça. Voilà, bah maintenant, on sait ce qu'il reste à faire. Si vous avez des conseils pour vivre les choses le plus positivement possible, cette gratitude dont j'ai trop parlé tout à l'heure, merci, je note. Et aussi, le bien vivre ensemble, que Élise a bien expliqué, bah, je vous invite à toujours nous suivre, parce qu'il va y avoir aussi d'autres émissions où on parlera de bien vivre ensemble. Je vous invite aussi à nous poser des questions, soit à la radio, ou aussi mieux, hein, peut-être dans cette barre d'infos en dessous, dire ce que vous avez ressenti lors de cette émission. On vous remercie de nous avoir suivis et on vous dit à la semaine prochaine.
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0: 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Il est 19h. 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
1: Bonsoir à tous. Si la météo reste clémente, la nuit prochaine pourrait être favorable au travail des pompiers qui tentent d'arrêter l'incendie en Gironde. La baisse des températures laisse espérer une amélioration. Malgré tout, la menace reste très sérieuse, prévient la préfète de Gironde. 32 700 hectares ont brûlé et 140 maisons ont été détruites selon un bilan provisoire. L'Airbus A400M envoyé en Gironde a procédé à son premier largage en fin d'après-midi. Une première charge de retardant larguée sur le feu. L'A400M peut relâcher 20 tonnes, soit l'équivalent de 2 avions Dash, et c'est la première fois qu'il est déployé en conditions réelles. Par ailleurs, 1500 militaires sont mobilisés sur les incendies en France dès ce soir. Ils ont pour mission d'appuyer l'évacuation des populations et de contribuer à protéger les habitations laissées sans surveillance. En Espagne, les feux de forêt qui ravagent la région de Madrid ont parcouru 25 000 hectares. Plus de 70 000 personnes ont été évacuées. Dans l'actualité aussi, un animateur périscolaire et de centre aéré placé en détention provisoire. Il exerçait à Angers, en Maine-et-Loire. Il est mis en examen pour agression sexuelle sur mineurs, enregistrement et détention d'images pédopornographiques et voyeurisme. L'animateur nie des attouchements, mais reconnaît être l'auteur des vidéos. 6 hommes présentés à la justice, soupçonnés d'être impliqués dans un projet d'attaque à Sarcelles dans le Val-d'Oise. Le parquet national antiterroriste requiert leur mise en examen et leur placement en détention provisoire. Des armes avaient été découvertes dans une voiture à Sarcelles le 11 juin, provoquant l'évacuation de 300 personnes. Et puis le Tour de France, Richard Carapaz s'impose en solitaire à l'Alpe d'Huez et s'assure le maillot à pois. C'est la deuxième victoire d'étape pour l'Équatorien. Il devance Remco Evenepoel et Sepp Kuss sur l'étape Rennes. 5000 mètres de dénivelé positif qui n'ont pas souri à Paul Sexas. Le Français reste tout de même quatrième au classement général, mais il ne devrait pas monter sur le podium pour son premier Tour de France. Tadej Pogacar, lui, devrait remporter la grande boucle demain, sauf catastrophe. Bonne soirée à tous.
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Bonjour à tous et merci d'être à l'écoute pour cette célébration gospel. Johnny Hallyday chantait « On a tous en nous quelque chose de Tennessee ». Je ne sais pas, mais ce dont je suis sûr et convaincu, c'est qu'on a tous en nous quelque chose de Dieu. Pour certains, il est Dieu, Père, Yahweh, Allah ou même Papa. Vous avez déjà vécu ce moment juste après la naissance d'un bébé. La famille, les proches sont là à chercher à qui ressemble l'enfant. Alors on entend « il a le menton de son père, il a les yeux de sa mère », etc. Ce serait amusant de se dire ce que l'on a de Dieu les uns les autres. Qu'est-ce que j'ai de Dieu? Un trait physique? Un trait de caractère? Une qualité spirituelle? En ce début d'année, où les uns et les autres se souhaitent de bonnes choses et surtout la santé, et si mon souhait pour vous était que vous ressembliez à Dieu en 2025? Je n'aurais pas assez de cette émission pour énumérer les bons côtés de Dieu, ses qualités et attraits positifs, pour dresser une liste dans laquelle chacun choisirait sa ressemblance avec Dieu. Ce serait trop long, c'est sûr. Mais je vais vous laisser quelques minutes de réflexion, le temps d'un chant du groupe A4 Gospel, « Just as I am », « Tel que je suis ». Personne ne me connaît comme tu me connais. Tu me vois comme je suis, et mieux, tu me vois comme je peux être. 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

Une nouvelle année, c'est l'occasion de nouveaux défis, de se donner de nouveaux objectifs. Mais avons-nous atteint ceux de l'an dernier ? Avons-nous tenu et vaincu nos bonnes résolutions prises il y a un an ? J'ai lu une phrase qui m'a plu sur les réseaux sociaux, je cite « Ce n'est pas la nouvelle année qui doit être meilleure, c'est toi ». Oui, mais là, ça change la donne. Cette façon de voir la vie sous ce nouvel angle, finalement, si c'est moi qui dois être meilleur en 2025 que je ne le fus en 2024, cela me place au centre de l'événement. Je ne dois pas attendre ni espérer que les choses soient mieux pour moi, mais cela implique que je dois faire certaines choses, certains choix, certains renoncements pour moi être acteur de la réussite de cette nouvelle année dans ma vie. Suis-je prêt à cela ? Que me faut-il faire ou être pour que 2025 me soit agréable et réussi ? Tout prend un autre sens si c'est à moi d'être meilleur. Je ne dois pas attendre que les autres changent, ni même mon environnement. C'est à moi de changer. Je suis le maître de mon destin, le capitaine de mon âme, disait l'autre. Combien de fois avons-nous voulu être maître et décideur de nos vies ? Le refus d'être un suiveur ? Eh bien voilà, on y est, c'est maintenant qu'il faut décider de quoi sera fait mon année 2025. N'attendons pas novembre ni décembre, l'heure des bilans, pour avoir des regrets. C'est maintenant que je dois décider à quoi va ressembler cette nouvelle année pour moi. Autrement dit, à qui vais-je ressembler ? Un vainqueur ou un loser ? Un perdant, un gagneur ? Une personne heureuse qui va de l'avant, confiant ? Ou une personne déprimée, craintive et fatiguée ? Serais-je entreprenant, positif, réfléchi, sage, aimant, fréquentable ? Un bon ami, un conseiller, un exemple, une force pour mon entourage ? Oui, trop de questions, ça chauffe déjà dans le crâne. Allez, je vous propose un temps musical avec deux chants du groupe a cappella A4. Dans le premier chant, « The Little Light of Mine », « Ma petite lumière », Marcel Bungou était l'invité du groupe. Vous l'entendrez en lead. Puis un second chant où Adelino Alves, le ténor du groupe, chante « I've got the spirit ».

Du coup, même si le chantier est grand, voire immense, c'est rassurant de savoir que la réussite de mon année ne tient pas aux événements qui animent notre société. Attention, je ne dis pas que tout sera facile, ni que rien ne viendra perturber mes projets. Non, je dis que la réussite agréable de mon année 2025 dépend d'abord et avant tout de moi et de mes choix. Vous connaissez cette phrase issue de programmes de développement personnel qui dit « Ce ne sont pas les événements qui nous perturbent, mais l'idée que l'on se fait de ces événements ». Oui, en 2025, il y aura comme en 2024, et peut-être plus même, des intempéries meurtrières, des accidents, des licenciements, des divorces, etc., etc. Ça ne va pas aller en s'arrangeant malheureusement. Mais, vous avez, nous avons, la capacité de décider de nous relever lorsqu'on va tomber. Nous avons la capacité de gravir plutôt que de descendre. Nous avons la capacité de construire plutôt que de démolir. La capacité de croire et s'accrocher plutôt que de sombrer et baisser les bras. Nous avons la capacité d'être vainqueurs malgré les défaites. Et il n'y a rien de magique dans ce que je vous dis. La Bible dit dans le livre de Juges 6 au verset 14 « Va avec cette force que tu as ». Et dans 1 Corinthiens 10, le verset 13, « Il ne permettra pas que vous soyez mis à l'épreuve au-delà de vos forces. Avec l'épreuve, il ménagera aussi une issue pour que vous puissiez la supporter. » Dieu nous a équipés pour supporter et surmonter les moments difficiles. Mieux encore, il dit dans sa parole « Et voici, je suis avec vous tous les jours » dans Matthieu 28. Ce sont des paroles, des promesses réconfortantes qui permettent de croire que tout est possible. Ces paroles me font dire que malgré les circonstances, il est possible de réussir, de rester debout et d'aller de l'avant. Si vous faites vôtre ces promesses, si vous faites de Dieu votre recours, votre secours, votre aide, alors que pourrait-il vous arriver qui ne soit surmontable? Que dirons-nous donc de plus? Si Dieu est pour nous, qui sera contre nous? Romains 8, les versets 31.

Vous connaissez cette phrase « Il faut le voir pour le croire ». Eh bien moi, je vous dis « Il faut le vivre pour le croire ». Dieu lui-même dit « Mettez-moi de la sorte à l'épreuve, dit l'Éternel des armées, et vous verrez si je n'ouvre pas pour vous les écluses des cieux, si je ne répands pas sur vous la bénédiction en abondance. » Malachie 3, le verset 10. Alors, qu'attendez-vous pour saisir toutes les opportunités qui vous sont offertes? Les deux chants qui suivent racontent que nous ne sommes pas seuls face à la vie et ses surprises. Dieu est là, il sait, il nous connaît, il est prêt à répondre à nos besoins. Il nous faut seulement faire le premier pas, parce que lui, il ne force pas. You are there, puis Jesus knows.

J'ai réfléchi à tout ce que j'attends de cette année 2025, ce que j'aimerais y vivre, pour moi, mais aussi pour mon épouse, mes enfants, mes proches. Et vous ne serez pas surpris de constater que beaucoup de mes souhaits, de mes envies, sont communes aux vôtres. Il y a cette formule qui s'installe année après année, bonne année et surtout la santé. Alors oui, il est préférable d'être en bonne santé plutôt que mort pour vivre 2025. Mais si vous me le permettez, j'aimerais changer la formule et dire « bonne année et beaucoup d'amour ». Quoi que vous pensiez, qui que vous soyez et peu importe où vous êtes, nous avons tous besoin d'amour, tant à recevoir qu'à donner. Que ferions-nous en bonne santé, mais sans amour ? L'amour est source de tout. Je vous lis quelques morceaux choisis d'un passage bien connu de la Bible.

ne cherche pas à se faire valoir, il ne s'enfle pas d'orgueil, il ne fait rien d'inconvenant, il ne cherche pas son propre intérêt, il ne s'aigrit pas contre les autres, il ne trame pas le mal. L'injustice l'attriste, la vérité le réjouit. En toute occasion, il pardonne, il fait confiance, il espère, il persévère. L'amour n'aura pas de fin. En somme, trois choses demeurent: la foi, l'espérance et l'amour. Mais la plus grande d'entre elles, c'est l'amour. Love is the power. L'amour est le pouvoir. C'est Adelino Alves qui est au solo de cette interprétation gospel. Écoutez.

Oui, qui oserait dire qu'il n'a pas besoin d'amour ? Il y a certaines choses dans cette vie qui sont universelles et indémodables. Le besoin d'amour en est une. Le chant suivant est interprété par celui qui avait créé le groupe Akad Gospel, Emmanuel Capeller. You need love. Vous avez besoin d'amour.

Après avoir mis dans une colonne à gauche mes attentes pour mon année 2025, j'ai mis dans une autre colonne ce dont j'avais besoin pour atteindre mes objectifs. Et devinez quoi ? Je possède tout ce qu'il faut pour y arriver. C'est plutôt une bonne nouvelle, n'est-ce pas ? Mais j'ai mieux encore. Comme je suis convaincu que nous avons plusieurs attentes communes, je peux vous annoncer que vous aussi, vous avez ce qu'il vous faut pour y arriver. Souvenez-vous ce que la Bible nous révèle. Dieu nous a équipés de force et de courage. Je vous disais au début de mon intervention que mon souhait pour vous en ce début d'année, c'est que vous ressembliez à Dieu, le Père et Créateur. Et puisque la Bible dit dans ses tout premiers versets, dans Genèse 1 au verset 26, Dieu dit « Faisons l'homme à notre image ». Alors, aussi vrai que le bébé a des ressemblances avec ses parents, il est certain que nous avons des ressemblances avec notre Père Créateur, Dieu. C'est pour cela que je sais que chacun de vous qui m'écoutez, vous avez beaucoup d'amour en vous. Vous avez cette capacité à aimer, à pardonner, à écouter, consoler. Vous avez cette capacité à vous relever, à construire, à avancer même dans la douleur. Vous avez cette capacité à aider, tendre la main, à accompagner ceux qui en auront plus besoin que vous. Quoi que vous fassiez ou pensez, vous avez des ressemblances avec Dieu. Si vous ne le saviez pas, je crois que c'est plutôt une bonne nouvelle en ce début d'année. Et pour celles et ceux à qui cela pourrait faire peur, souvenez-vous que Dieu est amour et que l'amour est source de tout. Après vous avoir tant parlé d'amour et de l'amour de Dieu, je ne pouvais pas ne pas partager avec vous ce chant ayant pour titre « L'amour de Dieu ». Il est interprété par Jean-Michel Beaubrun, « L'amour de Dieu ».

Laissez-moi une dernière fois vous citer un verset biblique. Jean 3, le verset 16. Car Dieu a tant aimé le monde qu'il a donné son Fils unique, afin que quiconque croit en lui ne périsse point, mais qu'il ait la vie éternelle. Alors oui, je sais, tout le monde ne croit pas en Dieu. Mais alors dites-moi, d'où vient cet amour que nous avons tous dans nos cœurs? Je vous remercie de m'avoir écouté. Et avant de vous quitter avec deux chants du groupe A4, le premier c'est « Abba Father », interprété par Manu Vince. Appeler Dieu « Abba », c'est comme dire « Papa ». Puis un dernier chant en français, celui-ci avec en lead Léo Raphaël, « Merci pour ton amour ». Permettez-moi de vous souhaiter une bonne année et beaucoup d'amour.

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2: Pourquoi cherchez-vous le vivant parmi les morts? Il n'est pas ici, il s'est réveillé. Luc 24, les versets 5 et 6.
3: Jésus est vivant et désire par son esprit habiter le cœur de ceux qui veulent l'accueillir et construire leur vie avec lui. Seigneur, viens au secours de l'incrédulité de notre monde. Fortifie ceux qui croient en toi et qu'ils soient des témoins de ta présence en ce monde. Ouvre le cœur de ceux qui souffrent et te cherchent sans le savoir.
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1: Non pardonner, parce qu'il ne s'est jamais excusé. Elle a gardé la bague que ma grand-mère voulait me donner. Il s'est moqué de moi quand j'ai été humilié par son insulte mesquine. Toutes ces raisons et bien d'autres nous empêchent de pardonner ou nous en dissuadent. Nous ressassons avec amertume l'histoire de notre blessure, creusant ainsi les fossés et entretenant nos querelles stériles. Bientôt, nous en venons à apprécier le goût amer de la rancœur, car la colère nous donne un sentiment de puissance, et c'est ce pouvoir que nous recherchons. Mais Jésus nous propose une autre voie, un chemin de grâce qui ne mesure ni les blessures, ni les griefs.
0: Aimez vos ennemis,
1: nous exhorte-t-il.
0: Faites du bien à ceux qui vous haïssent. Bénissez ceux qui vous maudissent. Priez pour ceux qui vous font du mal.
1: Une telle bonté semble impossible tant que nous n'avons pas pleinement conscience de l'immensité du pardon qui nous a été accordé. Notre bienveillance reste le signe le plus grand que nous avons compris notre véritable état, car
0: celui à qui on a peu pardonné ne montre que peu d'amour.
1: Si vous n'avez jamais besoin de pardon, alors laissez libre cours à votre colère et même votre fureur. Mais si votre histoire appelle à la grâce, acceptez le don opportun du Père et persévérez dans cette grâce.
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0: 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Il est 21h.
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0: Bonjour à tous. Landy et Télian sont nos invités d'Histoire Inspirante. Frères et sœurs âgés aujourd'hui de 13 ans, ils ont vécu une épreuve terrible à l'âge de 5 ans. Le 14 juillet 2016, ils se promènent en famille sur la promenade des Anglais à Nice. C'est la fête nationale et toute la ville se retrouve pour ces festivités et voir notamment les célèbres feux d'artifice tirés dans la baie et qui se reflètent sur la mer. Vers 22h30, un camion franchit alors les barrières de sécurité et fauche la foule sur son passage. Cette attaque terroriste fera 86 morts et 458 blessés, dont nos deux témoins de ce jour. Ils nous partagent leur histoire inspirante et comment Dieu les a guidés. Bonjour Landy.
1: Bonjour.
0: Et bonjour Télian.
2: Bonjour.
0: Je suis très content de vous accueillir dans ce studio ici à la Fédération. Vous nous venez d'assez loin quand même, puisque vous êtes d'où ? Alors dites-nous.
2: Oui, de Nice.
0: Vous êtes de Nice, de Saint-Laurent-du-Var exactement. Oui. Et puis vous avez fait toute cette route pour venir nous partager votre témoignage.
2: Oui.
0: Un témoignage, un beau témoignage, un témoignage de votre vie, de votre très jeune vie. Alors peut-être, allez Landy, tu as quel âge ?
2: Là, j'ai 12 ans.
0: T'as 12 ans. Et Télian ?
3: 11 ans.
0: 11 ans. Eh bien, à vous deux, vous réunissez voilà, tout juste 22 ans,
2: oui.
0: Mais une expérience de vie extraordinaire que vous avez vécue avec le Seigneur aussi,
2: oui.
0: Et que vous allez nous partager. Alors, cette histoire, elle commence en plein été, au mois de juillet, c'est cela ?
2: Oui.
0: À quelle date exactement ?
2: En 2016.
0: Alors, ce 14 juillet, vous êtes au bord de la plage, et puis vous n'êtes pas tout seul. Je crois que Télian, vous êtes en famille, c'est ça ?
2: Oui.
0: Il y avait qui avec vous ?
2: Il y avait mon petit frère, moi, Landy, ma mère, mon père et une tatie du côté de mon père.
0: D'accord. Et puis à ce moment-là, on connaît cette histoire parce qu'on l'a entendue dans les médias. Mais vous, vous étiez là, sur cette promenade des Anglais. Et qu'est-ce qui s'est passé ? Il y a ce camion qui arrive tout d'un coup.
2: Oui.
0: Est-ce que vous vous rappelez de ce qui s'est passé à ce moment-là ?
2: Non, vu qu'on était tous dans la foule et vu que le camion il était derrière, on ne pouvait pas savoir.
0: Mm-hmm.
2: Donc il nous a tous...
0: Renversé ou fauché ?
2: Oui.
0: Vous aviez quel âge à ce moment-là ?
2: 6 ans.
0: Et pour toi ?
2: 5 ans.
0: Et 5 ans. Ok, donc vous avez des vagues souvenirs. Alors il y a beaucoup de choses dont vous allez vous rappeler, mais qu'on va vous dire aussi une fois que vous avez grandi. Le camion passe à côté de vous, mais vous touche aussi, vous fauche, vous blesse quasiment toute la famille finalement.
2: Oui, toute la famille.
0: Alors toi, tu es touché par ce camion ?
2: Oui, j'avais eu un enfoncement du crâne sur la tête et ma jambe cassée, du coup j'ai eu un plâtre.
0: Alors je crois que le plâtre tu l'as porté quelques mois,
2: oui.
0: De ça, hein, c'est ça ?
2: Oui.
0: Et tu es resté plusieurs semaines à l'hôpital ?
2: Mois.
0: À plusieurs mois,
2: oui.
0: T'es resté combien de temps ?
2: Un mois
0: à
2: l'hôpital.
0: D'accord. Et pour toi, Télian ?
3: Moi, j'ai eu une double fracture de la mandibule.
0: De la mâchoire, ouais.
3: Et mon visage, il était tout abîmé.
0: Vous êtes touchés tous les deux dans votre corps. Votre papa aussi,
2: oui.
0: il est gravement touché.
2: Mmh.
0: Et à ce moment-là, vous vous retrouvez... la famille est éparpillée aussi. Parce que votre petit frère, à l'époque, qui était un tout petit bébé, non ? Il avait quel âge ? Il avait 8 mois. Alors lui, il disparaît carrément, complètement.
2: Oui. En fait, notre père, il essayait de chercher Tiliane de partout. En fait, il avait retrouvé sa poussette, mais il n'était plus dedans.
0: Mm-hmm.
2: Donc il a cherché dans les cadavres pour le chercher. Mais sauf qu'il n'était pas là. Et en fait, c'était un couple qu'il avait récupéré. Et pour se mettre à l'abri, ils sont allés chez une dame.
0: D'accord, donc c'est un couple de touristes allemands avec qui je crois que vous êtes toujours en relation, c'est ça ?
2: Oui.
0: Ils s'appellent comment ?
2: Catherine et Vio.
0: D'accord, vous êtes toujours en relation avec eux, vous vous voyez régulièrement ?
2: Oui.
0: Ok, donc ils ont mis votre petit frère à l'abri. Donc la famille a été séparée pendant combien de temps à peu près ?
2: Un jour, vu qu'après, notre tati a envoyé des messages sur Facebook pour qu'on le retrouve.
0: Mmh.
2: Et les gens, ils ont enregistré et envoyé à leurs contacts qu'ils ont eu. Et du coup, on a pu le retrouver comme ça.
0: Ok, ça s'est fait comment, ces retrouvailles? Vous êtes retrouvés où?
2: Je sais pas.
0: À l'hôpital, vous vous rappelez pas?
2: Non, je me rappelle pas.
0: D'accord. Vous, c'est une histoire aujourd'hui, quand vous en parlez, vous ressentez quoi de cette histoire, de cette période-là?
2: Je sais pas.
0: Quand on vous en reparle, on vous pose des questions, j'imagine qu'il y a plein de gens qui sont
2: étonnés.
0: Ce que vous avez vécu.
2: Oui, des fois ils sont étonnés parce que des fois ils ont quelques familles qui étaient là-bas mais pas touchées. Mm-hmm. Et du coup ils sont étonnés que nous on y soyait, qu'on était touchés et tout, donc ça leur fait un peu de peine.
0: Ouais. Il y a quelques semaines, Tillian, vous êtes fait baptiser, enfin quelques mois, vous êtes fait baptiser. Pourquoi vous avez décidé de vous faire baptiser?
2: Parce que Dieu, il nous a sauvés et on a beaucoup de preuves que Dieu existe. Mm-hmm. Parce que aussi après l'attentat, ouais. Je voulais une petite sœur depuis mes 2 ans. Et j'ai beaucoup prié et elle est arrivée.
0: Malgré les circonstances un peu particulières, voilà. et tragiques que vous avez vécues. Ouais. Tillian, est-ce que tu peux nous raconter un peu votre cérémonie de baptême? Je sais que ça a été particulier. Alors, bien sûr, votre église de Nice était bien remplie.
2: Oui.
0: Mais au-delà de ça, vous aviez invité des gens particulièrement à cette cérémonie de baptême. Il y avait qui avec vous?
3: Il y avait des représentants du maire. Mm-hmm. Et il y avait une dame qui a formé une association, Une Voix des Enfants. Mmh. Et elle est très importante aussi, et donc elle était là.
0: D'accord. Mmh. Est-ce que ça vous a touché qu'ils viennent à votre baptême?
3: Oui.
0: Alors je vais poser la question à l'envers. Est-ce qu'eux, ils ont été touchés par votre baptême?
2: Oui, beaucoup. Surtout sur nos témoignages qu'on a dit devant tout le monde, ils étaient beaucoup émus. Mmh. Et ils ont lu aussi un petit passage de mon témoignage, donc ça m'a beaucoup plu.
0: Alors si j'ai les bonnes informations que vous m'aviez communiquées, je crois que même ils ont tellement été émus par votre témoignage qu'ils en ont même fait un petit rapport à la mairie. Il y a un article qui a été publié, c'est ça? Vous pouvez nous en dire plus?
2: Du coup, ils ont publié et ils ont un peu raconté notre témoignage sur Facebook. Et voilà.
0: D'accord. Ça a été un beau moment d'émotion, ce baptême. Mais, alors bien sûr, il y a le baptême et c'est une belle chose. Qu'est-ce qui, pour vous, a été le plus marquant dans ce que vous avez vécu alors que vous étiez tout petit, mais finalement qu'encore aujourd'hui, vous témoignez aujourd'hui déjà devant nous? Qu'est-ce qui vous a le plus touché, finalement?
2: Que Dieu était toujours là pour nous et qu'il sera toujours là pour nous.
0: Il y a eu beaucoup de rencontres aussi, beaucoup de gens.
2: Qui sont venus des pays, des villes très loin, qui sont venus nous voir, donc c'était bien.
0: Ça a été, alors dans quelques temps, je pense qu'on écoutera aussi un témoignage de vos parents, de comment ils l'ont vécu eux en tant que parents, bien évidemment. Y a peut-être des enfants qui nous écoutent aujourd'hui, et qu'est-ce que vous aimeriez leur dire à ceux qui ont votre âge, justement? Qu'est-ce que vous aimeriez leur dire? Ils n'ont pas tous vécu des choses comme vous, et tant mieux. Mais vous qui avez vécu ces moments difficiles, qu'est-ce que vous aimeriez leur laisser?
3: Que Dieu, il a toujours été là pour nous. Il a toujours été là pour nous. Et il restera là pour nous.
0: Dans ces moments difficiles, vous avez toujours senti la présence de Dieu?
3: Oui.
0: Ouais. Est-ce que vous pouvez nous dire de quelle manière, peut-être, vous avez senti cette présence de Dieu à vos côtés?
2: Quand les personnes ils venaient vers nous déjà pour voir comment on n'était jamais seuls et voilà.
0: Donc au travers du regard et de la présence des gens autour de vous,
2: oui.
0: Dieu était là aussi. Eh bien, merci beaucoup, en tout cas, de votre témoignage très courageux. Aussi, de reparler de cet épisode triste, parce qu'on n'oublie pas, bien évidemment, toutes les victimes de cet accident. Oui. Non seulement il y a les morts, mais aussi ceux qui sont blessés dans leur chair, tout comme vous. Je crois que toi aussi, tu gardes quelques petites séquelles.
2: Oui.
0: encore aujourd'hui. Donc il y a une trace dans la peau, mais il y a quelque chose de plus fort qu'on a trouvé en Dieu, que vous avez trouvé en Dieu, et merci pour cette image et ce que vous nous laissez aujourd'hui. Alors je sais que vous nous avez préparé un petit verset biblique aussi à laisser à tous nos auditeurs. C'est quel verset biblique ?
3: Psaume 46, verset 2.
0: Et il dit quoi ce verset ?
3: Il dit qu'il sera toujours là pour, dans nos difficultés.
0: Eh bien, merci beaucoup pour votre témoignage.

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1: Bienvenue, chers amis auditeurs. Depuis sa première édition en 2014, 13 à table regroupe chaque année entre 10 et 15 nouvelles écrites par les plus grandes plumes françaises contemporaines qui offrent leur participation pour la bonne cause. En effet, pour chaque livre qui est vendu 5 euros, 4 repas sont distribués par les Restos du Cœur. Une belle initiative qui permet pour un tout petit prix de soutenir une œuvre utile tout en se faisant plaisir. Les nouvelles sont chaque année rassemblées autour d'un thème. L'édition 2021 propose une série d'histoires courtes sur le thème du premier amour. Parmi les sujets déjà abordés, on peut citer les fêtes d'anniversaire, l'amitié ou le voyage. Parmi les grands noms qui ont participé à l'aventure, on peut citer Leïla Slimani, Véronique Ovaldé, Maxime Chattam, Michel Bussy, Éric-Emmanuel Schmitt, Françoise Bourdin ou Éric Giacometti, et bien d'autres. Tous viennent d'horizons littéraires très différents et de maisons d'édition différentes. Chaque nouvelle est accompagnée d'une courte présentation de son auteur qui permet de mieux le connaître. Ces écrivains solidaires offrent leurs droits d'auteur, tout comme les illustrateurs qui ont réalisé les différentes couvertures. On peut citer Plantu, Jean-Charles de Castelbajac ou Riyad Satouf qui a mis en scène avec tendresse et humour son héroïne Esther pour les deux dernières éditions. En fait, tous les acteurs de la chaîne du livre, et ils sont nombreux, offrent bénévolement leur travail afin que le produit de la vente puisse aller au Resto du Cœur. En lisant ces nouvelles, vous passerez un très agréable moment, en compagnie d'auteurs que vous connaissez peut-être, ou d'autres que vous ne connaissez pas. C'est un des avantages, découvrir un écrivain ou un genre littéraire que l'on n'a pas l'habitude de lire. Cela peut parfois réserver de très bonnes surprises. Car les lecteurs, et moi la première, ont tendance à revenir encore et toujours vers les mêmes thèmes, vers les mêmes auteurs, le même style. Et des recueils écrits par des plumes différentes sont vraiment très rarement publiés par les éditeurs. Vous pourrez trouver très facilement l'édition en cours du 13 à table de l'année dans tous vos lieux d'achat habituels, librairies mais aussi grandes surfaces ou bureaux de tabac. 13 à table est édité chez Pocket, chaque année avant Noël. Pour 5 euros, vous offrez 4 repas distribués par les Restos du Cœur.
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1: Bonsoir à tous. 2,5 millions de masques FFP2 disponibles à Bordeaux, annonce de la ministre de la Santé après une cellule de crise interministérielle. Une mesure pour protéger les professionnels et les populations exposées aux fumées des incendies, précise Stéphanie Rist. La vitesse de circulation est aussi abaissée dans 8 départements du Sud-Ouest à cause de cet épisode de pollution de l'air provoqué par le feu. Un incendie qui ne faiblit pas. À une trentaine de kilomètres de Bordeaux, la commune de Marcheprime est évacuée à son tour, ainsi que plusieurs quartiers de la commune de Sestas. Parallèlement, les enquêteurs cherchent à comprendre les causes de ces incendies. Le procureur de Bordeaux indique que l'hypothèse accidentelle est privilégiée pour le feu qui s'est déclaré en Gironde. Il aurait été provoqué par une machine de débroussaillage utilisée par les ouvriers d'une entreprise travaillant pour le compte d'Enedis. Le procureur précise que l'usage de cet engin était autorisé par arrêté préfectoral à l'heure où l'incendie a démarré. 3 hommes ont aussi été arrêtés ce samedi en Gironde pour mise en danger de la vie d'autrui, 2 d'entre eux pour avoir tiré des feux d'artifice sur le bassin d'Arcachon et le 3e pour avoir volontairement mis le feu à des arbustes près de Bordeaux. Enfin, en Espagne, une personne est décédée dans l'incendie qui s'est déclaré à l'est du pays, près de Valence. Dans l'actualité aussi, 6 hommes mis en examen et placés en détention provisoire. Ils sont soupçonnés d'être impliqués dans un projet d'attaque à Sarcelles dans le Val d'Oise. Des armes avaient été découvertes dans une voiture à Sarcelles le 11 juin, provoquant l'évacuation de 300 personnes. Dernière ligne droite pour les coureurs de la Grande Boucle ce dimanche, une dernière étape modifiée en raison des incendies qui touchent le pays. Une partie des forces de l'ordre qui devait encadrer le tour est redéployée. L'étape de ce dimanche est donc raccourcie, 89 km au lieu de 133. Les coureurs seront bien au rendez-vous à Paris où ils passeront sur les Champs-Élysées et sur les pentes de Montmartre. C'est la fin de cette édition. Merci à tous de l'avoir suivi.
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1: À propos, saviez-vous qu'un besoin, ça s'exprime en demande ? Apprendre à reconnaître ses besoins en fonction des situations de vie auxquelles nous sommes confrontés est essentiel. Plus nous l'apprenons tôt, mieux nous saurons comprendre nos émotions et ce qu'elles veulent nous dire de nous-mêmes à un moment donné. Le comprendre, le savoir, permet de dire ce qui me gêne, m'attriste, me réjouit, me met en colère ou me blesse. Étant en capacité de comprendre la raison de cette réaction, l'enfant ou le jeune, tout comme l'adulte d'ailleurs, peut exprimer clairement son besoin et, si nécessaire, faire une demande à l'autre. Lorsque le besoin est satisfait ou tout au moins cerné, on se sent calme et détendu. On peut alors agir correctement. Qu'est-ce qu'agir correctement dans une situation qui nous a déstabilisés ? Eh bien, c'est pouvoir agir selon trois étapes. La première, expliquer clairement et sans jugement ou reproche ce qu'il se passe pour soi. Quand j'entends que, quand je vois que, je me sens, je me ressens. La deuxième étape, partager son besoin. Je me sens parce que j'ai besoin d'eux. J'aimerais. Et enfin, la troisième étape, faire une demande de manière positive, claire et sans exigence. Est-ce OK pour toi de... Serais-tu d'accord pour... Aider nos enfants et nos jeunes, ainsi que nous-mêmes, à comprendre le mécanisme émotionnel qui se passe en eux permet de les faire grandir émotionnellement. Cela demande du temps, car le cerveau mature lentement. Même adulte, il nous faut du temps pour cela. Mais le bénéfice est merveilleux pour soi, car on se comprend mieux, et pour la vie relationnelle au sein de la famille ou ailleurs. Accueillons donc nos émotions avec bonheur, car même si elles sont désagréables, inconfortables, elles nous aident à mieux définir ce que nous sommes et comment mieux vivre les interactions.
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1: Bonsoir à tous. 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
5: Un chiffre a brutalement surgi dans l'actualité française. 112 enfants disparaissent chaque jour en France. Plus de 40 000 signalements de disparition de mineurs sont enregistrés chaque année. Et presque au même moment, les journaux racontaient une autre histoire. Celle de deux petits garçons français retrouvés seuls au bord d'une route au Portugal. Ils auraient été abandonnés par leur mère et son compagnon. Deux faits différents, mais une même question en toile de fond. Que dit notre société de son rapport à l'enfance ? Car lorsqu'on entend 112 disparitions par jour, on imagine immédiatement des enlèvements spectaculaires. La réalité est plus complexe parce que la majorité des cas concernent des fugues. Mais justement, cela devrait aussi nous interroger. Pourquoi autant d'enfants ressentent-ils le besoin de partir ? On fugue rarement parce qu'on est bien. On fugue parce qu'on étouffe ou parce qu'on se sent incompris. Ou aussi parce qu'on veut fuir un conflit, une violence, un mal-être, parfois un profond sentiment de solitude. Et derrière ce chiffre immense, il y a peut-être une autre disparition, plus silencieuse encore, la disparition du lien. Beaucoup de spécialistes parlent aujourd'hui d'une génération ultra connectée, mais fragilisée affectivement. Des jeunes qui communiquent en permanence, mais qui peinent parfois à parler vraiment de ce qu'ils vivent. Des adolescents entourés numériquement, mais seuls intérieurement. Alors bien sûr, il ne faut pas caricaturer. Des familles traversent des difficultés immenses, avec beaucoup d'amour et de courage. Et tous les enfants fugueurs ne viennent pas de foyers maltraitants. Mais 112 disparitions par jour, ce n'est plus un simple fait divers, c'est un symptôme. Le symptôme d'une société où beaucoup d'enfants semblent chercher ailleurs ce qu'ils ne trouvent plus autour d'eux. De l'écoute, de la stabilité, de la sécurité, parfois plus simplement une présence. Et c'est là que le parallèle avec cette affaire d'abandon au Portugal devient troublant. Parce qu'au fond, qu'est-ce qu'une disparition ? Ce n'est pas toujours un enfant qu'on ne retrouve plus physiquement. Parfois, c'est un enfant qui cesse progressivement d'exister dans le regard des autres. Un enfant qu'on n'écoute plus, qu'on ne comprend plus, qu'on laisse seul avec ses peurs. Dans l'évangile, Jésus dit simplement « Laissez venir à moi les petits-enfants ». Une phrase très courte, mais peut-être une des plus importantes. Parce qu'elle rappelle qu'un enfant n'est jamais un poids, un détail ou quelqu'un qu'on devrait laisser seul au bord du chemin. En fait, cette actualité nous rappelle une responsabilité essentielle. Être davantage présents les uns pour les autres. Écouter davantage, regarder davantage, aimer davantage. 112 disparitions par jour, ce n'est pas seulement un chiffre. C'est peut-être le signal d'une génération qui cherche désespérément quelqu'un qui l'attende vraiment.
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2: Bienvenue dans Gospel Concert Live. Si je vous dis qu'elle est l'artiste féminine phare du collectif Maverick City Music, oui, il s'agit de Naomi Rain, née à New York le 9 avril, auteure, compositrice, interprète et musicienne. Naomi est montée sur scène pour la première fois à l'âge de 2 ans. Et à 7 ans, elle avait déjà écrit sa première chanson. Naomi a toujours trouvé plus facile de communiquer avec les gens par le biais de chansons, de mélodies. Naomi est épouse et mère de 3 enfants, un vrai cordon bleu en cuisine, dit-on. Elle est aussi pasteur dans son église à New York. Elle a créé son propre label indépendant pour aider et soutenir les jeunes artistes. C'est avec cette artiste talentueuse que je vous propose de passer un moment en musique, en gospel. Naomi Rain.